0: Le président a le droit de demander une deuxième lecture. L'article 73 le lui autorise. Donc il a le droit. Mais dans une majorité en face, il y a des choses qui ne se font pas. Alors, parce qu'ici au Sénégal, la dernière lecture était la première lecture et la dernière jusqu'ici, c'était en 1974. C'était sur le code de la famille. Et ce n'était pas des problèmes conflictuels. Mais la requête du président est de droit, s'il l'exprime, mais ça a été traité de manière politique et conflictuelle à l'Assemblée nationale. Et c'est très dangereux pour notre pays.
1: Est-ce qu'il a le droit de saisir le Conseil constitutionnel?
0: Oui, puisqu'il s'agit d'une nouvelle procédure. La relecture est une nouvelle procédure. Puisqu'il s'agit d'une nouvelle procédure, il est en droit d'user de tous les droits qu'il avait par rapport à la première procédure.
2: Le syndicat unique des travailleurs de la santé et de l'action sociale exprime sa colère à la suite de la suppression du paiement des pécules aux étudiants de l'École nationale des travailleurs sociaux spécialisés après ceux de l'ENDS. Le secrétaire général du syndicat Mbalo Diatiam, Youssouf Konté, a pu rencontrer, suivant son reportage.
3: Le secrétaire général du SUDSAS, par ailleurs président de Andegese Mbalo Diatiam, dit « trop c'est trop ».
4: Le ministre des Finances, non content de traîner les pieds dans l'allocation de l'indemnité de logement aux agents qui en sont exclus depuis le 31 mai 2022, subissent encore négativement par la suppression du paiement des pécules aux étudiants de l'ENDSS après ceux de l'ENDSS. Pour cause, le statut général des fonctionnaires ne le prévoit pas. En conséquence, le SUDSAS rejette avec la dernière énergie la remise en cause de ses acquis syndicaux obtenus de haute lutte sous le magistère de son excellence Ablaye Watt, comme si ce dernier ignorait le statut général de la fonction publique.
3: Selon Mbalo Diatiam, rien de surprenant sur ce qui se passe. Il invite le chef de l'État à intervenir.
4: Et pour autant, le ministre des Finances jouit des fonds communs qui ne sont pas prescrits par le statut général des fonctionnaires. N'y a-t-il pas deux poids, deux mesures? Avec la diminution drastique du budget de la santé, les pensions de salaire et le retard du paiement du fonds de motivation, le SUDSAS rappelle au ministre des Finances que la coupe est pleine et que M. le Président de la République doit monter au créneau pour abréger les souffrances des populations et des travailleurs. Nous en profitons pour dire que le jeudi 14 et le vendredi 15, coïncidant avec l'Assomption, ces deux jours ne seront pas considérés comme des jours de grève.
3: Mbalo Diatiam invite ses camarades au respect du 10e plan d'action de l'Alliance Andegese dans la radicalisation de leur lutte face à ce qu'ils qualifient de politique de pourrissement.
2: C'en est tout pour ce bulletin d'information en français. Merci à Matar Sarr, Khalifa Lo, Doroba, Sidi Nassau, Omanette. Tout de suite, donc, Kodou Diagne pour la version Wolof avec Khalifa Lo. Excellente et bénie nuit à tous. Au revoir.

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0: Ou même quota pour les associations.
1: Quota, je fais allusion à ça.
0: Bon, lolo aussi, man manque-t-il d'or. Mais maintenant, il y a une promesse réglée. Maintenant, normalement, nous, les associations qui s'activent dans le cadre de la migration pendant des décennies, boulé à mes warnings ne faisait que d'y avoir un quota 5 personnes ou 6 personnes. Donc, une association non. Mais lolo, maintenant, vraiment, il y a une promesse réglée. Il y a une
1: promesse réglée.
0: Oui.
1: D'accord. 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
0: 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Lolu, je pense que aussi, les gens qui ont fait. Demain, je pense que le MNO, qui a fait un peu de temps, je pense que demain, ils vont remettre l'état du Sénégal. 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
0: 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Abdou Karim Cissé, je l'ai connu en 2016 ou le 2015, si ministère bi. Moi, je n'ai dit migrant, il n'y a que de faire la place des souvenirs africains. Bon, vous voyez, je suis ministère, mais campagne, je suis un homme d'expérience. Je sais ce qu'il y a des associations, il y a des migrants. Migrants de retour de Danio, il faut dire qu'on est ça. Presque, moi, je suis un homme, quel est-ce que je fais? 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

0: Légui. On ne l'a pas reçu. Légui, projet bi, si amatul suivi, on n'a plus les moyens de suivre ce projet.
1: C'est certainement lila dal.
0: Je me rappelle, ben jour, on s'est regroupé, il y avait presque 8 associations. Nous sommes au niveau de la direction de réclamer ce reliquat. Nous avons des problèmes.
1: Oui.
0: La pisciculture, par exemple, pour les aliments directs, c'est cher.
1: Mais est-ce que vous étiez entouré avec des professionnels qui ont fait ce métier?
0: Moi, personnellement, j'ai fait la formation formateur en pisciculture. Je suis allé à Khalis, je suis allé à avec le jeune Moussa Diobla. C'est un ingénieur en pisciculture. Moi, j'ai fait des formations. J'ai formé les femmes. C'était un projet très ambitieux. Je suis allé à la maison. Installer des bassins de pisciculture nga xamné banlieue bi zone bobu yépp ku soxla jeun da ngay ñew jeun bu frais
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0: Ce que je fais, c'est que l'État peut nous appeler, encadrer, subventionner nous, et qu'il n'y a pas d'accord. Il y a de la formation, de la sensibilisation, de l'assistance psychosociale, tout ce que nous faisons, nous sommes en coopération, en partenariat avec la poste, puisque je salue mon frère Moussa Ndour, poste Dakar, qui est venu à la maison des immigrés, nous parlons, nous savons que nous devons faire un travail. Mais mom, il n'a pas assez de moyens, waxuma rak man
1: 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Donc,
0: il a changé le numéro.
1: Okay. 70 450 13 14. Donc, l'enfant de poudre. Merci. Donc, vous m'engagnez. Ah, m'engagnez ça. Donc, il faut que me donne c'est invité ben vendredi, samedi, dimanche. Hein? Ce que les faits nous ande magio. Faut vous dire Jeff. Merci Youssou.
0: 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Mali mom c'est plus grave puisque c'est des djihadistes et des extrémistes. 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
4: il faut voir aussi que les générations changent vite. Ablaye Abate est parti en 2012, il y a déjà
5: plus de 10 ans.
4: Plus de 10 ans. Et déjà, il y a des gens qui sont là. 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Alors maintenant, son legs, c'est la constitution du Sénégal. Si on parle d'un Sénégal émergent, c'est le débat qui nous fait défier sur le débat des infrastructures. On ne peut pas développer un pays tant qu'il faut des infrastructures. Il n'y a pas de télé, il n'y a pas d'aéroport. L'aéroport régional, il n'y a pas de Ndiang, il n'y a pas d'université. Il y a des choses sur le développement humain. Tout ça, il n'y a pas. 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
4: Il se porte bien comme un doyen de 100 ans. C'est ça l'état. Magum xamni si nak un homme qui a vécu une vie équilibrée. Comme il le disait en tout.
5: Est-ce que tay vous prenez des décisions au sein du Parti démocratique sénégalais avant l'am de ci am bataille?
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5: 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Mais comment comprendre ce qu'on est parti démocratique sénégalais, moi, parti de Gunamak, sur le plan démocratique également, nous disons tout le monde qui est là, et pourtant, Bandono Diote, le président Ablaye Wade, doit même un moment pour remplacer. Comment comprendre également cette décision de votre parti?
4: 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Karim est dans l'ordre des secrétaires généraux nationaux adjoints, le premier. Il n'est pas le seul.
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4: 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Momo est le secrétaire général national adjoint chargé de l'organisation et de la stratégie. Comme d'autres. 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
1: Il a le soutien du PDS.
0: Il a mon soutien de toute façon. J'ai le soutien sécurisé du PDS, parce que parti vidéo fouti déclaration.
1: C'est jour ou l'énitam, officiellement.
0: Je ne suis pas au courant alors. 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
0: 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En tout cas dal tous les fils de Wade se retrouveront au jour. Peut-être pas les fils, mais les petits-fils. Donc, inscrire ces générations, ils ont dit qu'ils ont fait une chose. Mais ce qui est venu, les petits jeunes UGTL manquaient. Et pour te dire quelque chose, PDS est un réel. Car les Sénégalais, quand ils ont dit qu'ils ont parti socialiste, PDS est là. Pour l'Assemblée nationale, tous les ministères, les ministères, ils ont fait le Parti démocrate sénégalais. Donc, c'est une école politique qui a généré beaucoup de cadres. L'école du président Blaye Wade a fait une guerre ludul jeex ci Sénégal li genn ci ay parti yo xamni ko ci la mu mën la PDS la nekkon du jeex. 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
1: Et Johanna Sylvie Yvette Manga. Amis croyants, nous sommes au sixième dimanche de Pâques de l'année A. Comment la bonne nouvelle de l'Évangile s'est répandue? La croix du Christ porte du fruit qui demeure et dans l'audace de l'assurance. Tout cela s'est passé sans persécution. Il y a eu la mort du diacre Étienne, mais rien, ni personne ne peut arrêter la progression de la parole de Dieu. Le diacre Philippe est envoyé en Samarie, non pour se cacher, mais pour y prêcher. Tout cela, il accomplit en lien avec ceux qui lui ont confié cette mission. Ces derniers viendront de Jérusalem pour authentifier son travail. Il faut savoir que la Samarie est une région méprisée. Les Juifs pieux évitaient de fréquenter les Samaritains et de leur parler. Ces derniers étaient considérés comme des infidèles au Dieu d'Israël. Mais touchés par la grâce, beaucoup se sont convertis et se sont fait baptiser. C'est une Pentecôte pour les Samaritains. C'est vrai, nous devons rendre grâce pour les hauts faits de Dieu. À ses yeux, personne n'est irrécupérable. Comme Philippe, nous sommes envoyés pour accomplir des gestes qui guérissent, qui libèrent, qui relèvent et redonnent vie et espérance. Dans la seconde lecture que nous allons suivre tout à l'heure, c'est Pierre qui s'adresse à des chrétiens qui se heurtent à la calomnie et à la persécution de leurs adversaires. L'apôtre leur indique la ligne de conduite à tenir. Ils ne doivent jamais renoncer à témoigner de leur foi, mais ils doivent réagir avec douceur contre les attaques en respectant leurs ennemis. Au moment où il écrit sa lettre, certains chrétiens ont renié leur foi car ils ont eu peur du danger. L'Esprit Saint est pour nous ce paraclet, ce défenseur qui intervient quand nous sommes mis en accusation au nom de notre foi. Mais l'Esprit Saint intervient pour nous conseiller, nous encourager, nous consoler et nous soutenir dans les moments difficiles de notre vie.

Première lecture. Lecture du livre des Actes des Apôtres, chapitre 8, versets 5 à 8 et de 14 à 17. En ces jours-là, Philippe, l'un des sept, arriva dans une ville de Samarie et là, il proclamait le Christ. Les foules d'un même cœur s'attachaient à ce que disait Philippe, car elles entendaient parler des signes qu'il accomplissait, ou même les voyaient. Beaucoup de possédés étaient délivrés des esprits impurs qui sortaient en poussant de grands cris. Beaucoup de paralysés et de boiteux furent guéris, et il y eut dans cette ville une grande joie. Les apôtres restés à Jérusalem apprirent que la Samarie avait accueilli la parole de Dieu. Alors, ils y envoyèrent Pierre et Jean. À leur arrivée, ceux-ci prièrent pour ces Samaritains afin qu'ils reçoivent l'Esprit Saint. En effet, l'Esprit n'était encore descendu sur aucun d'entre eux. Ils étaient seulement baptisés au nom du Seigneur Jésus. Alors Pierre et Jean leur imposèrent les mains et ils reçurent l'Esprit Saint. Parole du Seigneur. Nous rendons grâce à Dieu.

Deuxième lecture. Lecture de la première lettre de Saint-Pierre apôtre, chapitre 3, versets 15 à 18. Bien-aimés, honorez dans vos cœurs la sainteté du Seigneur le Christ. Soyez prêts à tout moment à présenter une défense devant quiconque vous demande de rendre raison de l'espérance qui est en vous. Mais faites-le avec douceur et respect. Ayez une conscience droite, afin que vos adversaires soient pris de honte sur le point même où ils disent du mal de vous pour la bonne conduite que vous avez dans le Christ. Car mieux vaudrait souffrir en faisant le bien, si c'était la volonté de Dieu, plutôt qu'en faisant le mal. Car le Christ, lui aussi, a souffert pour les péchés, une seule fois, lui, le juste pour les injustes, afin de vous introduire devant Dieu. Il a été mis à mort dans la chair, mais vivifié dans l'esprit. Parole du Seigneur. Nous rendons grâce à Dieu.

Si quelqu'un m'aime, il gardera ma parole, dit le Seigneur. Mon Père l'aimera et nous viendrons vers lui. Évangile de Jésus-Christ selon Saint Jean, chapitre 14, versets 15 à 21. En ce temps-là, Jésus disait à ses disciples, Si vous m'aimez, vous garderez mes commandements. Moi, je prierai le Père et il vous donnera un autre défenseur qui sera pour toujours avec vous. L'Esprit de vérité, lui que le monde ne peut recevoir, car il ne le voit pas et ne le connaît pas. Vous, vous le connaissez, car il demeure auprès de vous et il sera en vous. Je ne vous laisserai pas orphelin. Je reviens vers vous. D'ici peu de temps, le monde ne me verra plus, mais vous, vous me verrez vivant et vous vivrez aussi. En ce jour-là, vous reconnaîtrez que je suis en mon Père, que vous êtes en moi et moi en vous. Celui qui reçoit mes commandements et les garde, c'est celui-là qui m'aime. Et celui qui m'aime sera aimé de mon Père. Moi aussi, je l'aimerai et je me manifesterai à lui. Acclamons la parole de Dieu. Louange à toi, Seigneur Jésus.

Nous sommes arrivés au sixième dimanche du temps de Pâques. Et déjà, dans l'Évangile, nous commençons à entrevoir la Pentecôte avec la première des cinq promesses de l'Esprit-Saint dans l'Évangile de Jean. Le livre des Actes des Apôtres nous parlera de Philippe qui fait une belle œuvre d'évangélisation en Samarie. Alors que Saint-Pierre, dans sa première lettre au chapitre 3, nous appellera à vivre du mystère pascal grâce à l'Esprit-Saint. Alors, revenons en pensant à dimanche passé où nous avons découvert que Jésus est la vérité, le chemin et la vie. En ce sixième dimanche, donc abordant progressivement la fin du temps pascal, nous nous ouvrons à cette belle promesse que le Christ fait à ses disciples, le don du Saint-Esprit. Relisons. Voici ce que le Christ dit. Si vous m'aimez, vous garderez mes commandements. Moi, je prierai le Père, et il vous donnera un autre défenseur qui sera pour toujours avec vous, l'Esprit de vérité. Lui que le monde ne peut recevoir, car il ne le voit pas et ne le connaît pas. Vous, vous le connaissez, car il demeure auprès de vous et il sera avec vous. Je ne vous laisserai pas orphelin. Que c'est beau d'entendre le Christ qui dit, je ne vous laisserai pas orphelin. Parce qu'il sait ce que c'est qu'un orphelin dans son monde, abandonné, voilà pourquoi la Bible insiste sur le fait que la vraie religion consistait à s'occuper des veuves et des orphelins. Le Christ dit que ses enfants ne sont pas orphelins. Il est toujours avec eux dans cette présence d'un autre défenseur, parce qu'il est le premier défenseur. Cette parole en grec, c'est paraclet, qui veut dire avocat défenseur. Pourquoi avocat défenseur? En réalité, parce que dans la présentation de Saint Jean, la vie de Jésus est présentée comme un procès. Pas seulement la vie de Jésus, même l'Église. Un procès, les forces du mal se coalisent contre le Christ. Et ceci va jusqu'à la crucifixion, où l'Église est persécutée. Et ceci va au martyr. Mais, si les forces du mal, si le monde qui ne connaît pas l'Esprit Saint, si le malin croit qu'il a vécu avec la mort du Christ ou pas le martyr des chrétiens, ce n'est qu'une fausse lecture de la réalité. En fait, Christ crucifié ou l'Église persécutée dans une dimension surnaturelle et mystique. Saint Jean montre que la croix du Christ est justement le début du salut et dans le triomphe sur le mal. C'est pourquoi nous chantons le vendredi, ô croix, victoire, victoire de la croix, victoire de la croix. Dans ce procès, dans ce combat, le Christ n'est pas seul. Il est avec son Père. Dans ce procès, dans la persécution que vit l'Église, dans l'Église que vit l'Église, l'Église n'est pas seule. Il y a l'autre défenseur, le Paraclet. Je prierai le Père, il vous donnera un autre défenseur. C'est ce défenseur qui illumine l'Église et les fidèles quand il s'agit, comme Saint-Pierre le dit, de présenter la défense devant quiconque nous demande de rendre raison de l'espérance qui est en nous. Jésus avait prévu qu'on sera persécuté, mais nous avait promis que l'Esprit Saint lui-même nous inspirerait le moment venu ce qu'il fallait dire et qu'on ne devait pas se préoccuper de cela. C'est cet Esprit qui nous est donné par Jésus. Seul cet Esprit nous donne d'être vainqueurs du mal. Car l'Esprit de celui qui a ressuscité Jésus d'entre les morts donne aussi la vie à nos corps mortels. Voilà pourquoi Saint-Pierre dit, « Il a été mis à mort dans la chair, mais vivifié par l'Esprit. » Cet Esprit est donné aux apôtres. C'est le groupe choisi par le Christ. Mais pas seulement. Il est donné même à la Samarie hérétique où Philippe, le diable, est allé prêcher. Alors quand il annonce ce qui se fait en Samarie, Pierre et Jean s'en vont pour prier
pour la Samarie, la Samarie hérétique, où Jésus avait rencontré la femme et lui avait dit que les vrais adorateurs adoreront désormais Dieu en esprit et en vérité, qu'il ne s'agira plus d'aller à Jérusalem ou ailleurs, mais qu'on le rencontrera dans l'Esprit Saint. Cette Samarie reçoit le don de l'Esprit Saint, l'intercession de Pierre, dont la grâce d'une Pentecôte. Et c'est cette Pentecôte qu'elle est dite depuis Jean 23, quand Dieu convoque le concile, c'est cette Pentecôte que nous implorons tous les jours. Que Dieu nous fasse vivre une nouvelle expérience de Pentecôte. Nous comprenons donc que l'une des fonctions majeures et fondamentales de l'Esprit Saint, c'est de soutenir l'Église et le fidèle dans son combat contre les forces du mal, en l'aidant à déchiffrer le sens profond et glorieux de son histoire, malgré les apparences parfois déconcertantes. Ensemble, l'Esprit illumine notre intelligence pour que nous comprenions et que nous voyions la réalisation du dessein merveilleux de Dieu dans le quotidien de notre existence parfois dramatique. Le doigt de Dieu à l'œuvre dans notre vie. L'Esprit nous accompagne et nous soutient dans notre pèlerinage, comme Jésus a accompagné les deux disciples de Maïs, non seulement par sa lumière qui nous permet de voir le monde dans la perspective divine, mais aussi en nous donnant la force intérieure, en renforçant notre volonté. L'Esprit est à la racine de l'Église, que ce soit l'Église domestique, nos familles, que ce soit l'Église dans une paroisse, dans un diocèse, que ce soit l'Église universelle, c'est l'Esprit qui donne naissance à nos communautés ecclésiales. C'est l'Esprit qui anime, qui guide, qui protège et qui soutient. Il est le premier don que Jésus ressuscité fait aux croyants. Et la quatrième prière eucharistique le dit très bien en montrant comment Dieu veut réaliser son désir en faisant de nous ses fils d'adoption. Voici ce que la quatrième prière eucharistique dit. Afin que notre vie ne soit plus à nous-mêmes, mais à lui qui est mort et ressuscité pour nous, il a envoyé auprès de toi, Père, comme premier don fait aux croyants, l'Esprit qui poursuit son œuvre dans le monde et achève toute sanctification. Nous pouvons donc chanter avec le psalmiste aujourd'hui. Acclamez Dieu toute la terre, fêtez la gloire de son nom, glorifiez-le en célébrant sa louange, dites à Dieu que tes actions sont redoutables. Venez écouter vous tous qui craignez Dieu, je vous dirai ce qu'il a fait pour mon âme. Béni soit Dieu qui n'a pas écarté ma prière, ni détourné de moi son amour. Dieu n'a pas détourné de nous son amour. Son amour est encore à l'œuvre par le don de l'autre, par l'accueil de l'autre des pasteurs qui nous accompagne, nous illumine, nous soutient, nous équipe de sa puissance.

0: Merci, chers frères et sœurs, d'avoir suivi votre émission dominicale du jour du Seigneur, Parole de Dieu et Louange de l'Afrique, présentée en ce sixième dimanche de Pâques par Joseph Getsane
1: et Joanna Sylvie Yvette Manga.
0: Merci à Alexis Matiengay pour la partie technique. À présent, cédons la place à John Mendy pour l'émission à Wolof. Bon dimanche et sainte semaine dans le Christ.

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1: Voilà, vous écoutez Radio Sénégal. Nous sommes le lundi 11 mai 2026. Il est 6h. Bonjour et merci de vous réveiller avec nous sur la radio de tout le Sénégal. Votre matinale, Salam Sénégal. Le premier numéro de la semaine.

0: Voilà, votre matinale que nous démarrons comme tous les matins par les bulletins. Le Wolof, ce sera tout à l'heure avec Oulay Kan, Oulay Nuna. Voilà, tu connais tout, tu dans Dikarie, tu as Ribari. Tu sens que les bulletins, c'est le français d'abord avec vous. Élise Emmanuel Senghor, bonjour.
1: Bonjour, Arona.
0: Alors, c'est parti pour le bulletin de 6 heures.
1: Et le président de la République prend part au sommet Africa Forward à Nairobi, au Kenya. Cette rencontre qui se tient jusqu'au mercredi inaugure un nouveau format de dialogue entre l'Afrique et la France. Elle réunira cette rencontre des chefs d'État, des institutions financières et des acteurs économiques autour des grands enjeux du continent. Chez nous, adoption des modifications du code électoral après une seconde lecture demandée par le chef de l'État, Mamadou Lamine Thiam, dénonce une procédure précipitée ainsi qu'un manque de dialogue autour de cette question qu'il juge crucial. Mamadou Lamine Thiam, député maire de Kébémer, l'invité de l'émission En Vérité. Nous l'écoutons au micro de Migi Maramdiaï.
2: Le débat à l'Assemblée nationale, les commentaires du président et la manière dont les députés se sont comportés montrent que l'exécutif n'est pas en phase avec le président. C'est une question statutaire. Le président a le droit de demander une deuxième lecture. L'article 73 lui autorise, il est de droit. Mais dans une majorité en phase, il y a des choses qui ne se font pas. Parce qu'ici au Sénégal, la première lecture et la dernière jusqu'ici, c'était en 1974. C'était sur le code de la famille. Mais la requête du président est de droit, s'il l'exprime, mais ça a été traité de manière politique et conflictuelle à l'Assemblée nationale. Et c'est très dangereux pour notre pays.
1: Et enfin, à Kédougou, interpellation d'un individu et saisie de plusieurs produits prohibés, dont du chanvre indien et des comprimés de tramadol. Selon les informations de la police, les agents ont mis la main sur 8 blocs de chanvre indien d'un poids total de 6 kg. Ils ont également découvert 24 cartons contenant chacun 100 comprimés de tramadol, soit un total de 2400 comprimés saisis.
0: Merci beaucoup, Félix Emmanuel Senghor. C'était donc le bulletin de 6 heures. À 6 heures, passé de 3 minutes, vous nous revenez à 7 heures pour la principale édition française de la matinale. Salam, Sénégal, la suite dans un instant.

0: Voilà, les unes des quotidiens à 6h, passé de 7 minutes. Dominique Kama, bonjour.
1: Bonjour Arona et salam à tous les auditeurs de Radio Sénégal. Alors à la une des quotidiens de ce lundi, le meeting de Sargal de la coalition Diomaye président au stade Caroline Faye-Dumbour. Diomaye, le rendez-vous raté, titre le quotidien, le quotidien. Il s'est adressé aux militants par visioconférence depuis le palais. Il a prétexté un voyage au Kenya pour justifier son absence. Le faux bond du président renchérit le quotidien enquête. Lors de ce meeting, nous apprend le quotidien source à la théorie d'un second mandat pour le chef de l'État a été véhiculé. Bassirou Diomaye Faye n'a que 45 ans et peut encore diriger le Sénégal jusqu'à 56 ans, a déclaré le ministre Seringuey Diop, coordonnateur de la coalition Diomaye président. Pour le quotidien Yor Yor, la mobilisation a été achetée et le stade déserté. En politique toujours, les parutions évoquent aussi le congrès de Tahawou devenu parti politique. Khalifa Sall a sonné la riposte contre le pouvoir et appelé à la symbiose des forces de l'opposition, informe Vox Populi. Khalifa Sall en démonstration est prêt à relever les nouveaux défis, affiche en une révélation quotidien. Et du côté du foot, c'était ce week-end la caravane de la libération du député maire des Agnam. Retour triomphal de Farba au Fouta, barre en une le quotidien LAS. Et pour finir, les révélations du président de l'OFNAC font aussi l'actualité. Mustapha Ka invite les chefs d'institution, les ministres, les DG et autres autorités à se conformer à la loi sur la déclaration de patrimoine. Le constat est que sur 1594 assujettis à cette procédure, seuls 558 déclarations de patrimoine ont été reçues par l'OFNAC pour le moment. D'où la une du quotidien L'Indépendant, l'OFNAC met en garde.
0: Allez, une des quotidiens donc, de ce lundi en français, le Wolof, toujours avec Dominique Kama dans un instant.

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1: Passé de 13 minutes, nous sommes ensemble jusqu'à 9h au programme de votre matinale. D'abord, le grand entretien. L'invité de Salam Sénégal ce matin, Issa Lai Diop, c'est le président du 12e Gaïndé. Alors, depuis le sac des Lions et l'arrestation de nos supporters, il était resté à leur chevet au Maroc, de retour au pays la semaine dernière avec les trois premiers compatriotes libérés. Issa Lai Diop se confie ce matin à Salam Sénégal. Le grand entretien, c'est à 8h avec Rahmatoulaye Sarr, les chroniques du lundi. Il était une fois d'abord. On reparle ce matin de l'attentat perpétré au Centre culturel français de Dakar. Retour donc sur cet événement survenu dans la nuit du 15 au 16 janvier 1971 avec Cheikh Diop. Notre série de reportages de la semaine, on poursuit donc, c'est la deuxième semaine, on s'intéresse, vous le savez, à la lecture. Les CLAC, Centre de lecture et d'animation culturelle, qui étaient des espaces hybrides, bibliothèques et espaces de vie, des CLAC qui aidaient à la promotion de la lecture et de sa démocratisation. Alors, ils ont presque disparu, ces CLAC, laissant la place à quelques initiatives comme les bibliothèques communales. Ce matin, nous serons à Thiès, la capitale du rail, où les livres n'attirent plus les élèves. Explication à suivre avec Aminata Djeye, qui sera en ligne tout à l'heure avec nous. La pensée du jour, la tabaski approche. Attention aux dépenses excessives. Oui, sachez-le, la fin du mois ne reculera jamais. Docteur Massamba Gueye signe cette chronique. Le Focus Sport, Tcherno Diallo, la fenêtre inter à suivre également. Salam Sénégal, vous avez le programme à la mise en nom de Céline Noël Diop, assistée d'Aram Falconé au CDM Ousmane Diop. Dans un instant, on passe aux infos météo à 6h passées de 15 minutes.
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1: Temps globalement ensoleillé sur le Sénégal, avec quelques passages nuageux, surtout dans le sud du pays. Forte chaleur à l'intérieur du territoire. Bakel, 44 degrés Celsius. Matam, 43 degrés Celsius. Porer et Linguère, 42 degrés Celsius. Kaffrine, Kédougou, Kolda, Sédjou, 41 degrés Celsius. Tambacounda et Ziguinchor, 40 degrés Celsius. Temps plutôt clément à Dakar et à Thiès, entre 26 et 32 degrés Celsius. Brume humide possible tôt le matin près du littoral ce lundi matin. Avis donc, cet avis, houle dangereuse et vent fort, houle de secteur nord-ouest pouvant dépasser 2,50 mètres attendu sur la grande côte à partir de demain à mardi à 3 heures du matin et sur Dakar à partir de ce mercredi après-demain donc à 0 heures. Vent fort de secteur nord pouvant atteindre 40 km à l'heure sur la grande côte à partir de demain mardi. Conseil, hydratez-vous régulièrement et évitez les expositions prolongées au soleil.
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1: En 1934, d'abord, 11 mai, décès à l'âge de 62 ans à Val-les-Bains, en France, de Blaise Diagne, député du Sénégal à l'Assemblée nationale française. Galaï Mbaye Diagne, c'était son vrai nom, élu une première fois le 10 mai 1914. Il était le premier noir africain à siéger au palais Bourbon. Il avait été réélu le 30 novembre 1919. Le 11 mai 1923, car le 22 avril 1928 et le 1er mai 1932. 11 mai 1973, décès en détention à la prison civile de Gorée à l'âge de 27 ans de l'étudiant Omar Blondin Diop. En protestation à la paralysie occasionnée par les travaux d'envergure qui avaient été entrepris dans Dakar en prévision de la visite le 5 février 1971 du président français Georges Pompidou. De jeunes activistes de gauche avaient mis le feu au Centre culturel français. Aussi, pendant le séjour du chef de l'État français, des cocktails Molotov avaient visé le cortège présidentiel. Les auteurs de ces actes, dont Omar Blondin Diop, avaient été arrêtés, jugés et condamnés à de lourdes peines. On en reparle tout à l'heure dans une... Il était une fois de Cheikh Diop. Alors, 11 mai 1979, décès à Dakar à l'âge de 35 ans, des suites d'une crise cardiaque de Matar Nyon. Il fut un pilier de l'équipe nationale de football du Sénégal à la Coupe d'Afrique des Nations de 1964. 5 en Éthiopie en inscrivant 2 buts contre l'équipe du pays hôte. Il a joué en deuxième division française à Aix en 1969, entre 1969 et 1971, à Amiens, toujours en France en 1972, à Cambrai en 1973 et 1974, puis à Cholet de 1974 à 1976. Matar Niang est considéré comme l'un des plus grands footballeurs sénégalais de tous les temps. 11 mai 1988, la Cour de sécurité, la Cour de sûreté de l'État, pardon, prononçait un verdict d'un an de prison avec sursis contre Abdoulaye Wade, secrétaire général du Parti démocratique sénégalais, PDS. 2 ans ferme contre Boubacar Sall, tandis qu'Ousmane Aloun Gam, Abdoulaye Faye et Joseph Ndong seront relaxés. Et puis, je vous le disais donc, 11 mai 1981, décès de Robert Nesta Marley Bob, le roi du reggae. On en parle tout à l'heure dans la pause musicale. Radio Sénégal, Salam Sénégal, 6 heures passées de 19 minutes.

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1: C'était l'œuvre des jeunes marxistes-léninistes sous la houlette de leur association dirigée par Omar Blondin Diop. Il avait incendié le centre culturel français de Dakar à un symbole. On était à quelques jours de la visite de Georges Pompidou au Sénégal. Les jeunes arrêtés ont été condamnés à de lourdes peines. Leur leader est arrêté au Mali puis livré aux autorités sénégalaises. Il meurt en prison à Gorée. Il était une fois une chronique signée, cher Diop.
2: Nuit du 15 au 16 janvier 1971, attentat contre le centre culturel français de Dakar. C'était à la veille de l'arrivée du président Georges Pompidou en visite officielle au Sénégal. Adama Baïtir Diop, historien.
3: Maoïste avait décidé d'agir de manière symbolique pour montrer leur opposition à ce qu'ils considéraient comme une attitude qui favorisait le néocolonialisme au Sénégal.
2: Rapidement, le mouvement des jeunes marxistes-léninistes était désigné comme responsable de l'incendie du centre culturel français de Dakar. Conséquence de nombreuses arrestations, la justice a eu la main lourde pour les personnes impliquées. Adama Baïtir Diop.
3: Après ces événements-là, la police a pu arrêter Diallo Diop, qui était mon frère Omar Blondin Diop, et Ibrahima Paye. Alors, ils ont été condamnés aux travaux forcés à perpétuité. Bon, il y a eu d'autres condamnations lourdes. Donc, c'est un Kamou a été condamné à 20 ans. Bon, il y a eu d'autres qui ont été condamnés à 10 ans. Et le plus jeune frère de Omar Blondin Diop, de Diallo Diop, appelé Mohamed Diop, qui n'avait que 16 ans, avait été condamné à 5 ans de prison.
2: Omar Blondin Diop n'était pas resté les bras croisés. Il avait initié des actions pour libérer ses camarades.
3: C'est comme ça donc qu'il est allé subir une formation chez les Fidaïs pour mener des actions en vue de libérer ses frères. Il est allé par la suite à Alger, puis à Bamako. Mais quand il arriva à Bamako, quelques temps après, il fut extradé par Moussa Traoré, qui était le président du Mali à l'époque.
2: Omar Blondin Diop est décédé le 11 mai 1979 lors de sa détention à Gorée.
1: Voilà, Omar Blondin Diop, donc, qui est rappelé à Dieu un certain 11 mai. La chronique de Cheikh Diop a réécouté un podcast sur les différentes plateformes digitales de Radio Sénégal. Salam Sénégal, votre matinale à 6 heures passées de 23 minutes à Thiès et partout au Sénégal.

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3: Alors, la suite de la série de reportages sur la lecture. Ce matin, nous sommes à Thiès, la capitale de Raï, où les jeunes tournent le dos aux livres accaparés par leur smartphone. Ils lisent de moins en moins, en cause aussi l'absence de bibliothèque dans les écoles et l'état de délabrement avancé de la seule bibliothèque pédagogique de la ville. Alors, on va écouter le reportage de Aminata Djehi en attendant de l'avoir en ligne de Thiès.
0: À Thiès, les jeunes se détournent de la lecture. Ils jettent leur dévolu sur le contenu numérique pour une lecture plus rapide des œuvres au programme. Lui, Ibrahim Mango, professeur de lettres, analyste critique au lycée Malick Sy de Thiès.
4: Dans les classes, on voit des élèves qui arrivent jusqu'en terminale qui n'ont même pas lu 3 œuvres. Il se trouve aussi que le livre version papier est démodé à l'ère des nouvelles technologies. Le livre est concurrencé peut-être par le livre virtuel, mais le livre en tant que support pour recherche de connaissances à d'autres concurrents. Aujourd'hui, le livre est concurrencé par les téléphones. Les élèves passent plus de temps avec leur téléphone sur TikTok avec leur livre.
0: Les quelques rares bibliothèques dans les établissements scolaires connaissent une transformation profonde et deviennent des salles informatiques. Et la seule bibliothèque régionale fonctionnelle n'offre pas un cadre accueillant et confortable pour y passer un temps de lecture. Masserine Gueye, professeur de lettres et agent de la bibliothèque pédagogique de Thiès.
5: Nous, on avait beaucoup de bibliothèques ici à Thiès, telles que le centre Paul VI et la bibliothèque pédagogique régionale, il y avait le musée de Thiès et également dans les établissements scolaires. Mais puisque toutes ces structures ont disparu, les jeunes ne lisent plus. Dans les établissements scolaires, les rayons des bibliothèques sont vides. Les œuvres au programme ne sont pas renouvelées. Et quand vous prenez par exemple la bibliothèque pédagogique régionale, si vous y rendez, vous verrez des ouvrages qui datent de très longtemps, une littérature dépassée et qui n'intéresse pas les élèves.
0: Toutefois, des lueurs d'espoir apparaissent avec des ateliers de lecture et d'écriture pour inciter les jeunes à s'intéresser davantage aux livres. Lui, Ibrahim Mango.
4: On a essayé, nous, à Thiès, d'organiser des ateliers d'écriture. Il y avait le Salon international du livre à Thiès, mais il fallait voir est-ce que les élèves ont répondu, est-ce que même les professeurs ont répondu à ce Salon du livre, alors qu'il y avait pratiquement tous les écrivains sénégalais, les maisons d'édition, des écrivains même venus de l'international.
0: Le maire de la ville envisage également la création d'une bibliothèque municipale moderne avec de nouvelles publications pour rapprocher le goût de la lecture chez les jeunes.
5: En 2026, il est inscrit dans le budget de la ville une enveloppe de 200 millions de francs CFA pour réaliser une bibliothèque pédagogique municipale. Mais si l'État du Sénégal acceptait de lui rétrocéder la bibliothèque pédagogique régionale de Thiès, il a l'enveloppe financière pour pouvoir la réhabiliter et l'équiper.
0: Aminata Diaye, RTS.
3: Voilà, Aminata Diaye, voilà, en ligne de Thiès. Aminata Diaye, nous, il y a là. Voilà, merci beaucoup pour ce reportage. 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
3: Voilà, la Tabaski, c'est dans moins de trois semaines pour 2026 au Sénégal. La fête du mouton est prévue autour du 27 mai. Alors, docteur Massambegui soulève un vrai débat qu'on entend chaque année entre le mouton, les habits neufs, les condiments et les cadeaux. La fête peut vite devenir une course aux dépenses. Et comme il le dit, la fin du mois, elle ne recule pas. Bonjour, docteur.
8: Bonjour. Et si nous nous disions

0: Alors pourquoi? Pourquoi ne pas acheter ce qu'on peut acheter comme mouton? Pourquoi ne pas profiter de cette tabaski et avoir une approche pédagogique et expliquer enfin à sa famille les choses à faire et celles à ne pas faire? Pourquoi devons-nous à chaque fois nous embarquer dans des situations sinueuses, vivre au-dessus de nos moyens, montrer et proposer aux yeux du voisin qui nous ne sommes pas et ce que nous ne pouvons pas? La douleur du remboursement est une douleur solitaire. S'embarquer dans des dépenses inutiles, s'embarquer dans le matuvi, s'embarquer à faire des choses non essentielles, voilà la voie la plus facile pour ne pas garder sa sérénité. Chaque fête devrait être un moment de communion, de pédagogie envers nos enfants, une éducation financière nécessaire, mais de sincérité envers nos époux, épouses et nos parents. Oui, enseignons aux plus jeunes comment vivre avec la réalité du monde. Et transmettons à nos pères les méthodes les plus efficientes pour garder notre sérénité, mais surtout montrer à nos adultes que nous avons appris de leurs erreurs et de leurs réussites. La tabaski approche, on nous demande de tuer les moutons, mais pas de tuer notre dignité. S'engager à du superflu, c'est s'engager dans une voie sans retour, dans une voie sans recours. La tabaski approche, c'est une fête nécessaire à laquelle il faut sacrifier tout ce qu'il faut, mais tout sauf sa dignité. Docteur Massamba Gueye, Naira Fête.
1: Voilà, Docteur Massamba Gueye, sa pensée du jour, chronique à réécouter comme toutes les autres, quand vous le voulez, sur les différentes plateformes digitales de Radio Sénégal. Salam Sénégal, 6 ans, passé de 32 minutes. La pause musicale, Stirrut Up, le choix musical de la programmation musicale. Stirrut Up de Bob, de Robert Ernest Marley, dit Bob Marley, né le 6 février 1945 à 9 Miles en Jamaïque, est mort à 36 ans le 11 mai 1981 à Miami aux États-Unis, mort d'un cancer. Il était un chanteur de reggae, auteur, compositeur, interprète et guitariste jamaïcain. Il rencontre de son vivant un succès mondial et reste le musicien le plus connu du reggae, tout en étant considéré comme celui qui a permis à la musique jamaïcaine et au mouvement Rastafari de connaître une audience planétaire. Bob Marley, Stirrut Up dans Salam Sénégal.

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2: Le Focus Sport à 6h passé de 37 minutes. Arno Diallo, bonjour.
3: Bonjour Aruna, bonjour à tous les auditeurs de Salam Sénégal.
2: Voilà, on démarre par le derby de Rio, c'était hier.
3: Oui, tout à fait, hein, le derby de la 26e journée de Ligue 1 Pro Sénégal. Tengue FC Agel se sont neutralisés, hein, les deux équipes, hein, sur un score nul et vierge. Tabandjan, coach Agel, a parlé d'un match costaud, très serré, où personne ne voulait perdre. Son équipe a misé sur la récupération des deuxièmes, des second ballon, mais sans se créer d'occasion. De son côté, Malik Daf, entraîneur de Tengueg, a reconnu que son équipe avait bel et bien préparé le match et visé la première place, mais a salué l'agressivité et l'impact physique de l'adversaire. C'est un point pris, pas un mauvais point, a-t-il déclaré au micro de Fatou Mbaké Diouf, les deux entraîneurs que je vous propose.
4: C'est un match que nous avons bien préparé durant la semaine parce qu'on voulait gagner ce match en sachant que si on avait une victoire, on allait être premier. Mais malheureusement, il y a une équipe en place qui s'est réorganisée autrement. Je pense que d'habitude, les gens se parlent de Agel avec le jeu de possession. Mais aujourd'hui, on a vu une équipe très agressive qui met beaucoup d'impact, qui a beaucoup de fautes. Mais c'est comme ça, parce que quand vous jouez un championnat, parfois c'est un calcul. J'ai compris aussi la méthode du coach, mais c'est comme ça. C'est un point pris, c'est pas un mauvais point. On a voulu gagner, on n'a pas gagné, mais quand même, le championnat reste encore 4 journées à jouer. Donc, je vais être positif. Je vais me remettre à Dieu, je vais essayer de gommer les erreurs, essayer de corriger encore et pour préparer le prochain match parce que un point de différence, c'est rien dans un championnat où encore il y a 12 points à prendre. Donc, le championnat est jouable.
5: Dans l'ensemble, on a joué au match costaud. Personne ne voulait perdre ce match. C'est un match de nuit. Le premier joué avec le deuxième. Donc ce sera un match, c'était un match très serré dans l'ensemble. Donc on savait qu'on va jouer ce genre de match. Parce que le TFC joue des ballons avec un pressing haut pour essayer de récupérer le deuxième ballon. Nous, on l'a compris dès le départ, on a essayé de prendre toutes les deuxièmes balles, essayer de les exploiter, mais malheureusement, on n'a pas pu avoir beaucoup d'occasions comme eux. Mais c'est un bon match dans l'ensemble et c'est un bon point aussi.
3: Allez, un partage des points qui maintient le suspense intact en haut du classement avec encore 12 points à prendre avant la fin du championnat. Toujours en Ligue 2, en Ligue 1 plutôt, l'US Gorée perd 2 points dans la course au titre, hein, parce qu'à un moment, ils étaient leaders quand ils menaient au score, mais voilà, ils se sont fait rattraper en concédant le match nul au stade de Gigali Bakayoko face à HLM. C'était hier un match très disputé entre deux équipes qui ne se sont fait aucun cadeau. Les détails avec Cheikh Diop à Rona Diouffa.
6: Conscients de l'enjeu du match, les hommes de Alimal ont mis la pression sur leurs adversaires. HLM tergiverse et perd beaucoup de balles. À la 24e, Omar Ba va chipper l'une d'elles, élimine Samba Diouf avant d'envoyer une frappe imparable dans le petit filet de Ibrahima Diang. 1-0 pour l'US Gorée. Une bonne première mi-temps selon Alimal.
7: On a bien joué surtout en première mi-temps. On a fait une belle partie, même si en deuxième, après le penalty, on a craqué parce que peut-être il y a eu de la déception et un peu de peur. Mais c'est bien, c'est bien.
6: En seconde période, Gorée aurait pu tuer le match après un penalty obtenu par Pate Sek. Mais le tir de Amadou Tidiane Kébé a été arrêté par Ibrahima Diang. La punition arrive puisque dans la foulée, Moussa Diallo égalise de la tête sur un très bon coup franc. Alema, le boss des insulaires, nourrit des regrets.
7: Ah, bien sûr, mais des regrets, mais y a, c'est le football qui est comme ça. L'autre fois, on a perdu contre Cameroun, on avait la meilleure occasion, on l'a mis. Aussi, on a un penalty, on ne le met pas. C'est ça le football aussi. Hein. Mais j'encourage mes joueurs, hein, ça c'est rien. C'est comme ça aussi. Des fois, vous marquez, des fois, vous ne marquez pas.
6: Après 3 matchs sans marquer, Gorée retrouve le chemin défilé, mais perd 2 points dans la lutte pour le titre.
3: Allez, Aruna Diouf, 11 buts ont été inscrits hier en Ligue 1. Je rappelle les résultats. US Gorée, HLM, 1 partout. Tengue FC Agel 0-0, 1-1 entre Guédiawa et Wakam. Génération Foot qui a battu Casa 2-1. Match nul vierge entre Pékin et Dakar Sacré-Cœur. Cameroun AC La Linguère 1-1. 1-1 entre le stade de Mbour et Walidan, 0-0 entre Djaraf et Sonakosa. Ligue inférieure, on rappelle les résultats des matchs de la Ligue 2. Hier, 26e journée, 1-1, NGB à Teranga SC. Duc, ça c'était le hier, donc du côté du stade municipal, Duc Thiès FC 1-1. 0-0 à Saloum Diambar, 2 buts partout entre Ndiambour et Escafrine. C'était à Bourignay. Et la suite des matchs aujourd'hui, 17h, Gelowar, Samaï et Oslo FA AS Douane à Rono Diouf. Avec un classico remporté hier au Laman par le Barça qui était vraiment supérieur.
2: Ouais, il était plus fort. Merci beaucoup Tierno pour toutes ces informations sportives. Vous revenez dans le bloc d'infos de 7h-8h pour d'autres informations sportives. 6h42 après les sports, place à la fenêtre inter. Emmanuel Macron, le président français qui est arrivé à Nairobi hier à l'occasion du sommet Africa Forward qui se tient à partir d'aujourd'hui. Aujourd'hui et demain, pour repenser le partenariat entre la France et le continent africain. C'est la première fois qu'il y a lieu donc dans un pays anglophone. Interrogé à ce propos, le président Macron a répondu devant la presse vouloir regarder l'Afrique comme un tout. On écoute le président français.
0: C'est un continent que je ne veux plus que la France regarde d'un côté comme étant un précaré, où les dirigeants d'entreprises auraient en quelque sorte tous les droits ou tous les contrats qui leur seraient garantis parce que c'était l'Afrique francophone, ou parfois certains considéraient que la France donnait une forme d'assurance garantie, quoi qu'il advienne, en étant là à faire ou défaire les gouvernements. C'est fini. Depuis 2017, c'est terminé cette époque. D'abord parce que bien avant 2017, nos entreprises avaient commencé à perdre des parts de marché en Afrique francophone. On le commentait peu, mais c'était le cas, parce que c'est compétitif l'Afrique, à juste titre. Et parce que je crois à un partenariat équilibré. Et donc la transformation qu'on fait depuis 10 ans, c'est une transformation qui a consisté à dire, partout en Afrique, on croit à la souveraineté des États et à leur intégrité territoriale. Il y a un coup d'État au Mali, vous ne voulez plus de la France parce que vous ne voulez plus vous battre contre le terrorisme. On s'en va, comme on dit en bon français, no offense. Malheureusement, l'actualité montre que ce n'était sans doute pas la meilleure décision que les putschistes maliens avaient pris pour leur pays.
2: Alors, le président français Emmanuel Macron avec nos confrères de Radio France Internationale. Et puis au Zimbabwe, le gouvernement a annoncé vouloir restituer 67 fermes à d'anciens propriétaires étrangers qui ont perdu leurs terres dans les années 2000 sous la présidence de Robert Mugabe. Plusieurs milliers d'agriculteurs blancs avaient été expropriés au profit de populations noires spoliées durant la colonisation. Cette politique controversée avait conduit à l'effondrement de toute l'économie du pays. Radio Sénégal, Salam Sénégal, 6h, passé de 44 minutes. Alors, on va passer à la synchronisation avant de poursuivre cette matinale, nos chroniques en Wolof dans un court instant.

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0: 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Alors, grand merci à toutes nos équipes techniques et rédactionnelles. Ce matin, à la mise en onde, Céline Noël Diop, assistée d'Aramfal. Connaît au CDM Ousmane Diop au montage. Marianne Djaïmal, Amadou Ndiaye et Modou Diop. Rédaction en chef cette semaine, Adia Khadifal Koulibaly. Si. Coordination, réalisation, Papa Malik Ndao, Elisabeth Agnessar, logistique, Ibrahima Diop et Kader Diaw, le long journaliste ce matin, Oulaye Kanterno, Diallo, Dominique Kaman, Élise Emmanuel Senghor, qu'on va retrouver tout à l'heure dans 3 minutes pour le journal de 7h et le grand entretien tout à l'heure avec Rahmatoulaye Sarr.
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1: Arona Diouf.
0: Le journal Élise Emmanuel Senghor, bonjour.
2: Bonjour Arona.
0: Et dans l'actualité ce matin.
2: Le chef de l'État dans la capitale kényane, Bassirou Diomaye Faye, prend part au sommet Africa Forward. L'Afrique et la France veulent adopter un nouveau modèle.

0: De dialogue. Modification du code électoral qui fait débat. L'Assemblée nationale confirme après une seconde lecture demandée par le président de la République, le député maire de Kébémer, Mamadou Lamine Thiam, y voir de la précipitation. Les réseaux sociaux, on en parle dans cette édition à Katiot, un village du Ndoukouman. Les réseaux ont pris d'assaut la jeunesse, un phénomène qui n'est pas sans conséquence dans leur comportement. Ousmane Bang nous en dit plus.
1: Et dans la seconde partie, la revue de presse de Dominique Kamal, Andy Eko, l'invité du journal, Malène Lamadounian, expert en politique publique, entretien du directeur pays de l'ONG International Budget Partnership avec Marie Diagne sur les politiques en fiscalité dans la sous-région. L'Esport, Tierno Diallo, journal mis en onde ce matin par Céline Noël Diop, assisté d'Aram Falcone.
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1: 7h02, le chef de l'État, il s'est envolé pour Nairobi.
0: Oui, le président prend part au sommet Africa Forward. Cette rencontre qui se tient jusqu'au mercredi inaugure un nouveau format de dialogue entre l'Afrique et la France. Elle réunira des chefs d'État, des institutions financières et des acteurs économiques autour des grands enjeux du continent.
1: L'Assemblée nationale confirme la seconde lecture du code électoral. Le député maire de Kébémer dénonce une procédure à la hâte.
0: Il invite Mamadou Lamine Thiam, la majorité, à faire preuve davantage de sérénité sur la question de la possibilité pour le chef de l'État de saisir ou non le Conseil constitutionnel. Après la seconde lecture, le député membre du groupe Takou Allo évoque une nouvelle procédure et soutient que le président de la République peut bel et bien saisir les sept sages. Mamadou Lamine Thiam, député maire de Kébémer, était l'invité de l'émission En Vérité. Nous l'écoutons avec Migi Mara.
3: Le constat politique que nous en faisons est qu'il y a aujourd'hui l'exécutif n'est pas en phase avec la majorité parlementaire. C'est le constat politique qu'il faut en faire. Et le débat qui s'en est suivi à l'Assemblée nationale, les commentaires du président et la manière dont les députés se sont comportés montrent que l'exécutif n'est pas en phase avec le président. C'est une question statutaire. Le président a le droit de demander une deuxième lecture. L'article 73 le lui autorise. Donc il a le droit. Mais dans une majorité en face, il y a des choses qui ne se font pas. Alors, parce qu'ici au Sénégal, la dernière lecture était la première lecture et la dernière jusqu'ici, c'était en 1974. C'était sur le code de la famille. Et ce n'était pas des problèmes conflictuels. Mais la requête du président est de droit, s'il l'exprime, mais ça a été traité de manière politique et conflictuelle à l'Assemblée nationale. Et c'est très dangereux pour notre pays.
4: Est-ce qu'il a le droit de saisir le Conseil constitutionnel?
3: Oui, puisqu'il s'agit d'une nouvelle procédure. La relecture est une nouvelle procédure. Puisqu'il s'agit d'une nouvelle procédure, il est en droit d'user de tous les droits qu'il avait par rapport à la première procédure.
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1: À suite de cette édition, à 7h passées de 3 minutes, la deuxième édition du Climathon met l'accent sur la jeunesse.
0: Dans un contexte marqué par les défis climatiques et alimentaires, la deuxième édition du Climathon, organisée par le rectorat de l'UCN, met en lumière des initiatives innovantes portées par la jeunesse. À Kaffrine, participants, chercheurs et porteurs de projets réfléchissent à des solutions durables basées sur la valorisation des ressources locales, avec l'ambition de faire de l'innovation un levier de développement au service des communautés. Ayram Diagne.
5: Parmi les pistes explorées, la valorisation de l'énergie solaire et des produits locaux pour répondre aux enjeux climatiques et à la transformation alimentaire. Pour cette participante, les potentialités de Kaffrine peuvent offrir des solutions durables adaptées au contexte local. Ayola Bello, étudiante à l'Université Laval de Québec.
6: Dans la région de Kaffrine, il y a beaucoup de soleil. Donc, on pense utiliser l'énergie qu'on peut avoir à partir de soleil pour faire la transformation. Ensuite, autre chose qu'on aimerait faire concrètement, c'est par exemple les arachides, les transformer main en produits et inclure d'autres produits comme le fonio, le mil, le maïs, le baobab également, le moringa, qui ont tous des apports nutritionnels en micronutriments très élevés et qui peuvent aider à lutter contre la malnutrition des enfants. On pense également aux femmes enceintes, certaines manquent de fer. Donc, en ayant des micronutriments, notamment riches en fer, ça peut aider.
5: Au-delà de la compétition, l'objectif est d'accompagner les jeunes porteurs de projets. Le recteur de l'UCEN, professeur Diegan Diouf.
7: L'université a mis en place donc des stratégies, des dispositifs, notamment un incubateur d'entreprise. C'est pour accompagner les porteurs d'idées de projets dans la maturation de leurs projets, mais également donc dans la formalisation de leur entreprise, dans la recherche de financement, mais aussi la mise en relation. Le deuxième point est que au sein de l'université, il y a ce qu'on appelle une commission employabilité. Et cette commission employabilité est constituée par des enseignants-chercheurs, mais également du personnel administratif, technique et de service, et qui sont là donc pour outiller les jeunes porteurs d'idées de projets.
5: Eram Diagne, Kafrine, Radio Sénégal.
1: Parlons santé avec la colère noire du Sud-Sas.
0: Syndicat unique des travailleurs de la santé et de l'action sociale exprime sa colère à la suite de la suppression du paiement des pécules aux étudiants de l'École nationale des travailleurs sociaux spécialisée ENTSS après ceux de l'ENDSS. Le secrétaire général du syndicat, Balo Diatcham, qui donne l'information, rejette catégoriquement la remise en cause des acquis syndicaux obtenus de hautes luttes et prend le gouvernement comme responsable des conséquences qui en découlent. Et déjà, il invite ses camarades en de Gessem à la radicalisation. Plus de détails avec Youssouf Konté.
8: Le secrétaire général du Sud-Sas, par ailleurs, président de Ande Gessem, Balo Diatcham, dit « trop c'est trop ».
9: Le ministre des Finances, non content de traîner les pieds dans l'allocation de l'indemnité de logement aux agents qui en sont exclus depuis le 31 mai 2022, s'illustre encore négativement par la suppression du paiement des pécules aux étudiants de l'ENTSS après ceux de l'ENDSS. Pour cause, le statut général des fonctionnaires ne le prévoit pas. En conséquence, le Sud-Sas rejette avec la dernière énergie la remise en cause de ses acquis syndicaux obtenus de haute lutte sous le magistère de son Excellence Ablaye Watt, comme si ce dernier ignorait le statut général de la fonction publique.
8: Selon Balo Diatcham, rien de surprenant sur ce qui se passe. Il invite le chef de l'État à intervenir.
9: Et pour autant, le ministre des finances jouit des fonds communs qui ne sont pas prescrits par le statut général des fonctionnaires. N'y a-t-il pas deux poids, deux mesures? Avec la diminution drastique du budget de la santé, les ponctions de salaire et le retard du paiement du fonds de motivation, le Sud-Sas rappelle au ministre des Finances que la coupe est pleine et que M. le Président de la République doit monter au créneau pour abréger les souffrances des populations et des travailleurs. Nous en profitons pour dire que le jeudi 14 et le vendredi 15, coïncidant avec l'Assomption, ces deux jours ne seront pas considérés comme des jours de grève.
8: Balo Diatcham invite ses camarades au respect du 10e plan d'action de l'Alliance en de dans la radicalisation de leur lutte face à ce qu'ils qualifient de politique de pourrissement.
1: Youssouf Konté, sécurité alimentaire à Tambacounda, des filières mises en exergue.
0: Oui, le projet sécurité alimentaire et résilience des systèmes alimentaires se fixe comme objectif dans les trois prochaines années d'augmenter les rendements des filières riz, mil, maïs, sorgho et niébé des producteurs des départements de Tambacounda, également de Kumpentoum. Le projet financé par le FNDSAA, le Fonds national de développement agro-silvopastoral et Annabelle à hauteur de 125 millions francs CFA. Tidassane.
10: Le projet sécurité alimentaire et résilience des systèmes alimentaires financé par FNDH, le Fonds national de développement agro-silvopastoral, va durant les trois prochaines années aider les producteurs et coopératives agricoles des départements de Tambacounda et de Kumpentoum à augmenter le rendement sur les filières mil, maïs, sorgho, riz et niébé. Dès lors, les contraintes soulignées par les acteurs seront levées. Abdulhat Fall, chef service Ankar Sénégal Oriental.
11: Ce qui nous a permis de débusquer toutes les contraintes, à savoir, par exemple, les baisses de rendement. Il y a aussi les problèmes de dynamisme des organisations. Il y a aussi le faible accès des agriculteurs aux services mécanisés, au financement et des difficultés pour commercialiser. Donc, on a travaillé de façon participative et inclusive avec les organisations paysannes, tout juste pour répondre aux préoccupations de ces producteurs. producteurs.
10: L'accent sera mis sur la formation des producteurs. Le préfet de Tambacounda se réjouit de la mise en œuvre du projet Alun Badrambeng.
12: Mettre le lien entre ce projet et d'autres qui interviennent dans d'autres structures. Parce qu'aujourd'hui, quand on produit, on améliore la productivité. Peut-être on aura besoin de magasins de stockage ou bien encore de plus de transformation. Donc pour dire qu'on doit avoir un système intégré qui prend en compte toutes ces préoccupations à l'échelle départementale.
10: Les projets des services agricoles élaborés pour le département de Tambacounda ont également été présentés lors de cet atelier. Les producteurs saluent la démarche inclusive du projet de résilience alimentaire. Tida Sané, Tambacounda, Radio Sénégal.
1: À Tambacounda, toujours Tida Sané, la troisième édition de la journée de l'enseignant a été célébrée.
0: Célébrée ce week-end à l'initiative du syndicat autonome pour le développement de l'éducation et de la formation, SADEF. Une rencontre de deux jours pour magnifier le travail des enseignants. Le thème a porté sur les progrès de l'éducation face aux défis du numérique. Écoutons Baissar, secrétaire général national du SADEF, syndicat autonome pour le développement de l'éducation et de la formation, au micro de Anne-Marie Bassem.
13: Nous avons décidé d'organiser une journée nationale au cours de laquelle nous célébrons l'enseignant. Cette brave homme et femme qui tous les jours travaillent pour le développement de l'éducation et de la formation dans notre pays. Et cette brave homme, cette brave dame mérite d'être célébrée. Et c'est la raison pour laquelle notre organisation syndicale a choisi d'instituer une journée nationale dédiée à l'enseignant. Nous allons communier ensemble, faire naître le sentiment de fraternité syndicale et le thème que nous avons choisi ici à Tambacounda parle des progrès de l'éducation face aux défis du numérique. Nous sommes dans un contexte marqué par le numérique. Vous savez, ce numérique a fini de modifier nos comportements depuis la maison et cela également a impacté sérieusement sur la vie de tout le monde. Que l'on soit élève, que l'on soit enseignant, que l'on soit autorité, n'importe quelle personne de la vie sociale est impactée aujourd'hui par ce numérique. Et du fait que les progrès de l'éducation doivent continuer davantage à être mis en exergue, et voilà pourquoi donc nous avons voulu établir une articulation logique entre les progrès de l'éducation et les défis du numérique, faire en sorte qu'il y ait une articulation pour permettre au système éducatif sénégalais d'aller de l'avant. On ne pourra jamais parler de système éducatif sans pour autant mettre l'accent sur le rôle important que jouent les enseignants.
1: Voilà, Mbaïssar, le secrétaire général du SADEF, et puis c'était dans vos titres, Élise, les réseaux sociaux en milieu rural, et ils sont au cœur du quotidien des adolescents.
0: Oui, les réseaux sociaux font partie intégrante de la vie des adolescents en milieu rural, seulement ils créent une forte pression sociale et une déconnexion des jeunes aux réalités traditionnelles locales. À Katiot, dans le Ndoukouman, le chef de village s'inquiète des mauvais comportements. Amadou Willa plaide aussi pour la valorisation de la fonction de chef de village. À Kaffrine, la correspondance d'Ousmane Bang.
14: Les réseaux sociaux sont en train de bouleverser le quotidien des jeunes et adolescents du village de Katiot, constat du chef de village. Entre addiction et pression sociale, dérive et menace de baisse des performances scolaires, Amadou Willan se fait des soucis. Et
15: il y a bien un changement de comportement des adolescents qui n'auront pas. J'ai vraiment des craintes sur ce qu'ils regardent et qu'ils échangent, surtout dans cette technologie qui nous vient de l'étranger. On n'y peut rien. Cette technologie est dans les maisons et ils se connectent tout le temps. Ce qu'ils savent et subissent dans les réseaux sociaux, la famille l'ignore. Ce n'est pas notre culture et cela les expose à des comportements nuisibles.
14: Revenant sur sa fonction de chef de village, Amadou Willan trouve la tâche difficile, mission incomprise des populations et tout aussi mal rémunérée.
15: Dans toute l'administration, l'exercice de la fonction de chef de village est la plus difficile. Nous sommes en contact direct avec les problèmes des populations qui nous pointent souvent le doigt. Et pourtant, nous n'avons rien. Mais tous les problèmes des villageois sont sur nos dos. Tout le monde pense que c'est nous, chefs de village, qui doivent accueillir et héberger les étrangers, alors que nous n'avons rien.
14: Ousmane Bang Noukouman, Radio Sénégal.
1: Ousmane Bang, grand merci. Afin de votre journal, Élise Emmanuel Senghor, avant de nous quitter, le rappel de l'essentiel de l'actualité.
0: Oui, le chef de l'État dans la capitale kényane, Bassirou Diomaye Faye, prend part au sommet Africa Forward. L'Afrique et la France veulent adopter un nouveau modèle de dialogue. Modification du code électoral qui fait débat dans le pays. L'Assemblée nationale confirme une seconde lecture demandée par le président Bassirou Diomaye. Le député maire de Kébémère, Mamadou Lamine Thiam, y voit de la précipitation. Et puis à Katiot, nous sommes dans le Ndoukouman. Les réseaux sociaux ont pris d'assaut la jeunesse. Un phénomène qui n'est pas sans conséquences dans le comportement.
1: Merci beaucoup, Élise Emmanuel Senghor. Vous nous revenez à 9h pour le Flash Info. En attendant, il est 7h, passé d'un quart d'heure. La suite de votre matinale, la revue de presse signée Dominique Kama. À la une ce matin, meeting Sargal Diomaye. Le faux bond du président de la République, le grand entretien de Salam Sénégal. Notre invité ce matin, Issa Lai Diop, c'est le président du 12e à Gaïndé. Le grand entretien, c'est à 8h avec Rahmatoulaye Sahar. Cette avancée majeure dans les politiques en fiscalité dans la sous-région des Akibis, mais qui peuvent être compromis par une certaine concurrence fiscale. L'alerte est de notre invité. Il est expert en politique publique.
16: Il y a des efforts qui ont été faits en matière de fiscalité de porte et même en matière de fiscalité intérieure. Mais le principal obstacle à l'harmonisation, c'est la souveraineté que vous avez vous-même mentionnée. Donc le principal obstacle qu'il y a aujourd'hui à l'harmonisation fiscale, c'est la question de la concurrence fiscale.
1: Amadou Nyon, directeur PIH de l'ONG International Budget Partnership, invité de l'Andé Eco, entretien à suivre avec Marie Diagne après les sports.
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1: Bonjour.
17: Bonjour à vous, Ronaldo.
1: Alors, le derby de Rio, pour commencer, derby qui a accouché d'une souris.
17: Tout à fait, 0 buts partout entre Tenguy FC et Agel. Pour le coach d'Agel, Tabandjan, lui, il parle d'un match costaud, très serré, où personne ne voulait perdre cette rencontre. De son côté, Malik Daf, lui, se contente du point, puisqu'il reste encore des matchs à jouer. Nous écoutons Tabandjan, l'entraîneur d'Agel, et Malik Daf de Tenguy FC au micro de Fatoumba Kidjouf.
18: C'est un match que nous avons bien préparé durant la semaine parce qu'on voulait gagner ce match en sachant que si on avait une victoire, on allait être premier. Mais malheureusement, il y a une équipe en place qui s'est réorganisée autrement. Je pense que d'habitude, les gens parlent d'Agel avec le jeu de possession. Mais aujourd'hui, on a vu une équipe très agressive qui met beaucoup d'impact, qui a beaucoup de fautes. Mais c'est comme ça, parce que quand vous jouez un championnat, parfois c'est un calcul. J'ai compris aussi la méthode du coach, mais c'est comme ça. C'est un point pris, c'est pas un mauvais point. On a voulu gagner, on n'a pas gagné, mais quand même, le championnat reste encore 4 journées à jouer. Donc, je vais être positif. Je vais me remettre à Dieu, je vais essayer de gommer les erreurs, essayer de corriger encore et pour préparer le prochain match. Parce que un point de différence, c'est rien dans un championnat où encore il y a 12 points à prendre. Donc le championnat est jouable.
19: Dans l'ensemble, on a joué au match costaud. Personne ne voulait perdre ce match. C'est un match derby. Le premier joué avec le deuxième. Donc ce sera c'était un match très serré dans l'ensemble. Donc on savait qu'on va jouer ce genre de match. Parce que le TF joue des ballons avec un pressing haut pour essayer de récupérer le deuxième ballon. Nous, on l'a compris dès le départ. On a essayé de prendre toutes les deuxièmes balles, essayer de les exploiter. Mais malheureusement, on n'a pas pu avoir beaucoup d'occasions comme eux. Mais c'est un bon match dans l'ensemble et c'est un bon point aussi.
1: Voilà le derby de Rio donc sur ce match nul. Alors l'Union sportive de Gorée a perdu hier 2 précieux points.
17: Oui, c'est à la fin de son match nul hein, concédé un but partout face à HLM au stade Digali Bakayoko. Un match très disputé entre deux équipes qui ne se sont pas fait de cadeaux. Cher Dieu pour les détails.
20: Conscient de l'enjeu du match, les hommes de Alimal ont mis la pression sur leurs adversaires. HLM tergiverse et perd beaucoup de balles. À la 24e, Omar Ba va choper l'une d'elles, élimine Samba Diouf avant d'envoyer une frappe imparable dans le petit filet de Ibrahima Diang. 1-0 pour l'US Gorée. Une bonne première mi-temps selon Alimal.
21: On a bien joué surtout en première mi-temps. On a fait une bonne partie, même si en deuxième, après le penalty, on a craqué parce que peut-être il y a eu de la déception et un peu de peur. mais c'est bien, c'est bien.
20: En seconde période, Gore aurait pu tuer le match après un pénalty obtenu par Pate Sek. Mais le tir de Amadou Tidiane Kébé a été arrêté par Ibrahima Diagne. La punition arrive puisque dans la foulée, Moussa Diallo égalise de la tête sur un très bon coup franc. Alema, le boss des insulaires, nourrit des regrets.
21: Ah, bien sûr, mais des regrets, mais y a, c'est le football qui est comme ça. L'autre fois, on a perdu contre Cameroun, on avait la meilleure occasion, on l'a mis. Aussi, on a un pénalty, on ne le met pas. C'est ça le football aussi. Hein. Mais j'encourage mes joueurs, hein, ça c'est rien. C'est comme ça aussi. Des fois, vous marquez, des fois, vous ne marquez pas.
20: Après trois matchs sans marquer, Gore retrouve le chemin défilé, mais perd deux points dans la lutte pour le titre.
1: Cher Diop, merci. Chez les résultats complets de cette journée 26 en L1 et L2.
17: Oui, Guédiouaï, un but partout face à Wakam, Génération Foot qui est allé s'imposer à l'Institut Diata. Victoire 2 buts à 1 de GF face au Kazasport. Aspikin Dakar Sagrek 0-0. Escambren Linger, un but partout. Stade Mbour Walidan, un but partout. Diaraf Sonakos, 0 but partout. En Ligue 2, donc on retient match nul, un partout entre NGB Teranga. Même score entre Duc et Thiès-FC. 0-0 entre Saloum et Djambar. Deux buts partout entre Ndjambour et AS Kaffrine. La suite cet après-midi avec deux matchs 17h. Guelouar et Samaï, Oslo FA, AS Douane à Roland.
1: Et puis en Mali, on remporte le prix Mar-

0: Vivien Forest.
1: Oui, le verdict est tombé. Le Malien Mamadou Sangaré, milieu de terrain du RC Lens, est le vainqueur du prix Marc Vivien Forest 2026. Il s'impose largement avec 313 points, consacrant sa saison exceptionnelle en Ligue 1. Mamadou Sangaré devient le premier joueur malien à remporter le prix. Côté sénégalais, Lamine Camara, milieu de terrain, 22 ans, métronome de l'entrejeu monégasque, un but et quatre passes décisives. Et Moussa Niakhaté, défenseur central, 30 ans, patron de la défense lyonnaise, connu pour son leadership et sa rigueur, était en compétition. On rappelle, aucun Sénégalais n'a gagné donc ce prix depuis 2006, année de sa première délivrance. Hein, c'est ça. Voilà. À Renaud Diouf, le prix Marc Vivien Foyer, organisé par RFI et France 24, récompense chaque saison le meilleur joueur africain évoluant en Ligue 1 française. Mamadou Sangaré du Racing Club de Lens a succédé à Achraf Hakimi comme lauréat du prix Marc Vivien Foyer. Le Marocain avait remporté l'édition précédente.
0: En tout cas, pas encore de Sénégalais au palmarès de ce titre. Merci beaucoup à Thierno Diallo pour toutes ces informations sportives.
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0: Des avancées en fiscalité intérieure ont été observées dans plusieurs pays de la sous-région. C'est le constat dressé par Malène Amadounian, expert en politique publique et directeur pays de l'ONG International Budget Partnership. Toutefois, il alerte sur un frein majeur à l'intégration régionale, la concurrence fiscale qui compromet toute dynamique d'harmonisation en Afrique de l'Ouest. Malène Amadounian s'exprimait en marge de la 12e conférence de l'Union des ordres fiscaux de l'Afrique de l'Ouest organisée à Mbour. Il est l'invité de Marie Diagne.
4: Malène Amadounian, ces dernières années, la situation économique est très perturbée au niveau mondial. Dans ce contexte, comment la fiscalité peut aider à renforcer la souveraineté économique dans les pays de l'Afrique de l'Ouest?
5: La fiscalité est un moyen d'intervention de l'État, au même titre que les dépenses. La manière dont les politiques fiscales sont conçues va avoir une incidence sur la capacité qu'aura l'État à répondre aux besoins qui sont en face de lui. La fiscalité est le moyen principal dont disposent les États de l'Afrique de l'Ouest, parce que l'UMOA étant en charge de la politique fiscale et la BCAO gérant donc la politique monétaire, donc vous n'êtes pas sans savoir que nous n'avons pas de maîtrise sur la politique monétaire. La maîtrise que nous avons, c'est sur la politique fiscale. Or, il y a deux choses qui permettent à l'État de répondre à ses besoins. C'est soit les dépenses, donc dépenses directes, ou sa fiscalité, en ayant ce qu'on appelle des dépenses fiscales, des exonérations, des exemptions et autres. Donc la souveraineté est intimement liée à la fiscalité. Parce que la souveraineté, c'est quoi? C'est la capacité qu'a l'État d'autodéterminer ses politiques et d'avoir les moyens pour les couvrir. Or, le principal moyen que l'État a pour couvrir ses dépenses, c'est la fiscalité. Donc, le lien entre fiscalité et souveraineté est un lien naturel, si tant est que l'État arrive à maîtriser son assiette, et une fois qu'il maîtrise son assiette, à mobiliser suffisamment les ressources pour couvrir ses besoins.
4: Sera-t-il alors facile d'harmoniser les procédures dans les espaces de l'UMOA et de la CDAO? Et que doit être le rôle de ces organisations dans cette harmonisation-là?
5: Alors, en termes simples, l'harmonisation, c'est trouver des règles communes sur l'assiette, sur les taux, sur les modalités de recouvrement. Il y a des efforts qui ont été faits en matière de fiscalité de porte et même en matière de fiscalité intérieure. Mais le principal obstacle à l'harmonisation, c'est la souveraineté que vous avez vous-même mentionnée. L'État exprime essentiellement son pouvoir par l'organisation de son administration, son pouvoir par la possibilité de voter des lois et des règlements, mais il exprime également son pouvoir par sa capacité à décider de l'étendue de son pouvoir en matière de collecte de revenus et en matière de dépenses de ces revenus-là. Donc le principal obstacle qu'il y a aujourd'hui à l'harmonisation fiscale, c'est la question de la concurrence fiscale.
4: Les chocs économiques récents ne nous ont pas aidés à sortir de cette crise persistante. Comment les systèmes fiscaux ouest-africains peuvent-ils devenir plus résilients?
5: Aujourd'hui, les crises nous obligent à trouver les moyens de financer notre économie, de trouver une alternative à la dette publique. Soit réduire les dépenses de l'État, ce qui n'est pas souvent facile, parce que les marges qui sont tirées de la réduction des dépenses de fonctionnement ne sont pas suffisantes pour couvrir les dépenses d'investissement, ou alors maintenant aller chercher d'autres recettes fiscales. L'assiette fiscale au Sénégal est assez étroite. Ça veut dire que ce sont les mêmes personnes qui payent pour la majorité des contribuables. Il s'agit essentiellement des entreprises, il s'agit des salariés et ça ne tient pas compte des capacités contributives des uns et des autres. Que vous soyez milliardaire ou que vous soyez un citoyen qui a un revenu simple, vous payez le même taux de la TVA, vous payez le même taux d'impôt indirect. Ce qu'il faut aujourd'hui, c'est que plus de Sénégalais payent l'impôt. Mais c'est également que plus les Sénégalais gagnent, plus ils payent des impôts. De manière simple, c'est que chacun paye en fonction des revenus dont il dispose. Ces revenus ne sont pas seulement des revenus salariaux, c'est également le revenu du patrimoine, c'est le revenu des placements, mais c'est également les revenus qui sont tirés du secteur informel.
4: Malène Amadou Nyon, je vous remercie.
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0: Dominique Ama, bonjour.
6: Bonjour Aaron.
0: Voilà, une ce matin, meeting de la coalition Diomaye. Président au stade Caroline Faye de Mbour, le président de la République fait faux bon à ses militants.
6: Diomaye, le rendez-vous raté, titre Le Quotidien, Le Quotidien. En effet, les militants, sympathisants et responsables de la coalition Diomaye président ont pris d'assaut samedi dernier le stade Caroline Faye pour un meeting dit de Sargal à leur président d'honneur, Bassirou Diomaye Faye, rapporte notre confrère du quotidien national Mbaye Diakhaté. Le maire de Mbour, Issa Sall, qui a rallié la coalition, a été le premier à prendre la parole avant les interventions des autres responsables. Le ministre de l'Environnement, Dr Abdourahmane Diouf, a livré un discours très politique après un rappel des réalisations du régime depuis son installation. Et quant au ministre de l'Industrie et du Commerce, Serigne Gueye Diop, il a appelé la jeunesse à soutenir Bassirou Diomaye Faye pour un second mandat. Bassirou Diomaye Faye n'a que 45 ans et peut encore diriger le Sénégal jusqu'à 56 ans, a-t-il fait savoir. Et très attendu par les militants de la coalition, c'est finalement à travers un message vidéo que le président Bassirou Diomaye Faye s'est exprimé. Il a justifié son absence au meeting de Mbour par le déplacement qu'il doit effectuer à Nairobi, au Kenya, au sommet Africa Forward. Le chef de l'État a dit qu'il comprend cette mobilisation comme une exhortation à une grande détermination à tenir les promesses faites aux Sénégalais avec le concours de tous et les prières des chefs religieux. Bassirou Diomaye Faye a réaffirmé son ouverture. Personne ne sera resté en rade et pour réussir ce pari, il nous faudra de l'ouverture et j'en appelle à tout un chacun. Ceux qui ont la volonté de travailler pour faire avancer le Sénégal, ceux qui ont la compétence et la force et dont leur contribution peut faire développer le pays, a-t-il lancé.
0: Et puis, défaillance des assujettis à la déclaration de patrimoine, l'Office national de lutte contre la corruption menace de sévir.
6: L'OFNAC met en garde, titre Le Quotidien, L'Indépendant. Le président de l'OFNAC, Moustapha K, a révélé que des chefs d'institutions, des ministres, des DG et autres autorités ne se sont toujours pas conformés à la loi sur la déclaration de patrimoine. Le constat est que sur 1584 assujettis à cette procédure. Seuls 558 déclarations de patrimoine ont été reçues par l'OFNAC pour le moment. Ces assujettis défaillants encourent des sanctions pénales, pécuniaires et administratives, selon le président de l'OFNAC.
0: Merci beaucoup Dominique Avant pour cette revue de presse, revue qui met un terme à cette édition française de la matinale. La suite, Ribari, les infos à Wolof, tout de suite avec Oulaye Kane.

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2: 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bo xolé c'est un match très tactique aussi très bloqué beaucoup de fautes beaucoup de nervosité mais en fin de compte un derby difficile quoi comme les gens aiment li am solo rek moy point bi man pour 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
1: Voilà, during 8h05, nous avons un petit peu de temps Sénégal. Grand entretien pour Salam Sénégal. Ramatoulaye Sarr, qui est le meilleur Sénégal.
2: Je suis Arona, nous sommes auditeurs également. Et nous sommes top internautes. Alors, c'est avec un énorme plaisir de vous parler de Sénégal. Nous sommes tenus, moi, dit monsieur Issa Lai Diop, le président du 12e Gaïndé. Nous sommes tenus, vous parlez président Dalal avec beaucoup de plaisir. Je
3: suis
2: Radio Sénégal.
3: Madame Ramatoulaye Sarr. Di amekte bu reey tay nak dug fi xamne moy sunu studio à nous les Sénégalais. Di amekte encore bu reey di partager ak yeen ce beau plateau en tant que Ramatoulaye Sarr tu nek ko xamne vraiment nek ku aimé de tous vraiment de ku nek jambar aussi timi ci war yi gay do jigen ju man ngeur mais di nuy nak sunu xarit vraiment très un grand monsieur d'ailleurs Arona la radio vraiment c'est une fierté pour nous de partager avec lui ce plateau. D'aller suivre l'émission là, mais surtout on a apprécié de par la qualité et la pertinence des analyses.
2: Merci.
3: Mais surtout aussi le degré de responsabilité avec la qualité qui est faite. Donc à une occasion là, on aussi me remercie Hélène. De loin, on vous a toujours suivi à travers les canaux de communication, la RTS, digital, tout ça. Vous faites en train de faire un excellent travail.
2: Merci beaucoup.
3: Aussi, c'est un technicien du jour. Oui,
2: c'est une
3: les Sénégal ak nek la diaspora.
2: Jerejeuf, merci pour tout en tout cas, générosité nga manifester nonou rek. Alors président, xamna ni bi moy sa première sortie gannaaw ba ngeen ñëwé.
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2: Pour exclusivité bi mom Radio Sénégal nga ko accorder ñu la ci jajeufal.
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3: 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depuis 1964 yes. 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
3: 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avec les joueurs l'hôtellerie l'hébergement la mobilité des joueurs camp d'entraînement restriction des billets des VIP des billets de match pour les supporters yoyep ay élément lo xamné da ko don def à la faveur ci bir mais fa dañu fatone d'avoir le mental des Sénégalais ils n'ont pas mesuré ça ils avaient surévaluer leur chance et minimiser notre force et la force des Sénégalais c'était le mental 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
3: 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que ça
2: fait énorme
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3: 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était pas arrivé à cette station mais moment bi nak bi ñu jappé ça aurait pas été la diligence la bravoure le professionnalisme de la police sénégalaise donne un peu ñu bari parce que dafa am manque de communication stage ak police leur interlocuteur c'était pas les supporters c'était la police sénégalaise bin tégon en tampon parce que depuis le premier match dafa am le ce qu'on appelle la coopération des polices africaines de accompagner les colonies pour que buñ ñëw ci ce problème de sécurité les agents de sécurité de la CAF di wax ak ñom en tant que professionnel de la sécurité
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3: 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côtés de par sa représentation diplomatique son excellence madame l'ambassadeur Seynou Diall le consul général Elhadj Mohamed Cissé ak sen agent yep ñu fa nek ñep ñom vice consul gen ñom beng ñom Babou Diallo ñom ñep ils ont toujours été à nos cheveux mais aussi les familles des détenus ñom itam
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3: dundé des familles très responsables d'abord xamna ñu dogal amna ñu gëm ko ak nangu ko ndax diiné loolu la nangu loolu la deglé ñu nangu ko ak bokku def le serve xamna ñu aussi sen dom dafa amone 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satisfaction encore une fois moy ñun amuñu ci gatchi satchu ñu rayon nit drogue dootu dara dañ ñoo togn tegn ñu nangu ko lé nak di ci nek moy dal daf nañu ko and nak dignité genn nañ amna trois yu 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
2: oui.
3: canal de la RSI. Dañu lancer un appel solennel à sa majesté le roi Mohamed VI pour nous bénéficier de sa grâce royale. Sa clémence pour que vraiment les 15 autres Sénégalais y fa nek ñu mëna retrouver leurs familles respectives et amnañ ci yakar roxé rahmatoullahi parce que xamnañ qualité relation il paraît que aussi mais c'est normal il ne pouvait pas intervenir tant que épuisement de procédure pénale
2: ouais.
3: Donc alhamdoullah les affaires jeexna légui ñu ngi nek entre leurs mais d'ailleurs ça nous a rassuré d'entendre que notre son excellence monsieur le président Bassey Diomaye Faye ne wone saisir la haute autorité à travers aussi le premier ministre Ousmane Sonko on tamit taxna lu mel non ak aussi la diplomatie monsieur le ministre de l'intégration africaine Cheikh Niang et le secrétaire d'état c'est Amadou Chérif Diouf au deug yalla la fédération sénégalaise de football ñoo ñep ils ont conjugué leurs efforts mutualisé ko pour mettre ça en œuvre pour que les Sénégalais mëna gën le plus rapidement possible.
2: Alors, c'était assez difficile parce que comme niñ ko waxé ñun ñëpp dañ ko top pas à pas. 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
2: sentence
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1: tentative
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2: ah oui
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3: ouais arona c'était devant vous c'est où du gën sax ba ci bi terrain
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0: gagner en sécurité. Et là, c'est la défiance de l'organisateur. Mais nous, tout ça, on l'a suivi. Mais aussi timide, demain, ce jour, ils sont peut-être, c'était pris en sécurité. Mais c'était pas nous, hein. Mais tous les journalistes, dans le Khéren, Tikao.
1: Mais c'était fait sciemment, ce manque de sécurité beaucoup là.
0: Mais même VIP, mais le président de la fédération, mais on bouscule le nez dans Nankoko. Mais oui, nous sommes là, nous sommes là, nous sommes là. Mais l'année est venue, mais parce que moi, bon, c'était le Sénégal d'abord.
1: Ouais.
0: Et là, ils l'ont fait. On nous tue, on a des honneurs. Le Sénégal nous a tout donné. Voilà. Le Sénégal nous a tout donné, il méritait tout de nous. Nous avons toute responsabilité. La sévérité de la sentence, mon maître, mon repos est dans un homme, considéré avec la grève des avocats. Il a été hébergé par un cabinet marocain.
1: Okay.
0: Donc, de par solidarité avec le barreau Rabat, il nous plaide. Comme Rabat, c'est un barreau qui a fait une grève. Il fallait que nous nous solidarisions. Chaque fois, nous avons finalement levé de mot d'ordre. Nous avons fait un procès. Mais le procès, vraiment, maître Kabou, il faut le féliciter.
1: Il faut le féliciter.
0: Oui, maître Neymar, le Marocain, vraiment, il faut défendre les causes des supporters. D'ailleurs, il les a demandé à ce que nous indemnisions les supporters parce qu'ils ont été victimes.
1: Okay.
0: D'un manque d'organisation totale.
1: Mm-hmm.
0: Voilà.
1: Alors, conditions de détention aussi. Parce que, des bribes d'informations, ils sont maltraités, qui vivent en prison, ils ont des conditions vraiment
0: nerveuses. Non, moi, je n'ai pas de
1: problème.
0: Mais, Parce que, pour que c'est un prisonnier, il faut que vous ayez un bail. Voilà, même père, il y a un des documents. Wow. Nous sommes là.
2: Ah bon?
0: Ah, wow, oui. Mon oncle Gis.
1: C'est pas comme au Sénégal.
0: Non. Je n'ai jamais quitté ses fils. Maintenant, il y a des familles détenues qui sont au Sénégal. Nous avons donc dans l'INSEC. Nous avons appelé son papa Assanja, cette journée de l'ESL, Alpha Nias. Nous avons donné à son frère une jappe de bière.
1: D'accord.
0: Voilà, et nous avons famille Afifouva. Nous avons déplacé Khadinjaï. Mais j'avoue que c'était dans de très bonnes conditions. Et d'ailleurs, à chaque fois, Monsieur le Président, nous remercions le directeur de prison de Arjat 1 et Arjat 2.
1: D'accord.
0: Oui, parce
1: comme
0: que...
1: ça veut dire qu'aux conditions, c'était...
0: Non, ils n'ont jamais été maltraités.
1: D'accord.
0: Nous avons une cellule individuelle. Donc, nous avons une
1: cellule individuelle.
0: Cellule individuelle, nous avons une cellule
1: individuelle.
0: C'est la qualité de relation entre les Sénégalais et le Maroc. Mais pareil, nous famille ici lundi, mercredi et vendredi. Là, effectivement, c'est payant. Maintenant, la prison de l'hôtel, ce n'est pas la même habitude alimentaire.
1: Bien sûr.
0: Donc, c'est le désarroi. Donc, c'est le lieu de demander solennellement à l'État, à toutes les bonnes volontés, nous appelons les familles des détenus pour nous gérer l'économie. Pour nous donner une dépense de l'économie. Il y a besoin individuel. C'est un lait qui n'est pas comme ça, comme nous n'avons pas nos
1: aptitudes.
0: Donc, il y a des barils pour voter. Il y a des barils pour voter, mais il y a des failles. Il y a des failles,
1: oui.
0: Voilà, donc ils ont besoin de tout cela là-bas. L'autre loi était très important, mais ils ont été très bien traités. C'est une détention. Maintenant, au moment de l'audition, ils ont été mis à la police. Il faut comprendre. Mais au bout d'une question entre les mains de la détention, des prisonniers, des maisons d'arrêt et de correction de Arjat 1 et Arjat 2. D'ailleurs, pour voir le REC, nous avons une familiarité avec la direction administration pénitentiaire de Maroc. Pourquoi? Pour un très bon compte à Montibir. Nous avons un très bon comportement. Ils sont toujours fiers. Nous savons que c'est des gens qui sont responsables. D'ailleurs, il y a un des procès, je rappelle certaines anecdotes. Il y a un des procès, nous avons fait une pause. Nous avons approché les gens. Ils m'ont demandé, mais moi, Sénégal, nous m'ont dit.
2: Ah bon?
0: Yeah. Cette fierté d'appartenance à une nation, ce dévouement, cet attachement à leur nation, bonne ligue, mon ami. Donc, il y a des marqués, les policiers, des marqués, les marqués. Ils ne parlent que de l'équipe nationale du Sénégal, ils ne parlent que du Sénégal. Mm-hmm. Alors, avec toute fierté, c'est des gens qui ont dit que c'est ce qu'ils ont fait.
1: Alors, président, il y a un côté qui a dit que revenir sur quelques points en français. Excusez-moi. Alors, il y a aussi, il faut bien que nous parlions parce que Ningata Hawaï, c'est Hawaï aussi. Vraiment, de ma voix, ni Niop Sénégal, on peut les tirer le chapeau. Parce que vous avez agi en tant que leader, un manager, bo xamanteni tay ji bayyi wo say élément ginnaw ñew Sénégal tok nga fa ak ñom fim nek ni cette période là yow également nan nga dundé période bi nga xamanteni yaangi fofu say élément yi nek ci kasso gi nga nek ci ben digënté bu xawa metti touti aussi
0: non mettul nak non xamul da parce que dama ko bako ak toute une délégation on était 300 vraiment moi aussi grand de degré de responsabilité de monsieur le président Boukari Sam bi nga xam moy président et c'est le bougui ak le président Djibi Gueye bi nga xam moy président comité supporter de Casport les Casabou hein Djibi Gueye ak spécialement wa deuxième ngaynde nga xam ni ils ont manifesté toute leur solidarité. J'ai dit qu'on a fait là-bas 100 jours voilà 100 quelques jours mais chaque jour je reçois 100 et quelques appels multiplié par 100 et quelques jours. Donc, pour nous, c'est la fraternité, c'est la solidarité, c'est une famille. J'ai laissé une famille ici, j'étais avec des familles, avec une famille. Moi, nous sommes là. Moi, je n'ai jamais été seul, Rama.
1: D'accord.
0: Vous parlez de moi en tant que président de deuxième guerre. Mais quand je suis bien ou bon, c'est parce que j'ai de très bons collaborateurs. C'est eux qui font le travail. Parce que si nous, on ne donne pas un ordre, ce n'est pas l'armée, au niveau de deuxième guerre. C'est une famille. On propose, on discute, on exécute ensemble.
1: Mm-hmm.
0: C'est ça qui fait notre force. Donc, ce qu'on fait, c'est qu'on parle. Voilà. Donc, moi, je sais que c'est un peu plus important. Moi, je ne sais pas moi. L'important, c'est le groupe.
1: C'est le groupe.
0: C'est nous. Mm-hmm.
2: Mais
0: il y a
2: aussi ces ITI pendant plus de 3 mois.
0: Mais Aruna,
1: c'est son humilité, en
0: mais,
1: fait.
0: Non, Rama, je me rappelle le 13 décembre. Il y a une personne qui a précipité à mon deuxième gagne, qui a le chachobi. C'est normal. Le docteur n'y a pas le barlon, qui a le chachobi. D'abord, il n'y a pas de chachobi. Mais le 13 décembre, il y a eu renouvelé devant toutes les autorités. Il y a eu le poste président. Il y a eu le fatte sen bop. Il y a eu le chachobi. Mais il doit arriver un jour. Il y a eu le c'est normal, c'est un devoir.
1: Tu as quand regretté ou comme ingo.
0: Mais moi je n'ai pas regretté. Vraiment du tout, j'ai amour ci ben gène et ben degré parce que c'est une fierté pour moi d'avoir servi cette nation qui nous a tout donné. Mais servir aussi ñi nga xamni ñom daf confiance sum moy la famille des supporters du Sénégal.
2: Alors président Mignam Basti Ramatoulay ñaari et la trek. 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
0: C'est d'abord c'est être sénégalais, nationalité sénégalaise, engagement, dévouement, c'est personnel et individuel. Et du bénévolat pur et dur. Comme toute association, on a 4 membres, effectivement, donc adhérer. Finalement, localité, on a ni nek fi Sénégal, partout. Dans toutes les 14 régions du Sénégal, on a une section, sélection régionale du Fonec, départementale et locale. Nous avons à la base, dans toutes les communes, on a une représentation. La diaspora aussi, auprès des représentations diplomatiques.
1: Okay.
0: Donc, nous avons aussi au niveau du consulat, au niveau de l'ambassade du Fonec, nous avons toutes les informations, nous avons adhéré. Mais, Aruna, je vous dis, que tous les 19 millions de Sénégalais sont des deuxième gaynde.
1: Okay.
0: De cœur. Ñi am carte, ñi amul carte. Mais lolu mo nekkon la force de l'équipe, invisible de l'équipe. Danger, on a gagné parce qu'on était unis, un seul. La presse, tout l'écosystème du football, du sport sénégalais, la presse, les supporters, le ministère, la fédération, la diaspora avait une très forte présence. On a un degré de patriotisme inégal donc lolu dañ ko dund néna coup du monde bi aruna du fuñ jëm flan dan def rek xam nga deuxième ngende toujours était sous la poupole du ministère de l'état du Sénégal donc fuñ jëm ni aussi ba légui ministre lañuy xaar mu wax ñu exactement les tenants et les aboutissants xamna ni metti na amna restriction bi cherna mais état du Sénégal n'a jamais lâché le deuxième ngende a toujours été à nos côtés on a trouvé toujours travaillé ensemble côté bi donte buñu mëna am ay 500 400 xamna dinañ wañi le quota te to boba aussi do am ben problème ñu en toute responsabilité dañ koy def ça toujours été légal donc dañ ci xol nañ ci démé and ak ci état du Sénégal ñu xolé toutes les possibilités profiter ici pour que le Sénégal wacce ci état bu gessé gis encore le deuxième guerre
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0: non non je passe dénoncer parce que c'est trop dur disons pas dénoncer sax mon CAF dal mo fayir à sa mission ma pas daw ay responsabilité mais tax fofu aussi timit la gissé la bravoure l'ingéniosité de la Fédération Sénégale de football en tant qu'instance de la CAF
1: d'accord
0: oui won nañ sen dignité sen degré de responsabilité mais won nañ sen ingéniosité donc fofu ma ci gërëm féliciter bu baax monsieur le président de la Fédération Sénégale de football monsieur Abdoulaye Fall ci taxawayam mais aussi timi ingéniosité le secrétaire général monsieur le ministre Abdoulaye Seydou Sow vraiment chambar oui donc ak l'ensemble de membres du comité exécutif de la fédération ils ont été très solidaires mais wana aussi que ni ken du corsé l'image du Sénégal parce que la limite la CAF dafa wana won fétem té lolou je pense que ni Auguste Senghor l'a toujours dénoncé mon bien fini que fédération d'ailleurs mo tax ñu ko don xex ñom au niveau de la CAF nous commencer avec la fédération bi mais du dial parce que à travers les actes qui ont été posés par le Sénégal toutes les fédérations xamnañ ni il faut que ne se barricade contre cette hégémonie bi wala xam mo wona la CAF donc nous nak heureusement que nous avons un état responsable d'ailleurs moi saluer la responsabilité de notre président le président monsieur Diamaye Faye on a fa full ak fayde bi ñu les recevoir on a len deug len non seulement duguma ngeen wax dara ci affaire supporter mais vous avez laissé faire et ça c'est extrêmement important
1: tout à fait
0: voilà
1: alors président je rappelle que nous recevons monsieur Issa Lai Diop le président du 12e Gaïndé alors depuis le sacre du Sénégal au Maroc aujourd'hui malheureusement on a 15 sénégalais ressortissants sénégalais qui sont toujours dans les geôles du Maroc aujourd'hui 3 ont été libérés président comment avez-vous apprécié cette libération et ceux-là qui sont restés détenus là-bas
0: mais écoutez vraiment c'est un niveau de soulagement comme tout un Sénégalais d'ailleurs la qualité de l'accueil qui nous a été réservé donc vraiment signifie tout cet élan de solidarité de soutien et cette mobilisation qui incarne les valeurs humaines des Sénégalais donc un contentement mais surtout mais de coûte dire hein, parce que nous avons toujours une pensée pour nos 15 encore restés dans les geôles marocaines, c'est extrêmement important. Mais l'un dans l'autre, il faut d'abord se réjouir de cet élan de solidarité qui s'est créé, cet élan qui a été porté par le peuple sénégalais et à la tête duquel son excellence, le président Bassirou Diomaye Faye, à son premier ministre, M. Ousmane Sonko, et l'ensemble de son gouvernement, qui nous a montré toute cette collaboration, mais aussi qui a toujours montré que le Sénégal ne lâche jamais ses fils. C'est pourquoi nous n'avons pas été seuls. Nous avons senti ça. Et de par la représentation diplomatique au Maroc, à travers Madame son Excellence Madame l'Ambassadeur, M. Moussaïna Boudial, et son Excellence Monsieur le Conseiller Général, M. Elhadj Mouma Cissé, mais surtout à l'ensemble des diplomates sénégalais qui sont là-bas, qui ont fait un excellent travail. Non seulement qui ont été humains, mais de par leur bravoure, de par leur professionnalisme et de par leur charisme, tout ceci a profité des modes de détention au niveau des prisons. D'ailleurs, je me souviens même, les prisonniers à la sortie nous ont dit, mais monsieur le président, il faudra qu'on fasse tout pour qu'on remercie aussi les détenus des prisons Arjet 1 et Arjet 2 pour le bon comportement qu'ils ont eu en notre endroit. Et ça, c'est extrêmement important. Et rassurer aussi vous rassurer des conditions de détention.
1: Voilà.
0: Je pense que chacun de ces membres, des supporters, ils ont des cellules individuelles. Donc ça aussi, je pense que c'est des normes européennes. Donc ils sont très bien.

0: CAF qui a organisé, il y a une défaillance dans l'organisation. Et c'est la CAF qui devait être sanctionnée. Mais malheureusement, nous, nous sommes victimes.
1: Elle est responsable de tout.
0: La CAF est responsable de tout. Et d'ailleurs, notre avocat, M. Markabou, l'a évoqué devant le juge. Il a demandé la parution, la comparution des éléments de la CAF. Okay. Il a demandé la comparution des stagiaires. Parce que c'était pas normal. Mmh. Bon, donc le Sénégal a été victime. On nous a sanctionné pour une même peine deux fois. La CAF a sanctionné, le Maroc nous a sanctionné. Mmh. Alors que le Maroc devait être, se constituer en partie civile contre la CAF. Parce que c'est le pays qui a accueilli. Et on a gâté tous ces matériels, mmh. mais c'est à cause de l'organisation, parce qu'il y a une défaillance. Mmh. Nous aussi, nous avons été victimes d'un manque de sécurité totale. On n'a pas eu de tout, il n'y a pas eu de sécurité. Et ça n'aurait pas été l'intervention de la police sénégalaise qui, depuis le début, la CAN a été là. Et là, il faut saluer la bravoure, et l'intelligence, la diligence, le professionnalisme de la police sénégalaise qui est avec nous, et à la tête de la délégation, le commissaire Tchandoum, avec le Lénando et le Namboy, le Tidansar, ils ont été là parce qu'ils ont été toujours les interlocuteurs entre les supporters, les éléments de la sécurité de la CAF. Mais le jour de la finale, ils n'ont pas été considérés. Ça aurait été devant nous comme tampon. Mmh. Il n'y aurait pas eu ce contact avec la police marocaine ni les stagiaires.
1: Et aujourd'hui, vous lancez un message à l'endroit des autorités par rapport aux familles
0: non,
1: qui sont ici.
0: Non, vraiment, d'abord, il faut féliciter l'accompagnement de l'État du Sénégal à travers toutes ces composantes, la LANAS, la Sécurité nationale, la Société nationale de recouvrement, Remed Babacar Ndiaye avec Toussaint Manga, le ministère de la Famille. Aussi la primature encore, donc le ministère des Sports, tout ça c'est l'État du Sénégal. Mais il y a des bonnes volontés qui étaient là, l'excellence, l'ambassadeur, le Ibrahim Diagne Bassirou, le Daraf, Ibrahim Ondoy, le Nigeria au Parlement, le capitaine Koulibaly, la fédération, le président de la fédération, Sadio Mané, le Sounoufou local, Hassan Doudougué, tout ça c'est des gens qui se sont mobilisés pour accompagner vraiment les familles de Tunis. Et nous lançons encore cet appel. Pour ce talent de soldats de continuer à se mettre autour de ces détenus, des familles de détenus et ces détenus qui ont besoin de gérer leur économie au niveau des prisons. Okay. Parce que ça, c'est extrêmement important. Ils ont des besoins à subvenir au niveau des prisons. Les téléphones, les coups de fil, les besoins, les habitudes alimentaires, tout cela, ils en ont besoin. Et c'est des gens qui, ils ont eu des suspensions de salaire.
1: Ah oui.
0: Ah oui, c'est ça, j'ai oublié de le dire en wolof. C'est des gens qui peuvent être reniés de leur boulot.
1: Donc,
0: il faudra un suivi. Vraiment, à côté du ministère du Sénégal, de l'Est, le passage, le secrétaire d'État.
1: Mais vous espérez toujours une grâce.
0: Mais exactement, c'est pourquoi de là, je lance un appel, encore une fois, à travers votre canal, un appel à une grâce royale auprès de Sa Majesté, le roi Mohamed VI, que Dieu continue de l'assister.
1: Merci beaucoup. Merci. Voilà, donc c'était l'entretien avec M. Issa Lai Diop, le président du 12e Gaïn des présents. Merci encore, Nyoulé Diadji Folad Boubar, qui était
0: avec Issa Lai Diop. Merci à vous, Rama. Merci à vous. Le groupe vraiment.
2: Benoît.
0: Benoît. Encore mon ça, vraiment.
2: Merci Ramatoulaye. Alors, l'idée de l'année sur le Gaïn, c'est que vous avez fait beaucoup auditeurs ngir mëna réagir ci liñu waxtaan nek mom kon salam sénégal suba inshallah 6h du matin na delu ci
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4: Concernant le groupe de football, l'export, moi, je vais vous dire, nous, je vais vous dire, parce que si vous avez une personne qui est une personne qui est une personne qui est une personne qui est une personne qui est une personne qui est une personne qui est une
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4: 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Moi, je suis en détermination. Je suis en passionné de football pour dire que je suis en Sénégalais. Et je suis en Sénégalais. 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
3: Élise Emmanuel Senghor.
4: Rebonjour à toutes et à tous. 9h, les brèves que nous ouvrons avec le chef de l'État, Bassirou Diomaye Diarra Faye, qui prend part au sommet Africa Forward à Nairobi au Kenya. Cette rencontre qui se tient jusqu'au mercredi inaugure un nouveau format de dialogue entre l'Afrique et la France. Elle réunira des chefs d'État, des institutions financières et des acteurs économiques autour des grands enjeux du continent. Justement, restons sur le sujet. Le président du Kenya, William Ruto, et celui de la France, Emmanuel Macron, co-organisent donc les 11 et 12 mai à Nairobi. Ce sommet est le premier dans un pays anglophone baptisé Africa Forward, en français en avant. L'Afrique est résolument tournée vers l'économie et les investissements. L'international malien du RC Lens, Mamadou Sangaré, a remporté le prix Marc-Vivien Foé et RFIB France 24, récompensant le meilleur joueur africain de Ligue 1 pour la saison 2025-2026. À 23 ans pour sa première saison en France, le milieu lensois devient le premier joueur malien de l'histoire à obtenir cette distinction, succédant au Marocain Achraf Hakimi. La version Wolof tout de suite.
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4: Ok, nous avons eu le Xibar, c'est un peu de temps que Radio Sénégal, donc comme dit tout, Réomi, Hamgen, Mungacha, Kenya, Nairobi, capitale, Bangirek, TV, Sommet, Bangfaya, Amal, Boble, Sommet, 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Emmanuel Senghor jaajeuf Céline Noël Diop xibar nañ delu ci 10h lay doon ñu gën ko yaatal la talo le plus près de vous premier numéro de cette semaine avec toujours le duo Yolande Diaye Doyen Aline Diop à tout à l'heure et bonne écoute

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1: normalement
0: pour pouvoir te dire joyeux anniversaire et te le souhaiter
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1: Merci Bassirou.
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0: 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Alors la grande sœur a Tida Sané aussi, Tida Sané, Jaay, Tida bu Tamba.
1: Oui,
0: mon
1: Tida.
0: Elle te souhaite une excellente journée.
1: Voilà, merci, merci beaucoup.
0: Nourou Gueye, bon, elle a mis Nourou Gueye. Mais Tourbi, elle ne me l'a pas mis le vrai. En tout cas, merci beaucoup.
1: Merci
0: beaucoup,
1: joyeux
0: voilà. anniversaire à tous.
1: Merci, merci, merci, merci.
0: De la part de Nourou, Nourou Gueye. Voilà, voilà, Nourou Gueye, fidèle merci. Auditrice, fidèle okay. auditeur de PPV Tamba. Voilà, Konak Mungi Nounou. Nourou, merci,
1: merci
0: beaucoup.
1: Voilà, merci.
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0: 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Sorcière, vous pas ça. Alors, dans les idées, météo, un temps ensoleillé, hein, beaucoup de soleil, température aussi, mm-hmm. élevée, surtout les régions SCI, nord, mm-hmm. accentre, avec mm-hmm. 45 degrés encore, mm-hmm. ouais. Quelquefois même un peu plus. 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
0: 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Mm-hmm. On aura jusqu'à 35 degrés. Diap Goudigui, Diap Fadjargui, vraiment, de qui va changer, temps va changer. Ce qui fait que température est dany watubu,
1: bah, bah, bah, bah.
0: Mais moi une grippe, absolue. Quand on a que nos nuits moins tenues, quand on pine que des soleils chaleureux, surtout le soir, l'ouchawa 10. 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
1: 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Je l'ai comme un mat, là, alors, Ali, à vous, pas de problème.
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2: alors l'utilité entre tractopelle et marteau les maisons tombent les souvenirs de ma mère s'effacent une valse terrible entre bruit et silence le TER traverse mon enfance
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2: Au-delà de ce Yaye, peut-être, Gay, c'est la voix de toutes les, de oui. tous les sans-voix, en fait. Parce que c'est vrai, nit de ay ati at fenn ñu xey su batel pour utilité publique ñu né la djugal fofu danaka li mu tabaxone lepp ci xéram ak xolam lañuy yobalé. 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
0: Merci à Céline Noël Diop à la mise en onde. Le chef de l'État prend part au sommet Africa Forward à Nairobi, au Kenya. Cette rencontre qui se tient jusqu'au mercredi inaugure un nouveau format de dialogue entre l'Afrique et la France. Elle réunira des chefs d'État, des institutions financières et des acteurs économiques autour des grands enjeux du continent. Adoption des modifications du code électoral après une seconde lecture demandée par le président de la République, Mamadou Lamine Thiam, dénonce une procédure précipitée ainsi qu'un manque de dialogue autour de cette question qu'il juge cruciale pourtant. Il invite la majorité à faire preuve de sérénité sur la question de la possibilité pour le chef de l'État de saisir ou non le Conseil constitutionnel après la seconde lecture. Le député, membre du groupe Takualu, évoque une nouvelle procédure et soutient que le président peut bel et bien saisir les sept sages. Mamadou Lamine Thiam, député maire de Kébémer, était l'invité de l'émission En Vérité de Migi Maram Ndiaye.
3: Le constat politique que nous en faisons est qu'il y a aujourd'hui l'exécutif n'est pas en phase avec la majorité parlementaire. C'est le constat politique qu'il faut en faire. Et le débat qui s'en est suivi à l'Assemblée nationale, les commentaires du président et la manière dont les députés se sont comportés montrent que l'exécutif n'est pas en phase avec le président. C'est une question statutaire. Le président a le droit de demander une deuxième lecture. L'article 73 le lui autorise. Donc il a le droit. Mais dans une majorité en phase, il y a des choses qui ne se font pas. Alors, parce qu'ici au Sénégal, la dernière lecture était la première lecture et la dernière jusqu'ici, c'était en 1974. C'était sur le code de la famille. Et ce n'était pas des problèmes conflictuels. Mais la requête du président est de droit, s'il l'exprime, mais ça a été traité de manière politique et conflictuelle à l'Assemblée nationale. Et c'est très dangereux pour notre pays.
4: Est-ce qu'il a le droit de saisir le Conseil constitutionnel?
3: Oui, puisqu'il s'agit d'une nouvelle procédure. La relecture est une nouvelle procédure. Puisqu'il s'agit d'une nouvelle procédure, il est en droit d'user de tous les droits qu'il avait par rapport à la première procédure.
0: Le SUTSAS, syndicat unique des travailleurs de la santé de l'action sociale, exprime sa colère à la suite de la suppression du paiement des pécules aux étudiants de l'École nationale des travailleurs sociaux spécialisés après ceux de l'ANDSS. Le secrétaire général du syndicat, Malo Diacham, qui donne l'information, rejette catégoriquement la remise en cause des acquis syndicaux obtenus de haute lutte et prend le gouvernement comme responsable des conséquences qui en découlent. Et déjà, il invite ses camarades de Ande Gessem à la radicalisation. Plus de détails avec Youssouf Konté.
5: Le secrétaire général du SUTSAS, par ailleurs, président de Ande Gessem, Malo Diacham, dit trop c'est trop.
6: Le ministre des Finances, non content de traîner les pieds dans l'allocation de l'indemnité de logement aux agents qui en sont exclus depuis le 31 mai 2022, s'illustre encore négativement par la suppression du paiement des pécules aux étudiants de l'INTSS après ceux de l'INDSS. Pour cause, le statut général des fonctionnaires ne le prévoit pas. En conséquence, le SUSAS rejette avec la dernière énergie la remise en cause de ses acquis syndicaux obtenus de haute lutte sous le magistère de son Excellence Ablaye Watt, comme si ce dernier ignorait le statut général de la fonction publique.
5: Selon Malo Diacham, rien de surprenant sur ce qui se passe. Il invite le chef de l'État à intervenir.
6: Et pour autant, le ministre des Finances jouit des fonds communs qui ne sont pas prescrits par le statut général des fonctionnaires. N'y a-t-il pas deux poids, deux mesures? Avec la diminution drastique du budget de la santé, les pensions de salaire et le retard du paiement du fonds de motivation, le SUSAS rappelle au ministre des Finances que la coupe est pleine et que M. le Président de la République doit monter au créneau pour abréger les souffrances des populations et des travailleurs. Nous en profitons pour dire que le jeudi 14 et le vendredi 15, coïncidant avec l'Assomption, ces deux jours ne seront pas considérés comme des jours de grève.
5: Malo Diacham invite ses camarades au respect du 10e plan d'action de l'Alliance Ande Gessem le seum dans la radicalisation de leur lutte face à ce qu'ils qualifient de politique de pourrissement.
0: Youssouf Konté, les réseaux sociaux font partie intégrante de la vie des adolescents en milieu rural. Seulement, ils créent une forte pression sociale et une déconnexion des jeunes aux réalités traditionnelles locales. À Kachot, dans le Ndoukouman, le chef de village s'inquiète des mauvais comportements. Amadou Ilan plaide aussi pour la valorisation de la fonction de chef de village. À Kafrid, nous retrouvons Ousmane Beg.
7: Les réseaux sociaux sont en train de bouleverser le quotidien des jeunes et adolescents du village de Kachot, constat du chef de village. Entre addiction et pression sociale, dérive et menace de baisse des performances scolaires, Amadou Wilan se fait des soucis et alerte.
8: Il y a bien un changement de comportement des adolescents qui n'auront pas. J'ai vraiment des craintes sur ce qu'ils regardent et qui les changent. Surtout dans cette technologie qui nous vient de l'étranger. On n'y peut rien. Cette technologie est dans les maisons. Et ils se connectent tout le temps. Ce qu'ils savent et subissent dans les réseaux sociaux, la famille l'ignore. Ce n'est pas notre culture. Et cela les expose à des comportements nuisibles.
7: Revenant sur sa fonction de chef de village, Amadou Wilan trouve la tâche difficile, mission incomprise des populations et tout aussi mal rémunéré.
8: Dans toute l'administration, l'exercice de la fonction de chef de village est la plus difficile. Nous sommes en contact direct avec les problèmes des populations qui nous pointent souvent le doigt. Et pourtant, nous n'avons rien. Mais tous les problèmes des villageois sont sur nos dos. Tout le monde pense que c'est nous, chefs de village, qui doivent accueillir et héberger les étrangers, alors que nous n'avons rien.
7: Ousmane Beng, Ndoukouman, Radio Sénégal.
0: Ousmane Beng, le Diobas a vibré au rythme des tambours du Sine. La culture serrère dans sa globalité est ainsi revisitée à l'occasion des journées culturelles de la commune de Noto Diobas avec un invité de marque, le roi du Sine, Nyorobay Diouf. Ce dernier a demandé aux populations d'être plus ancrées davantage dans leur culture. Hadioum.
9: Les tambours du Sine résonnent à Noto Diobas. Nyorobay Diouf, roi du Sine, l'hôte de cette collectivité territoriale.
10: Le Diobas n'est pas une terre étrangère au Sine. Le Diobas, le Djegem, notre Diobas, Baba, porte encore les traces vivantes d'une histoire ancienne, faite de parenté, d'alliance, échanges culturels, solidarité.
9: Des journées culturelles célébrées sous le thème Diobas, berceau des traditions et laboratoire des villes de demain. Alussar, maire de la commune de notre Diobas.
11: Ces journées culturelles de Diobas ne sont pas seulement une simple fête, mais elles sont une vision portée par la commune de Noto Diobas, de préserver notre patrimoine culturel, de transmettre nos valeurs à vous la jeunesse. Le Diobas est une terre de tradition où cohabitent depuis plusieurs générations Serer, Wolof, Alpoulard, Bambara, Diola et d'autres communautés encore dans la paix, dans la cohésion et dans le respect mutuel.
9: Le Diobas est aussi tourné vers l'avenir, renchéri le maire de cette commune.
11: Aujourd'hui, avec la dynamique de Noto Diobas Smart City, notre territoire attire également des investissements, des projets structurants comme le domaine industriel de Noto Diobas, mais également une nouvelle ville dans la commune Noto Diobas. Car notre ambition, c'est faire du Diobas un territoire moderne sans perdre son âme.
9: Dans cette collectivité territoriale, les cultures ne s'opposent pas, elles se complètent. C'est pourquoi, à l'occasion de ces journées culturelles, le Gorom de Ngolar et celui de Babak, ainsi que le Goumbé de Noto, ont été revisités. 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
0: Et ce matin, elle porte la signature de Dominique Kama.
12: Meeting de la coalition Diomaye président au stade Caroline Faye de Mbour. Le président de la République fait faux bond à ses militants. Diomaye, le rendez-vous raté, titre le quotidien Le Quotidien. En effet, les militants, sympathisants et responsables de la coalition Diomaye président ont pris d'assaut samedi dernier le stade Caroline Faye pour un meeting dit de Sargal à leur président d'honneur. Bassirou Diomaye Faye rapporte notre confrère du quotidien national Mbaye Diakhaté. Le maire de Mbour, cher Issa Sall, qui a rallié la coalition, a été le premier à prendre la parole avant les interventions des autres responsables. Le ministre de l'Environnement et de la Transition écologique a livré un discours très politique après un rappel des réalisations du régime depuis son installation. Quant au ministre de l'Industrie et du Commerce, Seringuey Diop, il a appelé la jeunesse à soutenir Bassirou Diomaye Faye pour un second mandat. Bassirou Diomaye Faye n'a que 45 ans et peut encore diriger le Sénégal jusqu'à 56 ans, a-t-il fait savoir. Très attendu par les militants de sa coalition, c'est finalement à travers un message vidéo que le président Bassirou Diomaye Faye s'est exprimé. Il a justifié son absence au meeting d'Ombour par le déplacement qu'il doit effectuer à Nairobi, au Kenya, au sommet Africa Forward. Le chef de l'État a dit qu'il comprend cette mobilisation comme une exhortation à une plus grande détermination à tenir les promesses faites aux Sénégalais avec le concours de tous et les prières des chefs religieux. Bassirou Diomaye Faye a réaffirmé son ouverture. Personne ne sera laissé en rade. Et pour réussir ce pari, il nous faudra de l'ouverture et j'en appelle à tout un chacun. Ceux qui ont la volonté de travailler pour faire avancer le Sénégal, ceux qui ont la compétence et la force et dont leur contribution peut faire développer le Sénégal, a-t-il lancé. Défaillance des assujettis à la déclaration de patrimoine. L'Office national de lutte contre la corruption menace de sévir. L'OFNAC met en garde titre Le quotidien, l'indépendant. Le président de l'OFNAC, Moustapha K, a révélé que des chefs d'institution, des ministres, des DG et autres autorités ne se sont toujours pas conformés à la loi sur la déclaration de patrimoine. Le constat est que sur 1594 assujettis à cette procédure, seules 558 déclarations de patrimoine ont été reçues par l'OFNAC pour le moment. Ces assujettis défaillants encourent des sanctions pénales, pécuniaires et administratives selon le président de l'OFNAC, Moustapha K.
2: Élise Emmanuel Senghor.
0: Et merci beaucoup. C'est tout pour ce bulletin version française. Merci à Céline Noël Diop, Aram Fall Kone, Ndiko Falcham à la technique, Ousmane Diop au CDM, coordination Elisabeth Agnessar, Papa Malik Ndao. En attendant de vous retrouver à 11h pour les brèves, le bulletin en Wolof en compagnie de Oulaye Kane tout de suite.

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1: Élise-Emmanuel Senghor.
2: 11h, les brèves sur Radio Sénégal. Le chef de l'État qui prend part au sommet Africa Forward à Nairobi au Kenya. Une rencontre qui se tient jusqu'au mercredi et qui inaugure un nouveau format de dialogue entre l'Afrique et la France. La rencontre réunira des chefs d'État, des institutions financières et des acteurs économiques. Justement, le président du Kenya, William Ruto, et celui de la France, Emmanuel Macron, co-organisent ce sommet, le premier dans un pays anglophone baptisé Africa Forward, en français, en avant l'Afrique, est résolument tourné vers l'économie et les investissements. L'international malien du RC Lens, Mamadou Sangaré, a remporté le prix Marc-Vivien Foué et RFI France 24, récompensant le meilleur joueur africain de Ligue 1 pour la saison 2025-2026. À 23 ans pour sa première saison en France, le milieu lensois devient le premier joueur malien de l'histoire à obtenir cette distinction, succédant au Marocain Hakimi. La version Wolof tout de suite.
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0: parler une femme.
1: Aïe, tiens, bon, comment allez-vous?
2: Doudou.
1: Oui.
2: Ah, mangeni de la jarre, Babacar Mazinger.
1: Babacar, n'a ça va bien?
2: Ah, mais ça peut être un peu plus grand.
1: Non, file boujo grand, n'a pas
2: mou? Oui, nous avons dit qu'il y a un petit peu de jarre, mais il y a un petit peu de jarre.
1: Non,
2: vous
1: ne le déconnez?
2: Bon, Islam, je crois que c'est goût comme glace.
1: Ndeysan, Ndeysan, Billahi, pourtant, vous avez raison de dire que vous avez raison de dire.
2: Je vous donne tout ce que vous avez.
1: Je vous dis, Mar.
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0: Merci Céline Noël Diop pour cette belle collaboration artistique. C'était à table sur Radio Sénégal International. Dans un instant, ça sera la suite. Et à 13h, le 13h, avec Charti Diandiaï sur le réseau synchronisé de Radio Sénégal.
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0: Vous êtes sur le réseau synchronisé de Radio Sénégal en avis de décès avant le journal de 13h. Le président du conseil d'administration de la RTS, le directeur général de la RTS, tous les directeurs de la RTS et l'ensemble du personnel ont le regret et la tristesse de vous annoncer le décès de Marie Diouf, mère de Madame Daïkoumba Marone Komi, droit d'auteur à la direction de la Radio Nationale. Décès survenu le jeudi 8 mai 2026 à Dakar. L'enterrement a eu lieu le 9 mai 2026 à Cambaïfal. Ils présentent leurs sincères condoléances à la famille éplorée. Gardez l'écoute dans un instant, le 13h avec Chirti Diandiaï.

0: Bonjour à tous, 13h, voici le journal de la mi-journée sur Radio Sénégal.
1: Cher Tidiane Diaye.
0: Faible niveau de conformité des autorités publiques à la déclaration de patrimoine, le président de l'OFNAC attire l'attention sur cette obligation et le forum civil rue dans les brancards pour rappeler cette exigence synonyme de prévention et de lutte contre la fraude, la corruption et l'enrichissement illicite. Migi Maram Diaye pour les détails. Le ministre de la Santé et de l'Hygiène publique plaide pour des services d'urgence fonctionnels dans les districts sanitaires, piliers dans le dispositif hospitalier. Ibrahim aussi participait à la réflexion des médecins chefs de district sur la prise en charge des urgences. Le président de la République participe au sommet Africa Forward à Nairobi, au Kenya. Un nouveau format de dialogue entre l'Afrique et la France sur les grands enjeux économiques du continent. Un format basé sur un nouveau partenariat gagnant-gagnant Afrique-France pour ne pas se laisser doubler par les Chinois et les Russes devenus offensifs dans leur coopération en Afrique. Analyse de Mamadou Thior à suivre. Hier déjà, le président Macron, en conférence de presse au Kenya, évoquait la situation au Mali en affirmant que les autorités maliennes n'ont pas pris la meilleure décision en exigeant le départ de l'armée française. Notre invité prône d'ailleurs que l'option armée n'est pas une solution. Un dialogue seul peut montrer la voie pour une solution à la crise. Docteur Jean-Charles Biagui est enseignant en sciences politiques et relations internationales, s'entretient avec Mamadou Thior. Lamine Camara est Moussa Niakhaté, coiffé au poteau par le Malien Mamadou Sangaré pour le prix Marc-Vivien Foé, récompensant le meilleur joueur africain de Ligue 1 française. Le Malien de Lens succède au Marocain Hakimi. Et puis, de retour du Maroc, le président du 12e Gagne des Sénégalais fustige la sécurité et engage la responsabilité de la CAF lors de la finale de la dernière CAN de football. Sedina Issa Lai Diop était l'invité de Salam Sénégal ce matin. Les détails dans la page des sports de Tcherno Souleymane Diallo et la revue de la presse de Dominique Kama pour boucler ce journal.
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1: Cher Tidiane Diaye.
0: À la technique et au digital, Céline Diop, bienvenue à tous. Notez déjà que la Direction générale de la comptabilité publique et du Trésor du Sénégal annonce un incident qui affecte une partie de ses systèmes d'information depuis hier dimanche 10 mai 2026. Dans un communiqué de presse signé par son directeur général, elle informe que dès la détection de l'incident, des mesures conservatoires ont été prises conformément à son plan de continuité d'activité. Amadou Tidiane Gaye rassure les usagers sans toutefois communiquer sur la nature de l'incident. Le président de l'OFNAC a relevé avec préoccupation le faible taux de respect de l'obligation de déclaration de patrimoine au Sénégal. Sur 1594 personnes concernées par cette exigence légale, seules 558 déclarations ont été enregistrées par l'OFNAC, un niveau jugé insuffisant par le coordonnateur du Forum civil au regard des enjeux de transparence et de bonne gouvernance. Face à cette situation, Matar Sall invite l'Office national de lutte contre la fraude et la corruption à aller jusqu'au bout de sa logique et à renforcer l'application effective de ce dispositif. Migi Maram Diaye.
3: Sur les 1594 personnes concernées par la déclaration de patrimoine, seules 558 déclarations ont été faites. Le coordonnateur du Forum civil Matar Sall déplore ce faible taux de conformité.
4: Effectivement, lui-même, il a utilisé le terme faible taux de déclaration. C'est la réalité parce que c'est moins de la moitié, donc vraiment des assujettis qui ont fait donc leur déclaration. Et là, c'est un réel problème, parce qu'il a dit que sur les 1594 assujettis, il n'y a que 558 déclarations. Et là, je pense que à travers cette sortie, là, on voit que l'OFNAC va prendre les mesures idoines pour faire respecter la réglementation.
3: Préoccupé par les questions de bonne gouvernance, le coordonnateur du Forum civil a invité l'OFNAC à poursuivre ses efforts afin de faire toute la lumière sur le niveau de respect des obligations de déclaration de patrimoine.
4: On l'encourage à continuer et surtout aussi, l'OFNAC a des moyens vraiment pour faire appliquer la réglementation. Notamment, donc là, il peut même donc vraiment décider de retenir ses salaires, mais également, donc là, il peut faire de sorte que vraiment les juridictions prononcent des peines parce que la loi prévoit des peines privatives de liberté.
3: Pour le coordonnateur du Forum civil, le respect de la déclaration de patrimoine constitue un impératif de transparence.
0: Migi Maram Ndiaye, une conférence internationale de haut niveau sur la crise de la dette du Sénégal se tient à Dakar demain et après-demain. L'événement est organisé par l'IDEAS African Network et ses partenaires. Les participants vont discuter de la crise de la dette sénégalaise et explorer des solutions durables et progressistes alternatives à l'approche du FMI. Cette rencontre réunit des économistes sénégalais internationaux, d'anciens ministres des Finances ainsi que des représentants de la société civile. La conférence est précédée aujourd'hui d'une réunion d'experts. Le Sénégal connaît d'ailleurs une forte pression sur les finances publiques avec des besoins de financement élevés pour 2026. Le président de la République, Bassirou Diomaye Diakhare Faye, participe au sommet Africa Forward jusqu'au 13 mai à Nairobi au Kenya. Cette rencontre qui inaugure un nouveau format de dialogue entre l'Afrique et la France réunira des chefs d'État, des institutions financières et des acteurs économiques autour des grands enjeux économiques du continent. Le président de la République a reçu ce matin à Nairobi Rodolphe Sadé, président directeur général de CMA-CGM, avec une flotte d'environ 700 porte-conteneurs et une présence dans plus de 170 pays. Le groupe figure parmi les tout premiers armateurs mondiaux. Selon la présidence, les échanges ont porté sur le potentiel de croissance de l'activité portuaire au Sénégal et dans la sous-région, ainsi que sur les perspectives offertes par la mise en service du port de Ndayane et le déploiement de sa zone économique spéciale. Les services d'urgence doivent être davantage renforcés dans les centres et districts sanitaires pour cause 90% des malades passent d'abord dans ces structures de proximité avant d'aller vers les hôpitaux. À l'occasion des deuxièmes journées scientifiques de l'Amicale des médecins, chef de district du Sénégal, le sujet a fait l'objet de réflexions. Le ministre de la Santé et de l'Hygiène publique a présidé la cérémonie. Dr Ibrahim Assi est ici au micro de Marie Gagne.
5: La gestion de l'urgence, c'est pas seulement au niveau hospitalier, c'est pas seulement une affaire de SAMI, mais c'est aussi une affaire même du poste de santé au niveau du centre de santé et qu'on doit renforcer davantage le dispositif en termes d'adaptabilité du cadre d'accueil pour les urgences, en termes d'équipement, en termes de personnel, mais aussi et surtout la disponibilité des médicaments qui est extrêmement importante. Et je pense qu'en collaboration avec le SAMI, il y aura une stratégie de travail surtout à faire de sorte que ce qu'on appelle les kits d'urgence puissent être accessibles, surtout au niveau des centres de santé dans les districts. Parce que les districts, c'est à peu près plus de 80% de la demande en soins. Donc, il y a un besoin de renforcer notre politique au niveau des districts sanitaires. C'est ce qui explique que nous avons élaboré une nouvelle carte sanitaire qui a entraîné un nouveau niveau. Ça veut dire les centres de santé de niveau 3 qui vont avoir la possibilité d'abriter des spécialités que nous avons que dans les hôpitaux. Et cela pour réduire davantage les références au niveau des centres hospitaliers qui sont en général très débordés. Parce qu'on n'en a pas beaucoup au niveau du Sénégal. Mais les centres de santé, on peut avoir la possibilité d'en avoir au moins dans chaque arrondissement ou dans chaque commune et qui offre des soins de santé de qualité, de proximité au niveau du pays. Et l'urgence, c'est vital. Être très performant dans les urgences, c'est apprendre à sauver des vies.
0: Docteur Ibrahim Assi, ministre de la Santé et de l'Hygiène publique. L'Institut Pasteur de Dakar se prononce sur la situation épidémiologique liée à l'antivirus actuellement détecté à bord d'un navire au large du Cap-Vert. Un point de presse est programmé cet après-midi de 15 à 16 heures au campus de l'Institut Pasteur. Les experts promettent de fournir les informations scientifiques et épidémiologiques les plus récentes sur cette situation. L'antivirus qui inquiète l'Organisation mondiale de la santé a déjà fait 3 morts et plusieurs personnes infectées. C'est parti pour 5 jours de sensibilisation, mais aussi d'apprentissage du rôle de la police à travers le lancement du projet Edul Polsen à Fatick. En effet, le commissaire central de Fatick, qui a représenté la direction de la police nationale, a insisté sur l'importance de l'éducation. Selon lui, la police reste ouverte aux sollicitations de tous les citoyens dans son travail de tous les jours. Omar Sonko.
6: Une cérémonie de levée des couleurs qui marque le début du projet Edul Polsen à Fatick, un concept nouveau lancé par la direction de la police nationale pour rapprocher l'institution des citoyens, notamment dans le berceau de la République, l'école. commissaire Malik Dian, chef du service régional de la sécurité publique.
7: Nous sommes venus parler d'éducation, de civisme et de citoyenneté. Nous sommes venus dire que la police nationale sénégalaise ne se limite pas à réagir aux problèmes, mais qu'elle choisit aujourd'hui d'agir en amont, de prévenir plutôt que de guérir, d'éduquer plutôt que de sanctionner. Et du Polsen repose sur une double démarche, amener la police à l'école et l'école à la police.
6: Un cap est franchi avec du Polsen dans la relation entre l'institution scolaire et celle policière, ajoute le commissaire central de Fatick. Malik Dian précise les objectifs.
7: Nous voulons vous aider à devenir des citoyens responsables, conscients de vos droits, mais aussi de vos devoirs. Nous voulons vous transmettre une culture de la paix, du respect et de la solidarité. Nous voulons vous apprendre les réflexes qui sauveront peut-être un jour votre vie.
6: Durant 5 jours, plusieurs thèmes seront abordés avec les élèves. La prévention contre l'usage de la drogue, l'éducation à la sécurité routière, la migration irrégulière et les dangers d'Internet. Omar Sonko Fatick, Radio Sénégal.
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0: 13h10 sur Radio Sénégal, lutte contre l'insécurité alimentaire à Tamba. Le projet Sécurité alimentaire et résilience des systèmes alimentaires se fixe comme objectif dans les 3 prochaines années d'augmenter les rendements des filières riz, mil, maïs, sorgho et niébé des producteurs des départements de Tamba et de Kumpentum Tidassané.
8: Le projet Sécurité alimentaire et résilience des systèmes alimentaires financé par FNDH, le Fonds national de développement agro-silvopastoral, va durant les 3 prochaines années aider les producteurs et coopératives agricoles des départements de Tambacounda et de Kumpentum à augmenter le rendement sur les filières mil, maïs, sorgho, riz et niébé. Dès lors, les contraintes soulignées par les acteurs seront levées. Abdulhat Fall, chef service Ankar Sénégal Oriental.
9: Ce qui nous a permis de débusquer toutes les contraintes, à savoir par exemple les baisses de rendement, il y a aussi les problèmes de dynamisme des organisations, il y a aussi le faible accès des agriculteurs aux services mécanisés, au financement et des difficultés pour commercialiser. Donc on a travaillé de façon participative et inclusive avec les organisations paysannes, tout juste pour répondre aux préoccupations de ces producteurs.
8: L'accent sera mis sur la formation des producteurs. Le préfet de Tambacounda se réjouit de la mise en œuvre du projet à l'Unbadrambeng.
10: Le lien entre ce projet et d'autres qui interviennent dans d'autres structures. Parce qu'aujourd'hui, quand on produit, on améliore la productivité. Peut-être on aura besoin de magasins de stockage ou bien encore de plus de transformation. Donc, pour dire qu'on doit avoir un système intégré qui prend en compte toutes ces préoccupations à l'échelle départementale.
8: Les projets des services agricoles élaborés pour le département de Tambacounda ont également été présentés lors de cet atelier. Les producteurs saluent la démarche inclusive du projet de résilience alimentaire Tidas Tambacounda, Radio Sénégal.
0: Dans un contexte marqué par les défis climatiques et alimentaires, la 2e édition du Climathon, organisée par le rectorat de l'Université Sine Saloum, met en lumière des initiatives innovantes portées par la jeunesse Eram Diagne.
11: Parmi les pistes explorées, la valorisation de l'énergie solaire et des produits locaux pour répondre aux enjeux climatiques et à la transformation alimentaire. Pour cette participante, les potentialités de Kaffrine peuvent offrir des solutions durables adaptées au contexte local. Ayola Bello, étudiante à l'Université Laval de Québec.
12: Dans la région de Kaffrine, il y a beaucoup de soleil, donc on pense utiliser l'énergie qu'on peut avoir à partir de soleil pour faire la transformation. Ensuite, autre chose qu'on aimerait faire concrètement, c'est par exemple les arachides, les transformer en produits et inclure d'autres produits comme le fonio, le mil, le maïs, le baobab également, le moringa, qui ont tous des apports nutritionnels en micronutriments très élevés et qui peuvent aider à lutter contre la malnutrition des enfants. On pense également aux femmes enceintes, certaines manquent de fer, donc en ayant des micronutriments, notamment riches en fer, ça peut aider.
11: Au-delà de la compétition, l'objectif est d'accompagner les jeunes porteurs de projets. Le recteur de l'UCEN, professeur Diegan Diouf.
13: L'université a mis en place donc des stratégies, des dispositifs, notamment un incubateur d'entreprise. C'est pour accompagner les porteurs d'idées de projets dans la maturation de leurs projets, mais également donc dans la formalisation de leur entreprise, dans la recherche de financement, mais aussi la mise en relation. Le deuxième point est que au sein de l'université, il y a ce qu'on appelle une commission employabilité. Et cette commission employabilité est constituée par des enseignants-chercheurs, mais également du personnel administratif, technique et de service, et qui sont là donc pour outiller les jeunes porteurs d'idées de projets.
11: Eram Diagne, Kaffrine, Radio Sénégal.
0: Les réseaux sociaux font partie intégrante de la vie des adolescents en milieu rural. Seulement, ils créent une forte pression sociale et une directe déconnexion des jeunes aux réalités traditionnelles locales. À Kachot dans le Ndoukoumane, le chef de village s'inquiète des mauvais comportements. Amadou Ilan plaide aussi la valorisation de la fonction de chef de village. À Kaffrine, correspondance d'Ousmane Beng.
14: Les réseaux sociaux sont en train de bouleverser le quotidien des jeunes et adolescents du village de Kachot, constat du chef de village. Entre addiction et pression sociale, dérive et menace de baisse des performances scolaires, Amadou Ilan se fait des soucis et alerte.
15: Il y a bien un changement de comportement des adolescents qui n'auront pas. J'ai vraiment des craintes sur ce qu'ils regardent et qui les changent. Surtout dans cette technologie qui nous vient de l'étranger. On n'y peut rien. Cette technologie est dans les maisons et ils se connectent tout le temps. Ce qu'ils savent et subissent dans les réseaux sociaux, la famille l'ignore. Ce n'est pas notre culture et cela les expose à des comportements nuisibles.
14: Revenant sur sa fonction de chef de village, Amadou Ilan trouve la tâche difficile. Mission incomprise des populations et tout aussi mal rémunéré.
15: Dans toute l'administration, l'exercice de la fonction de chef de village est la plus difficile. Nous sommes en contact direct avec les problèmes des populations qui nous pointent souvent le doigt. Et pourtant, nous n'avons rien. Mais tous les problèmes des villageois sont sur nos dos. Tout le monde pense que c'est nous, chefs de village, qui doivent accueillir et héberger les étrangers, alors que nous n'avons rien.
14: Ousmane Bang Ndoukoumane, Radio Sénégal.
0: L'évêque de Saint-Louis demande aux populations de prier pour la paix et un bon hivernage au Sénégal. Monseigneur Augustin Simel Ndiaye sensibilise également sur l'utilisation des nouvelles technologies pour la vie et l'harmonie. L'évêque de Saint-Louis était à Gascop dans le Bambéi pour présider la messe célébrant la fête patronale de la paroisse Notre-Dame de l'Annonciation. Monseigneur Augustin Simel Ndiaye au micro d'Oscar Tendeng.
16: Nous prions que le Seigneur nous donne des pluies abondantes, des pluies bienfaisantes et que les parents paysans du monde rural qui vont s'activer, qui vont travailler la terre, mais que le fruit de leur travail vraiment soit fructueux pour eux-mêmes, leur famille, mais aussi pour le pays. Quand nous demandons la paix, il faut aussi avoir le cœur ouvert. Donc c'est ça qui fait que nous sommes en bonne entente les uns avec les autres, ne partageant pas nécessairement les mêmes idées, mais nous avons le même idéal. Bon, ces nouvelles technologies font également un bien extrême. Donc il ne s'agit pas, à mon avis, de se focaliser sur le mal que ça peut faire, mais de se focaliser surtout sur le bien que cela peut apporter à notre humanité. Ces nouvelles technologies nous ont fait avancer, mais vraiment d'années-lumière. Il faut maintenant veiller à ce que ça ne se retourne pas contre nous. Par rapport à ces nouvelles technologies, nous disons, oui, les jeunes, les enfants, prenons à cœur d'éduquer, c'est-à-dire de faire quoi ? De faire naître à la vie des hommes et des femmes de valeur. Pas seulement des hommes et des femmes qui sont dans la morale, la petite morale. Ce que nous vivons depuis quelque temps, je ne sais pas si ça participe vraiment à rendre notre société plus sereine. Donc il y a du mal. Nous sommes pécheurs, nous le reconnaissons, mais il y a du bien et un extrême bien qu'il faudrait promouvoir pour la vie et l'harmonie ensemble.
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0: 18 minutes sur Radio Sénégal. Je vous le disais, le président de la République du Sénégal, Bassirou Diomaye Faye, participe au sommet Africa Forward jusqu'au 13 mai à Nairobi, au Kenya. En prélude à ce sommet, hier, le président français a tenu un point de presse. Le président français qui annonce la fin du précaré en Afrique, Emmanuel Macron, reconnaît ainsi que la France perd de son influence dans ses anciennes colonies. Ce premier sommet France-Afrique dans un pays anglophone, le Kenya, lui permet de s'ouvrir à de nouveaux partenaires. Les Français ne veulent pas être largués par les Chinois et les Russes de plus en plus agressifs en Afrique. Analyse.

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1: Le nom du sommet de Nairobi, Africa Forward en avant l'Afrique, vient en complément du dernier sommet où Emmanuel Macron avait convié des jeunes Africains. Cette fois, les chefs d'État et de gouvernement sont de retour, mais la France entend parler d'économie et d'investissement. À travers le forum d'affaires qui lance le sommet, les Français affichent leurs ambitions dans divers secteurs comme l'énergie et le numérique, où la Chine dame le pion. Pour preuve, la part du commerce de la France en Afrique est un peu plus de 3% contre 17% pour la Chine. Signe que les choses ont changé, les Nigeria est devenu le premier partenaire commercial de la France en Afrique subsaharienne devant l'Afrique du Sud et la Côte d'Ivoire. Ces dernières années, les anciennes colonies françaises ont pris leur distance, certaines comme le Mali, le Niger et le Burkina Faso, allant jusqu'à rompre tout lien. Au nom du souverainisme, des pays comme le Sénégal sont en froid avec l'ancien colonisateur, car plus de 60 ans après les indépendances, il n'est plus question de chasse gardée de la France en Afrique francophone. Un des symboles est le retrait des bases militaires et le départ des soldats français du Sahel. Nous sommes loin du sommet de la Bole de 1989 où il n'était question que de politique avec une incitation à s'ouvrir à la démocratie. Au sommet de Nairobi, l'économie passe devant la politique avec une quarantaine de chefs d'État et de gouvernement présents.
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0: Nous accueillons Tcherno Souleymane Diallo pour la page des sports. Tcherno, bonjour.
3: Bonjour, cher Tijan Diaye.
0: Le président du 12e Gaïndé implore la grâce pour les 15 supporters encore détenus au Maroc.
3: Oui, tout à fait. Issalaï Diop lance un appel solennel à une grâce royale auprès de Sa Majesté le roi Mohamed VI pour la libération des 15 supporters sénégalais encore détenus à Rabat. Invité ce matin de la matinale Salam Sénégal sur RSI, le président du 12e Gaïndé est revenu sur la situation des supporters sénégalais détenus au Maroc après la finale remportée par les Lions face aux Lions de l'Atlas. Issalaï Diop dénonce une défaillance de l'organisation par la CAF qu'il juge seul responsable des incidents et rappelle que le Sénégal a été doublement sanctionné. Issalaï Diop, président du comité des supporters des Lions, répondait aux questions de Ramatoulaye Sarr et d'Arouna Diouf.
4: Même les Marocains sont une victime parce que le Maroc n'a pas organisé. Le Maroc a accueilli. Mais c'est la CAF qui a organisé. Il y a une défaillance dans l'organisation. Et c'est la CAF qui devait être sanctionnée. Mais malheureusement, nous sommes victimes. La CAF est responsable de tout. Et d'ailleurs, notre avocat, M. Kabou, l'a évoqué devant le juge. Il a demandé la comparution des éléments de la CAF, la comparution des stagiaires. Parce que c'était pas normal. Le Sénégal a été victime. On nous a sanctionnés pour une même peine. Deux fois, la CAF a sanctionné. Le Maroc nous a sanctionnés. Nous aussi, nous avons été victimes. Manque de sécurité totale. Il n'y a pas eu de sécurité. Mmh. Et ce n'aurait pas été l'intervention de la police sénégalaise qui, depuis le début, la CAN a été là. Et là, il faut saluer la bravoure, l'intelligence, la diligence, le professionnalisme de la police sénégalaise qui est avec nous. Et nous lançons encore cet appel pour cet élan de soldats de continuer à se mettre autour de ces détenus, des familles de détenus et ces détenus qui ont besoin de gérer leur économie au niveau des prisons. Mmh. Parce que ça, c'est extrêmement important. Ils ont des besoins à subvenir au niveau des prisons. Je lance un appel encore une fois à travers votre canal à une grâce royale auprès de Sa Majesté le roi Mohamed VI.
3: À l'instant donc, Sedina Issalaï Diop, président du 12e Gaïndé, cher Tidiane, l'US Gorée perd deux précieux points dans la course au titre. Les insulaires ont concédé le nul. Un but partout au stade Djigari Bakayoko face à HLM hier pour le compte de la 26e journée. Les détails avec Cheikh Diop.
5: Conscient de l'enjeu du match, les hommes de Alimal ont mis la pression sur leurs adversaires. HLM tergiverse et perd beaucoup de balles. À la 24e, Omar Ba va choper l'une d'elles, élimine Samba Diouf avant d'envoyer une frappe imparable dans le petit filet de Ibrahima Diang. 1-0 pour l'US Gorée. Une bonne première mi-temps selon Alimal.
6: On a bien joué surtout en première mi-temps. On a fait une belle partie, même si en deuxième, après le penalty, on a craqué parce que peut-être il y a eu de la déception et un peu de peur. Mais c'est bien, c'est bien.
5: En seconde période, Gorée aurait pu tuer le match après un pénalty obtenu par Pate Sek. Mais le tir de Amadou Tidiane Kébé a été arrêté par Ibrahima Diang. La punition arrive puisque dans la foulée, Moussa Diallo égalise de la tête sur un très bon coup franc. Alema, le boss des insulaires, nourrit des regrets.
6: Ah, bien sûr, mais des regrets, mais y a, c'est le football qui est comme ça. L'autre fois, on a perdu contre Cameroun, on avait la meilleure occasion, on l'a mis. Aussi, on a un pénalty, on ne le met pas. C'est ça le football aussi. Hein. Mais j'encourage mes joueurs, hein, ça c'est rien. C'est comme ça aussi. Des fois, vous marquez, des fois, vous ne marquez pas.
5: Après trois matchs sans marquer, Gorée retrouve le chemin des filets, mais perd deux points dans la lutte pour le titre.
3: Merci, cher Diop. La suite de la Ligue 2, 26e journée, cet après-midi, deux matchs, Gelawar et Samaï, Oslo FA, S-Douane. Tous ces deux matchs se jouent à 17h par le prix Marc-Viviane Foué, remporté par Mamadou Sangaré, le Malien du Racing Club de Lens, une première pour un Malien. Il était en compétition avec les deux Sénégalais, Lamine Camara et Moussa Niakhaté. Lamine Camara ASM, Moussa Niakhaté, Olympique Lyonnais, cher
0: Tidane. Et il y a un résultat, Louga Basket qui a battu l'AS Ville de Dakar.
3: Tout à fait, c'est la première défaite de l'AS Ville de Dakar, 55-67. Mais en tout cas, pour le compte de cette 13e journée, Louga Basket Club réussit l'opération de se maintenir, quoi qu'il arrive, pour son deuxième match face à RSIOF.
0: Tcherno Souleymane Diallo, merci.
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0: Notre invité est Dr Jean-Charles Biagui, l'enseignant en sciences politiques et relations internationales, prône le dialogue entre les militaires et les indépendantistes de l'Azawad pour sortir de la crise actuelle. L'option armée ayant montré ses limites, les arrestations de militaires et de civils ne sont pas de nature à aller vers cette union sacrée dont le pays a besoin en ce moment. Dr Jean-Charles Biagui s'entretient avec Mamadou Thior.
1: Docteur Jean-Charles Biagui, bonjour.
8: Bonjour.
1: Les militaires maliens tentent de reprendre la main après les violentes attaques de fin avril. Les arrestations de soldats et d'opposants sont-elles de nature à assurer au pays cette union sacrée dont il a besoin en ces moments difficiles?
8: Il est vrai que le procureur de la République, le tribunal militaire de Bamako, a effectivement annoncé l'arrestation de plusieurs militaires et même d'anciens militaires qui sont accusés de complicité dans les attaques que nous avons, les attaques du 25 avril, du groupe de soutien à l'islam et aux musulmans et des indépendantistes du Front de libération de l'Azawad. C'est vrai que c'est une répression interne actuellement et c'est le signe de mon point de vue pour la manifestation de la faiblesse de l'État malgache. En réalité, nous sommes dans un État qui est incapable d'exercer ses fonctions régaliennes, en particulier dans le domaine de la sécurité. Et comme la plupart du temps, lorsque un gouvernement est incapable d'assumer ses responsabilités, il cherche des boucs émissaires. Et justement, cette arrestation, de mon point de vue, s'inscrit dans cette perspective. Non seulement l'État malien a perdu le monopole de la terroriste, il n'a pas les moyens d'imposer un ordre dans le Nord, mais il cherche des boucs émissaires au lieu de se résoudre. À l'évidence, il n'y a pas, de mon point de vue, de solution militaire au Mali ou comme dans les autres pays, en particulier en RDC ou en Burkina Faso.
1: L'armée malienne a un nouveau chef après la nomination de son ancien Samga comme ministre délégué à la Défense. Le général Assimi Goïta, en plus de diriger le pays, est ministre de la Défense. Ces changements peuvent-ils doper le moral des troupes pour reconquérir les zones perdues et rassurer les Maliens?
8: Je ne le pense pas, puisqu'il me semble que l'armée malienne ne peut pas compter sur ses propres forces militaires. Il ne peut pas non plus sous-traiter sa sécurité aux Russes. Les Russes sont également incapables d'assurer cette sécurité. Malheureusement, il ne peut pas non plus compter sur les forces de l'AS et celles de la CDAO. Les forces de l'AS, en particulier, n'ont pas les capacités nécessaires. Alors qu'en même temps, les forces de la CDAO n'ont pas non plus les capacités ni la volonté politique de régler le problème. Je ne suis pas sûr qu'un changement de stratégie militaire ou un changement de nom pourrait régler la situation. De mon point de vue, encore une fois, il n'y a pas de solution militaire. Il faut se résoudre à l'évidence et entamer pourquoi pas des négociations ou la concertation avec toutes les forces vives du Mali, pourquoi pas, et au gouvernement du temps national. Mais il est évident de mon point de vue que la force militaire, que les moyens militaires sont non seulement insuffisants et qu'ils ne peuvent pas régler le problème malien en ce moment.
1: Pour vous donc, la jonction réussie entre les indépendantistes de l'Azawad et les terroristes du Jenin lors de ces attaques doit inquiéter les militaires au pouvoir au Mali?
8: Absolument, il y a de quoi s'inquiéter, même si je ne suis pas sûr que ces forces peuvent contrôler totalement le pays, ce qui peut arriver, et ce serait vraiment dommage, c'est une fragmentation du pouvoir entre plusieurs entités, comme on l'a vu dans d'autres pays, en République centrafricaine, aujourd'hui au Soudan, dans une certaine mesure, ce qu'on avait vu en Côte d'Ivoire, c'est possible, mais je ne suis pas sûr que, même avec la combinaison de ces deux forces, je ne suis pas sûr qu'ils peuvent conquérir tout le pays. Mais n'empêche que c'est la coalition ainsi établie peut fragmenter considérablement le pouvoir et entraîner la déliquescence progressive de l'État malien.
1: Docteur Jean-Charles Biagui, je vous remercie.
8: C'est moi qui vous remercie.
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0: C'est avec Dominique Kama.
9: Meeting de la coalition Diomaye président au stade Caroline Faye de Mbour, le président de la République fait faux bond à ses militants. Diomaye, le rendez-vous raté, titre le quotidien Le Quotidien. En effet, les militants, sympathisants et responsables de la coalition Diomaye président ont pris d'assaut samedi dernier le stade Caroline Faye pour un meeting dit de Sargal à leur président d'honneur. Bassirou Diomaye Faye rapporte notre confrère du quotidien national Mbaye Diakhaté. Le maire de Mbour, Cheikh Issa Sall, qui a rallié la coalition, a été le premier à prendre la parole avant les interventions des autres responsables. Le ministre de l'Environnement et de la Transition écologique a livré un discours très politique après un rappel des réalisations du régime depuis son installation. Quant au ministre de l'Industrie et du Commerce, Serigne Diop, il a appelé la jeunesse à soutenir Bassirou Diomaye Faye pour un second mandat. Bassirou Diomaye Faye n'a que 45 ans et peut encore diriger le Sénégal jusqu'à 56 ans, a-t-il fait savoir. Très attendu par les militants de sa coalition, c'est finalement à travers un message vidéo que le président Bassirou Diomaye Faye s'est exprimé. Il a justifié son absence au meeting de Mbour par le déplacement qu'il doit effectuer à Nairobi, au Kenya, au sommet Africa Forward. Le chef de l'État a dit qu'il comprend cette mobilisation comme une exhortation à une plus grande détermination à tenir les promesses faites aux Sénégalais avec le concours de tous et les prières des chefs religieux. Bassirou Diomaye Faye a réaffirmé son ouverture. Personne ne sera laissé en rade. Et pour réussir ce pari, il nous faudra de l'ouverture et j'en appelle à tout un chacun. Ceux qui ont la volonté de travailler pour faire avancer le Sénégal, ceux qui ont la compétence et la force et dont leur contribution peut faire développer le Sénégal, a-t-il lancé. Défaillance des assujettis à la déclaration de patrimoine. L'Office national de lutte contre la corruption menace de sévir. L'OFNAC met en garde titre Le Quotidien, L'Indépendant. Le président de l'OFNAC, Moustapha K, a révélé que des chefs d'institution, des ministres, des DG et autres autorités ne se sont toujours pas conformés à la loi sur la déclaration de patrimoine. Le constat est que sur 1594 assujettis à cette procédure, seules 558 déclarations de patrimoine ont été reçues par l'OFNAC pour le moment. Ces assujettis défaillants encourent des sanctions pénales, pécuniaires et administratives selon le président de l'OFNAC, Moustapha K.
10: Cher Tidiane Diaye.
0: Et c'est la fin de cette édition à 13h, bientôt 31 minutes. Merci à l'équipe technique Céline Noël Diop, assistée de Aram Fall et Ndikou Fall Thiam. Au centre de distribution et de modulation, Ousmane Diop, production Marianne Diaye, réalisation, coordination Papa Malik Ndao, Elisabeth Agnès Sarr. Tout de suite, le journal des langues nationales. Merci, bon après-midi à tous.

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3: Bonjour à toutes et à tous, ravi de vous retrouver dans ce nouveau numéro de votre émission 100% bien-être. Vous êtes always welcome, merci d'écouter la RSI 92.5 Radio Sénégal International. Merci beaucoup à la charmante et belle Diabasek qui a la réalisation. Khadija est au micro. Restez scotchés sur la mire des fréquences, on se dit à tout de suite.

Et sentimental du saxophoniste Kenny G, chers amis auditeurs, auditrices, si vous nous prenez en chemin, c'est votre émission 100% bien-être et c'est nulle part ailleurs, c'est sur la meilleure des fréquences, 92.5 Radio Sénégal International. Chers amis, je vous envoie toutes les ondes positives, que le bonheur vous accompagne à chaque pas et que cette semaine vous apporte la satisfaction que vous méritez. Rayonnez, profitez de chaque instant et passez une excellente semaine absolument magnifique. Nous poursuivons toujours avec Kenny G et cette fois-ci c'est Waiting for You. À tout de suite.

Et voilà, vous venez d'écouter Waiting for You de Kenneth Gorelick, né le 5 juin 1956 à Seattle, plus connu sous son nom de scène Kenny G, est un saxophoniste américain de pop instrumental et de smooth jazz avec 75 millions de disques vendus dans le monde. Il est considéré comme l'un des saxophonistes les plus populaires de tous les temps. Chers amis auditeurs, auditrices, détendez-vous et profitez bien, c'est votre émission 100% bien-être ici sur Radio Sénégal International 92.5. Excellente écoute à tous ceux qui nous prêtent oreille, spécialement à Ahmed du côté du parc automobile de la RTS, ainsi qu'à tous les agents du parc automobile de la RTS. Nous poursuivons toujours avec cette fois-ci Ed Sheeran, Perfect, mais cette fois c'est saxophone, version saxophone. À tout de suite.

Chers amis auditeurs, auditrices, que cette semaine soit pour vous comme une mélodie fluide et légère. Je vous souhaite de trouver du bonheur dans les plus petits détails, un rayon de soleil, un sourire croisé ou un instant de calme. Que votre cœur soit légère et votre esprit serein. Excellente semaine à vous. Excellente écoute également à mon jumeau. Alexis Matindiaï, excellente écoute également à François Xavier Tiao, sans oublier Astossi du côté de Podor. Et nous poursuivons toujours avec ces belles mélodies et cette fois-ci c'est Elvis Presley, version saxophone. À tout de suite.

Eh oui, chers amis, auditeurs, auditrices, j'espère que vous vous êtes bien détendus. En tout cas, installez-vous confortablement, fermez les yeux un instant et laissez les notes de cette musique vous envelopper. Ce moment est le vôtre, hein, 100% bien-être. C'est une parenthèse de douceur dans le tumulte de la journée. Un cadeau que vous vous offrez, chers amis, auditeurs, auditrices. Ressentez la musique qui circule en vous. Inspirez profondément cette sérénité. Et expirer toutes les tensions accumulées. Nous poursuivons toujours avec cette belle mélodie et cette fois-ci, c'est de You Sure You Are My Forever, toujours avec Tabasek à la réalisation.

Et voilà, venez d'écouter You Are My Forever de Usher. Excellente écoute à Mahawad du côté de Richard Toll. Excellente écoute également à Mamsal du côté de Louga Matarfal, également à Louga Kartier Makabiraïm Kei. Excellente écoute à Ousmane Ndiaye du côté des HLM. Sans oublier mon ami et frère Moussaba. Guet des chantiers, chers amis auditeurs, auditrices, nous allons tout de suite écouter cette fois-ci Love to You, In the End Too, et je vous prie de ressentir la musique qui circule en vous, inspirez profondément cette sérénité et expirez toutes les tensions accumulées. Ici, il n'y a ni urgence ni attente, juste vous. Cette mélodie est un sentiment de paix qui s'installe doucement. C'est l'heure de la détente, c'est votre émission 100%.

of your insides to the you share, chers amis auditeurs, auditrices, si vous nous prenez en chemin, c'est votre émission 100% bien-être et c'est nulle part ailleurs. C'est sur la meilleure des fréquences 92.5 Radio Sénégal International et nous allons écouter cette fois-ci John Carlos Canela, Amor Quédate et savourer chaque note, savourer chaque instant. Je vous souhaite une semaine magnifique et tout le bonheur que vous méritez. Prenez soin de vous. On se retrouve juste après ce morceau.

intitulé Amor, qui est daté de Gian Carlos Canela, et vous êtes toujours sur Radio Sénégal International 92.5, et c'est votre émission 100% bien-être. Nous sommes en compagnie de la charmante et belle Tiava Seck, qui est à la réalisation. Radinga est au micro. Chers amis auditeurs, auditrices, ce moment est le vôtre, c'est une parenthèse de douceur et de détente, et c'est bien sûr votre émission 100% bien-être.

0: Et voilà, c'était Joe Dassin. Et si tu n'existais pas, chers amis auditeurs, auditrices, et si vous n'existez pas, en tout cas, moi, dites-moi pourquoi j'existerai. Je vous envoie toutes les ondes positives. Que le bonheur vous accompagne toujours, chers amis auditeurs, auditrices. C'est votre émission 100% bien-être. Hadinja est au micro, Tiabasek à la réalisation. Et tout de suite, nous allons passer à la rubrique santé. Aujourd'hui, nous allons parler d'hyperacidité. Le point de départ et le lit de toutes les maladies avec Dr Keba Tamba.
1: L'activité physiologique du corps humain est acide. Ça veut dire quoi? Quand le corps finit de travailler, il produit des acides. Mais lui-même ne supporte pas l'acide. Il ne supporte pas l'acide. Donc quand vous mettez votre corps en acidité, le liquide dans lequel vont baigner vos cellules, ce liquide étant acide, va commencer à perturber, déranger les cellules. Mais elles vont essayer de faire face, c'est la phase d'adaptation, comme je l'ai dit tout de suite. Elles vont s'adapter. Maintenant, pendant combien de temps cette adaptation va durer, personne ne le sait. Chez certaines personnes, ça peut être juste quelques jours, quelques mois. Chez d'autres, ça peut être des années. Mais quand la cellule va perdre cette capacité d'adaptation, c'est là où je voudrais que chacun comprenne que la maladie ne vient pas de ce que vous appelez maladie, ça ne vient pas de l'extérieur, ça vient de l'intérieur du corps. Qu'est-ce qui va se passer? C'est que quand la cellule va perdre ça, cette capacité d'adaptation, elle-même va commencer à s'autodétruire. Et quand les cellules vont commencer à se détruire, elles-mêmes vont se transformer en bactéries. Ce sont les cellules mêmes qui vont se transformer en levure, en microbes. Parce que c'est ça la situation normale que Dieu a créée quand la personne va mourir. Qu'est-ce qui détruit le corps humain? Le cadavre. Qu'est-ce qui détruit le cadavre? Les bactéries. Qui viennent d'où? L'intérieur, non pas de la terre. En fait, c'est les cellules qui transmutent, c'est ce qu'on appelle la transmutation. Parce qu'elles sont dans une situation d'acidité extrême, elles se transforment elles-mêmes en bactéries, en levures, en champignons pour détruire l'intérieur du corps. Ça, c'est le processus normal de la fin de vie. Parce que la fin de vie, c'est une acidité dans le corps humain, il n'y a plus de base. Parce que déjà, il n'y a plus d'oxygène. Comme il n'y a plus d'oxygène, vous imaginez déjà ce que j'explique. Tout est gaz carbonique à l'intérieur, c'est de l'acide. Il n'y a plus de liquide, il n'y a plus d'urine, tout est acide. Donc il faut que ce corps, ces cellules soient transformées. Et ce sont les cellules qui vont muter pour devenir des bactéries qui vont détruire. Mais c'est un événement qui se produit à la mort. Mais regardez ce qui se passe du vivant de la personne. Ce processus est déclenché du vivant de la personne. Ce processus de transmutation est déclenché du vivant de la personne. Ça veut dire quoi? Toutes les personnes qui sont en hyperacidité, elles-mêmes produisent des bactéries, des champignons, des levures dans le corps. Et comme elles produisent, vous comprenez forcément que ces personnes puissent développer des maladies, qu'on va appeler des maladies chroniques. C'est ça en fait la question que la médecine n'a pas encore pu découvrir ou bien pu mettre le point pour comprendre que on peut donner tout en pensant que ça vient de l'extérieur alors que ça part de l'intérieur. Et c'est pour ça que je disais la dernière fois, si c'est le médicament qui soigne, est-ce que quelqu'un allait mourir? Mon cher pharmacien, j'espère que tu acceptes ce que je suis en train de faire. Grande sœur, est-ce que c'est le médicament qui guérit? Est-ce que c'est l'aliment qui guérit?

0: Non, le corps humain est fait pour guérir de lui-même. Dieu nous a conçu pour qu'on guérisse naturellement, automatiquement, de façon spontanée. À condition qu'on mette le corps et les cellules dans les conditions optimales de fonctionnement. Sinon, il ne pourra pas avoir cette capacité. C'est pour ça que quand quelqu'un est dans une phase très prononcée de cette transmutation, c'est-à-dire les cellules qui commencent à se transformer en bactéries, vous aurez donné tous les médicaments, la personne ne va pas revenir.
1: Merci beaucoup, Dr Keba Tamba. Nous parlions donc de l'hyperacidité. Et pour éviter cela, en tout cas, il faut manger beaucoup de fruits, beaucoup de légumes et boire beaucoup d'eau. Si vous nous prenez en chemin, c'est votre émission 100% bien-être. Et si nulle part ailleurs, c'est sur la meilleure des fréquences, 92.5 Radio Sénégal International. Et nous poursuivons toujours avec ces belles mélodies. Et cette fois-ci, c'est Jacques Brel, ne me quitte pas.

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1: Et voilà, j'espère que vous avez savouré et dégusté cette belle mélodie de Jacques Brel intitulée « Ne me quitte pas ». Et ne me quittez pas, hein, chers amis, auditeurs, auditrices, restez avec nous sur les ondes de la meilleure des fréquences, 92.5 Radio Sénégal International. C'est votre émission 100% bien-être, chers amis. Passez une excellente semaine remplie de sourires et de petits bonheurs. Restez dans la lumière. Belle semaine à tous sous le signe de la paix et du bonheur. On se retrouve juste après ce morceau d'Hélène Ségara.

Eh oui, ne pars pas, Adeline Ségara, en fait, chers amis, ne partez pas, hein. Restez avec moi sur les ondes de la meilleure des fréquences, 92.5 Radio Sénégal International. C'est votre émission 100% bien-être. Merci de partager ce voyage musical avec moi. Prenez soin de vous, car vous êtes précieux. Gardez cette petite étincelle de calme à l'intérieur de vous. Excellente écoute. Écoute à Kodou Biaï, hein. Ma sœur Kodou Biaï. Excellente écoute également à Jade Réunion. Sans oublier Rokaye Soussal du côté de Ngaparou. Ahmed également. Prends soin de toi, Ahmed. Mon jumeau. Alex Matiendjaï. Alors, nous poursuivons toujours avec cette fois-ci une proposition de la belle et charmante Tchapasek.

Merci beaucoup à Tchabasek pour cette belle proposition musicale. Edith Piaf, non, je ne regrette rien, chers amis auditeurs, auditrices. Je vous souhaite un bonheur immense et une sérénité totale. Très belle semaine à l'écoute de nos ondes Radio Sénégal International 92.5. C'est votre émission 100% bien-être. Radin Diaye au micro, Tchabasek à la réalisation. Excellente écoute à tous ceux qui nous prête oreille.

0: François, mon cœur te dit je t'aime. En tout cas, mon cœur vous dit que je vous aime, chers amis auditeurs, auditrices. Mais c'est déjà la fin. Merci beaucoup d'écouter 100% bien-être. Tchabasek à la réalisation, Khadindjaï au micro. Je vous souhaite en tout cas le meilleur. Hein. Prenez soin de vous. Je vous dis à la semaine prochaine. Au revoir.
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6: Il est pile 15h sur Radio Sénégal et je suis en compagnie de Tchabasek Diémé. C'est parti pour une synthèse de l'actualité. On démarre avec la Direction générale de la comptabilité et du trésor annonce un incident qui affecte une partie de ses systèmes d'information depuis hier, dimanche 10 mai 2026. Dans un communiqué de presse signé par son directeur général, elle informe dès la détection de l'incident, des mesures conservatoires ont été prises conformément à son plan de continuité d'activité. Amadouti Diangay rassure. Les usagers sont toutefois communiqués sur la nature de l'incident. L'Institut Pasteur de Dakar se prononce sur la situation épidémiologique liée à l'antivirus actuellement détecté à bord d'un navire au large du Cap-Vert. Un point de presse est programmé cet après-midi au campus de l'Institut Pasteur. Les experts promettent de fournir les informations scientifiques et épidémiologiques les plus récentes sur cette situation. Le antivirus qui inquiète l'Organisation mondiale de la santé a déjà fait 3 morts et plusieurs personnes affectées. L'Agence belge de coopération internationale, ENABEL, signe une convention de partenariat avec l'ANON, l'Agence nationale de l'aquaculture, une convention qui se chiffre à plus de 300 millions de francs CFA et vise à améliorer la performance et la durabilité des activités des acteurs aquacoles du CIN Salon, un accord entre autres qui entre dans le cadre du projet Natal CIN Salon lancé depuis 2025. Un mot de religion pour terminer la version française avec cette audience que le pape Léon XIV a accordée à des religieux sénégalais des confessions musulmanes et chrétiennes, occasion saisie par le pape pour magnifier l'exemplarité du Sénégal en matière de coexistence religieuse. Le souverain pontife a par ailleurs invité à une culture de l'écoute et du respect mutuel qui transcende les différences. À noter que le pape a remis à chacun une médaille de souvenir de sa première année de pontificat. L'Olof, c'est tout de suite à Tchabasek.
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7: Ah ouais, Sissé.
6: Nous avons avec Khabar Bingahabni, direction générale de la comptabilité et du trésor. 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

0: Merci à Ossissé pour ces brèves de 15 heures. Les brèves reviennent à 16 heures sur le réseau synchronisé de Radio Sénégal. Dans un instant, on s'en fout avec toute la Dream Team. 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
3: Voilà, Bokini, Deglou, nous l'avons dit, nous l'avons dit, nous l'avons dit dans cette émission. On s'en fout, nous l'avons fait à Altine Bounek, vous 16h JT, sur Radio Sénégal International, la chaîne leader. Nous l'avons dit, retour là, retour, enfin sorti de l'infirmerie. C'est une Nirsek.
4: Waouh, nous avons dit, Mounir.
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7: fay na la ci yone drame ma ngi nuyu également les auditeurs de Radio Sénégal di nuyu séni nuyu également Mounir Sonko le bavarois mo ci yari éliminé
3: oui
6: c'est le de sa élimination xoli gom de
3: c'est ami xoli gom nak te ma koy yek man tam
6: ouais
3: weekend bi lenn momo ci neex moy Barça jël ni titre bi voilà lolu fété na bor au moins un peu de bon au cœur
7: wa nessan Barça jël ni titre bi Hansi Flick ñak paam malgré ça il a été sous la touche jour et jour pour mom c'est ça le football aussi di nuy seen buñ namone wa yalla na fi yag tamit bu delu wat
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7: cheikh nuy na la cheikh nuy na nuy auditeur yi way cheikh dafa am auditeur yo xamne dañ dem ju beuy dañ may doga ñu Mounir on s'en fout waxal wa RC nalen pour la coupe du monde on mérite on s'en fout au moins deux fois dans la semaine
3: lolou benen mbir la
7: mané na ko yegge
4: Xavier ga koy wax Xavier
6: benen combat
4: la
3: parce que non man sans problème nekul am on s'en fout deux fois par semaine c'est pas ça un problème le problème kay moy j'ai des engagements ailleurs xam nga parce que télé la nek voilà mais souma né nek ñu xajal ko ci parce que même si kan bi manké won nañu mais bon après voilà mais yalla baxna noné mën na xew
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3: voilà c'est ça dundé yaakar rek lu né mën na xew lu né alors gay dañ koy défé comme d'habitude tambalé ak li nga xamanteni moy performance Lyon yi Ismaël Assar ak Crystal Palace je pense que c'est le Lyon de la semaine hein. 20e but déjà il marque en Europa League en Ligue Conférence qualifié au final
4: ya ngoy yaxal de mom la nonone def top joueur de la semaine
3: voilà grâce à n'empêche pas l'autre OK mais déjà nañu wax likoy def top joueur de la semaine moy ses performances déjà yow noko gissé 20 buts cette saison
4: dañ namone li ci mom rek chaque année éternel espoir Renji wané nako et puis échec bi mu def Marseille parce que man dama jappana Marseille échec la won quoi donc depuis mu ñëwaat Angleterre ba légui bayiwul chaque journée chaque fois chaque match il est de plus en plus meilleur quoi donc équipe am qualifié finale Ligue Europa donc je pense que aujourd'hui on espère bien vrai qu'il a raté sa canne on espère juste que mu gagné coupe Europa bi
3: oui
7: Wow, bon, moi je ne dirais pas qu'il a raté sa canne, parce que devenu au canne avec blessure, quoi. Dégueule, on l'attendait plus en termes de performance, puisque cadre, c'est cadre de la boîte. Mais aujourd'hui, pour moi, tiens, non, le véritable débat, nous reposer la table, moi, est-ce que Ismaël Assar ne doit pas être repositionné dans l'axe? C'est ça la question. Si on a gagné, Jackson, il ne joue pas en club, en temps de jeu familial, Sylvain Ndiaye, il n'est pas fiable, qu'on se dise la vérité, la preuve, c'est à vous, il que pour un impact. Je ne sais pas quelqu'un qui tu peux compter pour mettre des buts, pour tenir le ballon haut. Avec Diallo, une saison difficile.
6: Il y a que Bamba Dieng qui performe.
7: Il y a que Bamba Dieng. Bamba Dieng qui sort du lot. Ismaël Assar, débat, oui. Notamment le premier match face à la France, ou les Upamecano ou les Saliba Bonjour ou les appels dans le dos de la dans en profondeur dans le dos de la défense française Ismaël Sarr Pape Thiaw wañu sa attaquant nga yobou Ismaël Sarr nga yob ko point lu lañ lay ñaan mo lool lay wax sino le jour il est arrivé à maturité finalement ça sera contre Paris 6
3: ouais
7: du yomb
3: et Nobel Mendy
6: ouais bon tu vas jouer qui sera sur le banc sans doute en fait moi je pense que t'as dit le ce qui fait du bien Ismaël Sarr surtout avec Oliver Glasner parce que deux saisons une fois devenu beau cholé tu l'as gagné FA Cup à Crystal Palace je pense gagné le plus du monde comme de Chelsea ben alors comme Mundo ben gagné également ils sont en finale de l'Europa League Conference pour Montaigne ce qui lui fait ce qui fait sa force son positionnement n'est plus carrément neuf mais c'est un joueur qui tourne autour d'un attaquant que ce soit Mateta que ce soit Larsen ben attaquant mignon pour moi c'est un avantage bo xamne am nako par rapport à la liberté qu'il a parce que dañ ko jox liberté bo xamne tayji mo koy may il se positionne partout te bo xol les buts Ismaël Sarr marque à chaque fois je le dis c'est des buts xamne ni ko dans la surface il ne marque plus à rien dans le duel en dehors de la surface mais légui c'est des buts qu'il marque dans la surface même comme un attaquant répond c'est pourquoi c'est que mon dire sur le positionnement Ismaël Sarr en sélection je pense que mon ne tient la peut-être pas à tous les matchs mais un match où on peut prendre le risque de jouer avec Ismaël Sarr et un attaquant comme deux attaquants qui ont un excès devant mon tourne autour et je pense que t'es une défaite mon ne tire le meilleur de lui parce Ismaël Sarr n'est que tout le jour bien quand on est sur un côté mais il doit pas comme nous on défait et nous rayons by et nous jachons nous on défait parce que mon n'est que tout le jour bobo pour mon t'es son potentiel pour nous mon coup gagné il faut qu'on utilise comme nous utiliser en club le pour moi c'est pas mon ne tient match yep parce que match yep nous joue la plupart du temps le Sénégal joue avec 3 milliers de terrain mais pour moi il y a dans certains matchs ou dans une configuration bon mais surtout face à l'Angleterre ça dit man ñewul gis nañ ko face au Pérou bin ko joué en France également il marque des buts d'attaquant et moi mon ne exploiter à cette position là en équipe nationale
3: ouais en tout cas c'est une saison aboutie hein mon ne ko wax pour lui parce que au départ on voyait pas déjà Crystal Palace ñew depuis quand bon pour la première fois mais qualifié finale ligue conférence bon on n'oublie pas quand même que les conférences yagoul
6: c'est récent
3: mais fimu djigué ak fimu ak club bi
6: déjà 9 buts je pense meilleur buteur de la compétition
3: mais il a marqué est-ce que pour, sur 14 matchs
6: je pense ouais meilleur buteur
3: non Opunoko parce que c'est en championnat qu'il a marqué 9 buts
6: Non, c'est en conférence ligue.
3: Parce qu'il a 20 buts, toute compétition.
6: En conférence, il a marqué 9 buts. C'est le meilleur buteur de la conférence ligue.
3: Si, effectivement. Peut-être j'avais retenu un autre chiffre. Mais bon, l'un dans l'autre, ce qui est sûr, moi, c'est une saison aboutie pour lui, aussi bien en club que truc. Est-ce que maintenant, on peut espérer, à l'issue de cette saison, peut-être maintenant, mou passer à un niveau supérieur, Moudjigé par exemple Crystal, d'aime jouer dans un club du top 6 quoi.
7: Ah bien sûr, c'est le moment, il faut battre le fer lorsqu'il le sort. Surtout que dans la foulée, bois des Coupes du Monde, XXL, c'est pas forcément. Oui. Actuellement, quand tu penses à qui sa place, tu ne peux pas t'empêcher de penser à Ismaël Sarr. Olise Demna, Gianni Olise, Gianni Eze. Mais il y a fait des cartes, c'est un club qui vend bien. Donc, Oliver Glasner, comme nous le savons, c'est un entraîneur aussi pour ramener Takima de la famille. Mais ce qui s'appelle, ils n'ont pas eu une saison de tout repos. Parce que tu as eu Marc Gueye, c'est défendre, garder Frarco. Ensuite, on garde les mêmes principes de jeu. Parce que qui s'appelle, joue avec des pissons. Munoz, le Colombien, Michel, côté gauche. Donc, les half space, Ismaël Sarr, pour le moment, ils occupé plutôt qu'à être sur le côté. Donc, si on a un camp, bon, on a point de fixation, on est autour du tournoi. Ça lui va à merveille. Mais aujourd'hui, si on veut tirer le plein potentiel de Ismaël Sarr, on doit le repositionner dans l'axe. Mais un défi avec Boulaïdja, avec Abib Diallo, tout ce monde-là, sur ça. On dit Ismaël Sarr, on a un poste de l'autre côté.
6: Des livres.
7: Assane Diawo, Diakhon. C'est des gens qui tu les prépares pour l'avenir. Ils sont là. La Coupe du Monde sera un bon tremplin.
3: Absolument.
4: Comme tu l'as dit tout à l'heure, hein, Aston Villa, ils vendent bien. Et Mateta a failli partir au mois de janvier. Donc je pense que Ismaël, il est sur la lancée de l'année dernière, Bomouido Goyexé. Et Taïdini, sous défait une Coupe du Monde XXL, forcément, Crystal Palace, maintenant, qu'il n'y a que. On a un club, top club, beaucoup de gens, pourquoi pas Liverpool, etc. Dans la mesure où Taïdini, Liverpool, je pense que recrutement, il flop là,
7: Ouais.
6: Il met sur le terrain, il fait une passe, dès tu le sors, après tu laisses Gakpo sur le terrain aussi. Il y a des choix qui ne se comprennent pas, aussi. Mais après, en Angleterre, moi, ce qui me choque, et je remarquais qu'il y a, je ne dirais pas une baisse de niveau, mais le Illiman Gueye, je ne comprends pas. En fait, c'est un joueur pour moi qui...
3: Il a marqué le pas.
6: Surtout le match contre City. Hier, par exemple, le match entre Everton et Crystal, je l'ai suivi, il était absent parce que aussi, la plupart du temps, Crystal m'a dominé aussi. Il était obligé d'être dans la, dans la tâche défensive et tout ça. Mais les quelques balles qu'il avait, et aussi, il avait permis, permettre Everton de gagner en quelque sorte son, son épingle du match. Il l'a fait face à City, il a arrêté des balles, il a permettre Everton de gagner. Hier non plus, il a beaucoup défendu parce qu'il défend beaucoup, certes. Mais il n'a pas été très tranchant dans les dernières minutes.
3: Mais moi, j'ai peut-être une réponse par rapport à ça. Il y a rien calculé. Il y a la Coupe du Monde.
7: Ah, ça aussi.
6: Je pense aussi que l'absence de Ganagé joue beaucoup sur l'apport de Illiman Diaye aussi.
3: Mais la saison est presque
6: terminée. Mais Ganagé était le Ganagé Boukane qui était au Coupe du Monde. On l'a vu avant la Cannes. Il y a une petite blessure. J'ai eu tout. Et ça, il y a une grosse blessure avec Everton.
3: Si, c'est ça. Gaël, rien calculé.
7: Parce que moi, Gaël, d'avoir ben jeune à l'entraînement avant le match contre City. Pas précaution, on gagne.
4: Pour le Sénégal.
7: On peut dire que c'est une blessure
3: diplomatique. La saison est sauvée. Bon, Everton peut-être mon dieu a une place européenne.
6: Mais.
3: À la couleur, les gars, Coupe du Monde, les bugs.
7: Le 11, les tambolis.
3: Le 11, c'est dans un mois.
7: Pile poil.
6: Certains lèvent le pied parce que il y a certains joueurs qui sont déjà out pour la Coupe du Monde. Ils qui rêvent de jouer ce mondial-là. Ils vont lever le pied et c'est normal. Surtout pour un club, on peut jouer tout le monde. Les gens vont pas se
7: mettre. Mais le jeune Mondial sur le banc, Liverpool, pour la deuxième fois consécutive. Ça a dit beaucoup de choses.
6: Tant que la semaine prochaine, il y aura
3: des c'est ça. C'est un joueur d'avenir. Je pense que la saison prochaine, le gars va beaucoup compter sur eux. Alors, New Dem Italy, enfin Idrissa Gueye a retrouvé les pelouses. Et il marque. Idrissa Gueye, le jeune U20.
6: Moi, je pense qu'il a fait un très mauvais choix.
3: On s'inquiétait un peu.
4: Il est bon, pourtant.
6: Tu pars à Metz, tu fais une première partie de saison où tu marques 5, 6 buts. C'était bien, en fait. En fait, tu as la possibilité de nous avec Metz en première division, au moins pour une saison. Au moins pour une première saison, parce que Metz était en deuxième division. Tu n'as pas encore joué en première division avec un club. À part une raison au Sénégal. Mais pour moi, le choix est bien pour moi. Mais c'est un club qui a un problème. Tu viens en première division, tu joues une saison entière. Voilà, au moins, tu joues qu'en janvier. Après, tu comprends un peu quoi.
3: Mais à Metz, ils n'ont pas forcément leur destin entre leurs mains.
4: C'est ton choix de ne pas partir. Parce que Djalna Daw, l'autre là, comment s'appelle Sabali, il avait la possibilité de Metz nak do dem tayjini peut-être sur Idrissa ils ont vu lo xamné arranger na len parce que club aussi dañuy waxante de gang lu len arranger rek lañuy xolam
6: mais d'accord en fait je suis d'accord
4: amulo possibilité amulo marge de manœuvre né duma dem quoi dañ lay jay
6: mais en fait je pense je sais pas mon nek situation man dama yakar Metz Dakar on lay jay par force je pense pas que revenir situation Metz da venir ci
7: urgence
6: je pense pas que revenir situation Metz da ko xnako il faut que je revende coûte pour am xaliss wala pour enfler les caisses certes Metz aussi vous amé des jay comme jeff lañuy def rek parce que ñom seen inter lañuy xol mais pour moi pour l'inter du jeu pour son entourage même bu nekul sax même nako ndey dem sax mu dem équipe bo xamné équipe bo mëna fam au moins de dans le jeu wala
7: championnat
6: parce que le championnat italien c'est un championnat difficile tactique pour les jeunes. Déjà on les vu les jeunes italiens là amoutou jeunesse bu baax parce que jeunes yi on les fait pas jouer amoul ben club bo dem les jeunes italiens di toj ñi fay jouer ñep c'est des vieux
7: pourtant capello taxona wax mu ne Muzela et Yamal étaient
6: il a parfaitement raison
7: des italiens
6: série B ou série
7: D série B ou
6: série C il a parfaitement raison tay bo nek un jeune 19 ans 20 ans ngay jang en peu de haut niveau amago carrément la plénitude jouer go ça c'est non bas mais en fait c'est difficile pour nous jouer ci club sur Udinese nga xamantene quand même ils vont se battre pour le maintien wala yone affaire
7: c'est compliqué gis na parfois carrière da fay dépendre parfois ci lu beuri entre des jeux comme ni ko ci waxe tay man je ne peux pas comprendre
4: dis que
7: dem nga 5 buts 6 buts yé équipe bi mais togal mess nga confirmer limi ñu allé benen club Ligue 1 en France un championnat côté pour la langue
5: intégrer
6: l'environnement.
5: L'environnement. Mais tu vas en Italie, Udinese, le championnat fermé,
6: changement brutal, en fait.
5: C'est brutal. Une nouvelle langue, une nouvelle culture, une nouvelle manière de jouer, une nouvelle approche tactique. C'est pas évident.
3: Moi, je suis très d'accord avec ça. Mais mon problème, mon lycée n'est pas là. Est-ce que Metz lui a laissé le choix? Parce que Hamga Wanga Kaou,
5: Sabali. Mais
3: Middlesbrough, nous avons des propositions concrètes. Metz a refusé, jugeant que c'était insuffisant. Soufekeni, pour Idrissa Ganagay, pour Idrissa Gay, Udinese Réunion, des offres pour maintenir ça correspond à la valeur du joueur. Selon cette estimation, ils ne vont pas refuser. Parce que Metz. Mon amour problème, on a gagné le championnat, ou on a gagné le jeu progressé. On a progressé,
6: mais
3: nous
6: mais même dans le cadre de transfert, il faut avoir un accord. Il faut avoir l'accord du club et du joueur.
3: Oui, mais même ça, d'accord. Ça, c'est l'idéal. Hein.
6: Non, en fait, non, en fait, un jour,
3: un joueur comme Mbappé, il décide de où il veut aller. Un joueur comme Cristiano Ronaldo ou Kenen, oui, mais un joueur débutant à 20 ans.
6: C'est-à-dire le transfert
3: de carrière.
6: Je vous dis Tedji, Idrissa Gueye, Tedji beaucoup Metz bëggone jaay Udinese. Bu taxawé carrément club je veux rester une saison entière. Club mënu ko jaay.
3: Waaw. Mais ça
6: c'est que le club peut faire moi comme le monde def moi. C'est que Marseille avait fait avec les Bakola et les trucs, force le yobul réserve wala bañ le football lo. Mais manam mënu le ni par force da ngay dem comme les franchises universitaires. C'est pas la même chose
3: avec pour un joueur confirmé avec une certaine expérience qui n'est pas en début de carrière mën nga am nga 5 ñu bañ si encore que il faudrait que nga am ay
5: parce que
3: mon problème
5: mais
6: entourage
5: tay Idrissa Gueye comment ça fait tay mais bu xolé intérêt mais motam da xol intérêt parce que da am carrière. Le grand saut, le grand pas, dem dug Italie, c'est pas évident. Mais toi, encore, ah. Vous confirmez.
3: Est-ce que mon Hamdo, c'est ça, moi.
6: Le problème entourage.
3: L'entourage a failli. Au-delà de l'entourage du gosse, moi, je me mets à la place du gosse lui-même. Manam, c'est un gamin, Harel. Ça dit mon limu gis moy football
4: vous me décidez tay xolal si on compare avec un autre qui vient de génération foot comme Lamine Camara. Il est arrivé à Metz
7: top
4: j'ai. Il a fait une demi saison gars il commence que tchou comprendre nga on continue
7: yegal Metz j'ai wat
4: xam nga dem Monaco xam nga lolu il est toujours resté dans une logique bo xamné mo ngi ligue 1 jogé na ligue 2 il y a une Ligue 1 pour confirmer. Et il est en train de confirmer cela. Donc, il y a Kamti en fait.
6: D'autant plus qu'il avait une sélection déjà. Avec ses 5-6 buts, il a déjà une sélection en Ligue nationale.
3: Vous défoncez une porte ouverte. C'est-à-dire que l'argument est d'accord avec d'accord. Mais moi, je me dis encore une fois, mettez-vous à la place du gosse. Est-ce qu'on lui a laissé le choix? Moi, c'est ça mon souci. Parce que moi, je suis un footballeur. Je veux progresser. Je veux être jeune. Bouygne l'année signé, c'est pas l'Italie ton premier choix. Jouer l'Italie, quand tu l'as, quand tu demandes le championnat du Sénégal, ou
6: l'Allemagne,
3: quand tu l'as, ou l'Allemagne, à défaut, nous jouons France. Mais, est-ce qu'il était dans cette situation? Est-ce qu'on lui a laissé le choix? Parce que si on laissait au jour le choix, mais nous ne prenons pas ça à l'école, nous devons Doudem Vancouver. Mais ils ne lui ont pas laissé ce choix.
6: Mais en fait, là, on a eu un problème entourage. C'est différent. C'est un joueur qui a déjà 27 ans. Ce n'était plus un joueur de 19 ans qui pourrait se dire qu'il a peut-être 3 à 4 ans de plus en France.
3: Parce que Sabali est allé au clash. Vous nous faites l'autre.
6: Oui, au clash. Après, en fait, bon, anciennement, ils sont ravis. Après, nous avons trouvé terrain dans le club. Après, nous continuons de jouer tout ça. Mais ça, c'est un joueur pour moi qui a 27 ans, qui est presque Sabali. Parce que je sais que peut-être bon sélection. Il y a des compétitions des necks au Boubori Boubori. Je sais peut-être amour chance. Sur ça, vous jouez à tes sélections miracle parce que déjà, il a été déclassé parce que les gars, ils ont mis en avant Ibrahim Baye. Ouais. Ça aussi, il faut que les gens le disent. Ouais. Donc, pour moi, ça va, la situation c'est différent avec Idrissa Gueye. Mais Idrissa Gueye, pour moi, le problème du jour, il y a un problème entourage de Nek avec choix de carrière. Ouais. Parce que tu dis, maintenant, je vais décider, certes, Nek, le moment où il faut aller, mais tu as un entourage derrière toi. Au moins, c'est les gens qui connaissent un peu le foot, qui connaissent un peu ce qui se passe dans le foot. Tu dis, même Nek, ça met de la poussée vers la sortie, qui trouve au moins un club où tu peux jouer mais Udinese nous bamay dem ñep xamone ne Udinese do jouer wala bo jouer c'est difficile nga performer
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8: pour parce que xamnañ environnement bi ben dako mo tek beut ni mëna xol production c'est important en fait c'est important
3: tu sais en matière d'organisation quand même bo démé ci club allemand yi ça n'a rien à voir
4: mais bon, ben club comme
8: de toute façon
4: comme il y a des jeunes qui ont donné la chance
8: après Jay
4: dañ lay ful da ngay ñew ñu tek la nga ful li ñu
8: jam Sancho
3: malgré tout ils jouent quand même chaque saison ils jouent
4: ils ne font pas de folie en achetant des joueurs comme en Angleterre où les gens sont prêts à acheter un joueur
8: mais c'est parce qu'ils ont des départements scout du bar
4: voilà c'est ça
6: ils travaillent un peu les politiques sax beaucoup
8: scout ils dem xol dil ay xalé bay leen sens ensuite jale
4: et puis tay ni da ngay jël ben comparatif bu simple lek tay France à Paris Lyon ken mom fa sa stade
8: ouais c'est compliqué
4: quel moment faut se stade yenen deuk yi la plupart
3: Bordeaux ñoo mo mat mit
6: ils sont national
3: mais, ils sont national Bordeaux
8: bay rio mo
3: mais il y en a pas beaucoup je pense tu as pas fait mal Lyon ak
4: tay ji bo demé ñom ñep ci terrain bi ñuy
8: compétiré
4: maire bi mo koy mom
8: ah day doué
6: il y a le PSG qui se bat pour avoir parc des
8: princes mais yomou dé
6: mais bon waaw yomou dé nouveau maire né ils vont négocier ils vont trouver des
3: accords à un moment donné ils voulaient même le stade de France à défaut de parce que mënuñu étendre parc des princes comme
6: nous bon.
3: Alors, comme on est en France, nous restons un peu, il faut vous parler très rapidement de Lamine Camara, deuxième au prix Marc Vivien Foé. C'est pas mal, hein, ça correspond à la saison qu'il a fait.
8: Moulsagre, bon, Moulsagre, bon, mais ça peut se comprendre, hein, parce que tu as la saison Monaco, c'est fait de
4: haut
8: et de bas. Là où Lens, quand même, est dans une logique de titiller le PSG pendant. Lens n'est qu'on le leader. Ensuite, Lens est finaliste de la Coupe de France. En Coupe de France, Moulsagre, Sangaré, beaucoup de dire, c'est pas un scandale.
6: Moi, je suis dans cette logique-là. Parce que je vois beaucoup qui pensent que ouais, pourquoi les deux Sénégal n'ont pas gagné. Mais ils pensent que la distinction-là, ça concerne la CAN. Non, ça touche pas la compétition avec la sélection.
4: C'est
3: seulement. Joueur africain de Ligue 1.
6: Qui évolue dans le championnat France. Donc, ça ne concerne pas les compétitions africaines. Donc, nous, on ne comprend peut-être pas. Mais c'est ça en réalité. Tétay Djibo Xolé Sangaré déjà le premier indicateur moi Lens est devant Lyon mon enfant déjà ça compte en termes de régularité. En termes de régularité, Lens est plus régulier que Lyon et Monaco cette année-ci. Ah. Et Sangaré est plus régulier que Lamine Camara, qu'on le dise. Peut-être moi, j'aurais compris que Niakhaté soit deuxième. Parce que moi, je pense que Niakhaté a fait une meilleure saison que Lamine Camara. Par contre, moi, je pense qu'il a fait une meilleure saison que Lamine Camara. Lamine Camara aussi, anciennement, il s'était blessé pendant longtemps. Il n'a pas joué. Mais bon, c'est autre chose. Donc, t'as dit, moi, je pense que Sangaré, il mérite amplement de gagner le prix Marc Vivien Foé devant Lamine Camara et Moussa Niakhaté. Ouais. Même si il n'y a pas
3: de
6: aussi, ce serait.
3: Le nombre de points, Imam, ça le confirme. Donc je pense qu'il n'y a pas de débat.
4: C'est pareil, hein, parce qu'il a fait une meilleure saison, hein, sans parti pris. Quoi. Par contre, pour la deuxième place, peut-être là où Lamine Camara va se mettre devant Niakhaté, il a marqué des buts. Ils sont des joueurs à vocation défensive, mais les buts, c'est important.
3: Mm-hmm.
4: Quoi qu'on puisse dire.
3: Ça fait tout ça. Ça peut faire la
6: différence. Il a marqué combien de buts?
4: Il a marqué des
6: buts. Il a marqué combien de buts?
3: Il a marqué deux
6: buts. Moussa Niakhaté, il a sorti combien de. Je suis sûr que
4: nous avons
6: un chiffre ici. Nous avons un chiffre ici. Moussa Niakhaté,
3: il y a des stats qui valent des buts.
4: Je suis d'accord avec vous, mais malheureusement, on voit plus les buts que les tacles.
3: Ça
4: empêche les balles de rentrer. Donc, forcément.
6: L'année dernière, c'est le Sénégal qui a gagné. Il n'a pas gagné avec seulement ses buts.
3: Ouais. Il a gagné parce qu'il fait une superbe saison.
6: Je dis qu'il n'a pas gagné avec des buts. Par exemple, Teddy, je dis qu'il n'a pas gagné avec
3: des buts. Mais c'est important. C'est important parce que Boulfa Tini, Hakimi, c'est un latéral.
6: Ouais, l'autre manière, là.
8: Il y a beaucoup de passes
6: ici. Moi, il n'a pas marqué, il n'a pas gagné avec des buts. Pour contre les Sénégal, là. Pour contre les Sénégal. Il a gagné deux buts. Il a seulement dit qu'il a beaucoup marqué.
3: Oui. Est-ce que tu as l'eau à qui ça d'ailleurs avec la mignard, avec Niakhaté?
6: Je ne sais pas. Le débat qui se pose avec Bamba Dieng, est-ce qu'il est titulaire ou du titulaire? On a plus un attaquant de pointe dans son club qui est performant. À mon tour, pour le moment. Bon, Jackson, il est là, il joue, il va venir. Nian aussi, il est peut-être. À part Sherif Ndiaye. Mais Sherif Ndiaye, il est en train de manquer. Mais sinon,
4: si 2026 aussi, c'est le meilleur buteur au niveau de la Ligue 1.
8: Oui. Moi, Greenwood, je pense.
4: Moi, Greenwood.
3: Pap Chow. Je sais bouy coacher final, tout le monde va être à sa place. 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
6: même na gëmu door rek
3: dafa gëmu door rek
8: la chose à laquelle je crois
4: moi Sénégal bi
8: metti attaquant faut mu wañ attaquant
3: non attaquant mom faut mu wañ
8: attaquant
4: li yoon carnaval faut ñu
3: wañ de toute façon tu n'as
8: pas 26
6: limite
3: au lieu de 28 contre à la CAN là tu as 26 donc
8: man je pense 3 gardiens fait mol dessé
3: 26 yoy non si attaque blo koy dindi
8: ah waaw
4: parce
8: que 23
4: joueurs
3: goal fo nga yobut ki poste bi nek doublé nga ko donc attaquant yi mo am surplus donc c'est sûr que
8: poste bi doublé déjà poste bi défenseur yi
4: 3 fois 7 21
8: 3 plus 8 déjà il y a eu 11 comme ça veut dire ñata mo la déssé
4: dilal 3 fois 7 21 secteur yépp attaque milieu défense 3 fois 7 21 mo dess ñaari joueur yo xamné
8: ya xol mille pop mille pop ko
3: gissam milieu lay donne
8: mille mo yob 6
3: en général
4: da
3: ngay jël chaque poste nga doublé après
8: dina 2 non défenseur yob il faut 8 au moins
3: non dingam deux polyvalents.

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1: problème bu
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1: cher pourquoi pas
3: mais pourquoi pas match central lay football équipe am
0: da yé wa europa league bi ni
1: xom ko problème la juste ça maintenant militaire que jolo
2: mais bu europa bu né europa
1: pour la leçon sur la cher
3: au
1: lieu cette militaire yob si militaire nga né parti mo ci pour le ballon au cas où
2: ko met ay pour fatel le un peu avant sénégal dem kan quand on a joué kenya buñ do mu ko dor 8 on a débuté avec mamadou sar comme défenseur central on a joué avec une défense à 3 buñ mi temps dañ ka télé guenné parti ni rigol en
1: on
2: a joué avec une défense à 3 avec Paris 6. C'est pas quelque chose bo xamne dafa bess ci mom de. Il a joué en 2023 bu fi nek Erawala bi nek fi Bermous bu nek Rayo le commencé le football lo. Pour man tay ji bo amé un jour bu polyvalent lol, mën na dépendre au cas où, mais on espère que Koulibaly viendra aussi hein.
3: Inchallah.
2: Parce que bu ñëwé sax je pense qu'il sera trop juste. Xawma nak mais en quoi avec la blessure là ak ce qui se passe parce que depuis la CAN gis na ni Koulibaly nekatur ci ferme bobu nekkon parce que jouw lu bari la blessure la CAN après dafa ñëw blessé wat ak en club mo ramon je crée un
3: bokk
2: mu sonon ni quoi
0: de toute façon je pense que ah dinañ ci am lo leer parce que on annonce la publication de la liste
3: le 21 non da ci bokk lolu mom
2: jaru sax ñu bokk mais tayjil qu'est-ce qui va nous
3: bokk mom da say def
2: qu'est-ce qui va nous
0: problème tout dépend de l'état de la blessure
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1: de l'équipe
2: de neexal
0: wa wi len ma Italie, Hassane Diao qualifié c'est bien pour l'Europe. Ismaël Jacobs, comme je l'ai dit, champion de Turquie avec Galatasaray. Donc voilà, et puis comme il l'a dit, qui a marqué qui en a tout le nom de non, pas Idriss Gueye, Kenen qui Chabambadien, voilà, Bambadien. Voilà, et nous voici Ligue 1 bi à présent, Ligue 1 xamné moy 26e journée, Ligue 1 bi danaka ñaari jours
2: mo 4
0: 4 journées, ouais,
2: 30 la yam.
0: Le derby de Tengueit, match nul.
1: Ah, nul blanc.
0: Beaucoup de spectacles, mais nul blanc, malheureusement. Beaucoup de spectacles en tribune.
2: Oh, c'était décevant.
0: Honnêtement,
2: j'ai
1: été. Et
2: non, non, moi, je suis match sur Gorébi, mais je le suivais sur mon téléphone. C'est mais sur le contenu des deux équipes, moi, j'ai été déçu parce que.
0: J'ai l'impression que les équipes ont joué avec la peur. Wow. Quoi,
2: parce que je suis un jour à Agel, je pense que c'est qui disait que peut-être l'équipe joue à Agel, il refuse le jeu. Parce que ça, je comprends aussi. Mais je pense qu'il y a, en fait, il y a un peu de frustration quoi, sur le contenu. Ouais. Parce qu'il y a annoncé en grande pompe, il y a beaucoup d'ambiance aux alentours, autour du stade, autour du derby et tout ça. Les gens font faire la promotion. Mais le contenu bien de mon proposé, moi, j'ai été déçu par ce qu'ils ont proposé, Malik Daf et à Bantien. Peut-être que tu as raison parce que aussi, je préfère connaître Nibi avec Nulbi. Tu as rentré des 6 et 4 journées aussi. Tu as l'offre.
0: Parce que
2: si tu perds ce derby-là aussi, bon, maintenant, tu as sur le moral, tu perds et tu perds également des points. Mais c'était, pour moi, c'était décevant sur le plan du contenu. Honnêtement, je pensais que Tengue allait gagner. Honnêtement,
1: je les ai vus, mais ils ne sont pas femmes. J'étais à Tengue, à Selem, mais Selem a proposé un meilleur football il y a de cela 2 semaines.
2: Pas celui pour le beau jeu,
0: voilà. Mais après, c'est effectif bid ou effectif d'AF. Hein.
1: On l'avait préparé,
0: mais c'est quasiment l'effectif de l'ancien.
2: Non,
0: j'ai l'impression un coach à double face, madame, de profit. Quand tu vois Malik Daf, équipe militaire en petite catégorie, je vais venir produire.
2: Wow.
0: Avec Malik Daf en championnat, comme il y a
2: un championnat, il y a un championnat, gagnez mon le jeu. Mon championnat, gagnez mon le jeu.
3: Il y a déjà dans l'équipe nationale, le club, c'est différent.
0: Aujourd'hui, non, on est d'accord sur le. Mais ça veut dire qu'il est capable de produire plus.
3: Ouais.
0: Et mieux que ce qu'il nous offre en championnat.
3: Le jeu bilan était là, la fois dernière, c'était un match à ne pas perdre pour les deux équipes.
2: Ken bañ perte.
3: Ken bugul won perte parce que ku perte sa morom mo lay jitu. Donc forcément calculi day beuri. Je dou am.
2: En fait moi je pense que je pense benen problème bi am moy Thierno, je le dis souvent. Gis nga tay ji équipe bi ñoo bo xolé équipe yépp les équipes de jeunes là ñu dakh football grand senior. Parce que d'habitude dañ koy xol même carré d'habitude ñu dakh football senior. C'est juste que buñ démé ci nek senior la ange gidi gëna yok et tout ça. Pour moi c'est plus facile de faire jouer les jeunes que de le faire avec gars yi nga xam dañ nek ci équipe majeur 1. Deuxièmement Malik Daf mom gëna mëne les jouer. C'est-à-dire le beau jeu là bi am ay HLM des fois ay Ajelek ay yoy ay Casamance amul yoy. Xam lan la xam mom lu muy def ba gagner bu munta gagner il va faire un nul dem ñibi yobale ben point c'est comme ça qu'il réfléchit
0: man je sais pas man japp na ni xétu football bobu en coupe on peut comprendre mais championnat tu as quand même tu as 3

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1: bo demul entraînement nga ñeu tok en salle nga def projection nga tek sa tableau tu mets un schéma de jeu joueur yi dañuy tok ngay wax ñuy xol bo effacer tableau daf melni effacer wala nga sen cerveau xam nga dans ces conditions aussi malheureusement tay aujourd'hui bo xolé notre championnat à part quelques clubs souvent yeneen gaay dañuy gis nawetan lañuy génné ñeu yow prends tous les clubs de championnat de première division. Ñaata ñoo ci jaar centre de formation bo dindé Dakar Sacré Cœur dindi génération foot dindi benen club bi dindi ay Jambar
0: DC
1: lan mo fi am gaay fan lañ ning di jëlé amuñu culture tactique mais loolu li lokay won moy sen contrôle passe ñi gis ko wara contrôle orienté mood contrôle mom ko dina def 6 pas pour mëna
2: 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match yu bax entraînement des fois da ngay gis continue entraînement nawetan sax so xol day sedd mais équipe bobu damay terrain da ngay yakkar jour yu du won ñom xam ban problème jour yi am dañuy wax sax moy effacer bo effacer schéma bi effacer ngal sen esprit jour dañu am problème pour li ñu def entraînement ñu répéter ko sur le terrain bu amé pression manam dañuy am problème pour cette pression là ñu mëngu contenir du jouer walé
3: c'est le mental
2: voilà le mental bam ngay wax dañuy am bu excès terrain une fois bu excès terrain le problème mental bam ñu am motax li ñu xamone nak yenn gaay dañ den rër contrôle ñu wax mu recc tank yi loxox lepp xamone la ñak mëna gérer pression
0: pas pression bu jëne farlo
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1: taw boy da nga
3: na entraînement
1: bo ñëwé
3: ci parce que stress bi yaangi ragal yaq tout ça là ça joue quoi donc
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0: ci Casa
1: Ah, Tchay Kaza. Ice Pekin, Dakar Sacré Cœur 0-0. Goré aussi, malheureusement, il ne profite pas.
2: Mais Goré, c'est hier. Goré, nous menons Wadi 1-0. Premier mi-temps, Wadi Indoul Dara, nous menons 1-0. À ma occasion, deuxième mi-temps, nous avons un pénalty. Ça demande hier j'ai pas compris hier nak wax wax deug yalla j'ai pas compris Alimar parce que menons Wadi 1-0 deuxième mi-temps ba 60e minute yo bal bi yakko amay occasion am un pénalty nga raté ko parce que Ousmane Bengue jolo mom lay jox ñaan parce que mo nek le capitaine ni dépend jox ko benen bu attaquant xana bu gën mu duggal am confiance mais 1-0 nga mené fele derby 0-0 la xam nga ko mais mark le penalty mark le penalty après boy gën sa nga gën après 2-0 championnat Sénégal 2-0 c'est rare nga ñëwaat mais dépend derby jox ko benen attaquant il était pas en confiance mu raté ko Dakar était après la minute qui a suivi Alimar gën ko mom ak attaquant bi ak parti sec mi créé penalty ñepp la gënné bimu leen gënné nak après équipe
1: est-ce que dafa melni sanction le final
2: ouais peut-être mon amon jël tax content bañ ko gënné elle est directement au vestiaire Ousmane Bengue il était pas content quand on l'a sorti il était directement parti parce content dul bimu ko gënné Christian Bass il a compris que équipe bi ni amna problème il a changé son système dul ay piston yu bess tax renforce milieu terrain avec Moussa Diallo
0: non parce qu'il
2: a marqué ils sont passés à côté parce que tay ji bu won Samba Mbala ils allaient encaisser un deuxième but ils ont très mal terminé ce match là
0: assalam mom bo xol sama coup de cœur quoi day jouer tactiquement tu sens que le gars il bosse comme nous sans mal système même boulet mais t'es sans mal système
2: commencer par la 3 affaire du dohol
0: et tu sur la laser
1: amou Nicolas Thiam légui ñeu battre fi parce que
0: non mais
1: aslem la boy tudd aslem
0: nga gis deug fa yalla mom
2: non hier
0: juste
2: en deuxième mi-temps aslem mérité en deuxième mi-temps surtout il méritait mieux gagner que la gore colius gore que gore a fait une bonne première mi-temps mais en deuxième aslem mo mérité pour gagner match bi
1: en tout cas bon Cameroun Linger 1-1
0: Ah, ils vont se mordre les droits. Mener 1-0 Cameroun égalise.
1: Ouais.
0: Des mutis, c'est pas grave. C'est bizarre. Balu André. Ah, Guédiouaï.
3: André Watch.
1: Guédiouaï, welcome. Guédiouaï, Mouduro.
0: Oh non, non, ouvre le score.
2: Dans la 95e
0: minute, comme d'habitude.
3: 1-1.
1: Ah, Guédiouaï, gagne 2-1. Guédiouaï, gagne 2-1.
0: Où mener 1
2: Non, Ben Victor, moi, j'ai Jeff, moi, quand
1: même. Ouais.
2: Tout le reste des matchs.
1: Tout le reste des matchs. C'est extraordinaire.
2: Djeraf, nous
0: sommes
2: en train de jouer championnat. Djeraf, nous sommes en train de jouer championnat actuellement.
0: C'est triste quoi. C'est triste.
3: C'est ça, nous avons terminé en beauté.
0: En beauté.
3: Ah, terminé
2: en beauté.
0: Ligue, c'est ça,
1: oui. Bon, au classement, Ajel reste leader, 45 points. Tenguet, deuxième, 44 points. Gore top aussi. Djeraf, Walidane. Et puis, bon, tu souffres Linger. Attention Linger.
2: Linger et Cameroun.
1: Attention Linger. Cameroun. Cameroun, mom, je pense que la messe est dite. Ils ont 14 points.
0: Pourtant, pourtant, j'ai un goal. Mathématiquement, quoi.
1: Mais.
0: C'est vrai que j'ai un goal, mais mathématiquement, j'ai un goal.
3: 20 points.
0: 20-22.
1: 20-22, 23. Son en poste.
3: Son en poste, 23.
2: C'est 12 points.
0: 12 points.
3: Il y aura 26.
1: Ouais, ça me paraît compliqué.
2: 12 points.
3: 3 fois 4, 12.
1: Mais parce que aussi, ils ne gagnent pas.
0: Non, dynamique,
2: ça n'encourage pas, quoi.
1: C'est ça le problème. Bon. En tout cas, prochaine journée, il y a un match une heure. On suivra.
2: Ajel va jouer Gore et Gore va jouer Tenguit aussi.
0: Ajel, le calendrier, c'est un bon rôle.
2: C'est compliqué.
1: Quoi? Alors, bon, bref. Ni c'est un internet, mais je ne sais pas. Ajel, on continue. Alors, New York, Arsenal, Première Ligue. Arsenal, Dembo, Dafa, Daoufas. Arsenal, West Ham.
3: Barkia.
1: Arsenal, oui, Google,
0: 83e.
1: But de Trossard, match pour vous mettre. Mais
3: 96e. Et Fodle Nogde.
1: Fodle
3: Koufra Banganda, là,
1: ça. Non, Fodle Bouler.
2: Non, mais.
1: Égalisation au West Ham.
2: Il y a un paradoxe pour moi. Je sais pas, un paradoxe. Arsenal a marqué beaucoup de buts comme ça cette année.
1: Il faut
2: ça
1: aussi. Non, je suis pas d'accord.
3: Schmeichel, Peter Schmeichel, Arsenal, bu nekonté né bi biñ ko bañal ni biñ bañal ñëlé bañalon nañ ko ko mom ci ay match match yu bari du ko gagner.
1: Mais attention quand même.
0: Xam
1: ils mettent la pression. C'est ça, c'est le championnat. C'est pas Arsenal parce que bon cette année tout le championnat anglais, même dans Kouygis, parfois en Ligue des Champions, ils mettent la pression sur le gardien. Mais là, il y avait clairement faute.
2: C'est là qu'il y a United Arsenal. Le gardien de United a été.
1: Tobido.
2: Est-ce que gagne ndef
0: premier journée
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1: xamul tax
2: non xamul tax ñom ils avaient peur que ñu valide but parce qu'ils ont marqué beaucoup de buts gars ba tourer dans corner FC ba gars comment dio casse nañ ko
1: dès le départ gis nañ Arteta
2: non mais gars casse nañ ko parce que Arsenal a marqué beaucoup de buts aussi comme ça man je pense que tay situation bu amé il faut cibler les fautes parce que quand il y a faute quoi
1: mais là il y a faute
2: moi je suis d'accord quand il y a faute
1: il faut cibler pour Arsenal.
2: Et peut-être
0: parce que bien sûr moi je dis oui.
2: Xamul ta pour moi Arsenal
1: parce qu'il faut que nous gagnions prochain match.
0: Non, Burnley à domicile, c'est une victoire.
2: Et Burnley à Crystal Palace.
0: Dynamique bi bo xol dafa ramé
2: zéro. Certes, mais pour moi tay Arsenal avec la finale des champions, pour moi mentalement, c'est une équipe qui est revenue avec le nul de City. Ils sont revenus mentalement dans la course. Et pour moi, meun gagner le championnat.
0: Non, cher, je le dis ici, cher, je vais mouiller. Arsenal va gagner la Premier League. Pour moi non, pour moi le tournoi c'était hier. West Ham qui joue pour sa survie, ouais. Mais t'es Burnley, j'ai tout le temps, tout le monde prêt. Arsenal, Bokhol et Cheikh Mounir Sang, situation de faire un vaisseau, parce que Bokhol et Odegaard, il revient de blessure, il est en meilleure forme, mais Bokhol et Bibi, moment initié. Saka! Bokhol et Guillaume Corres, il est au mieux.
2: Eze
0: aussi, il apporte beaucoup. Bokhol et mine de rien, à défense, au milieu de Timber, mais la défense est là. Donc, le Bokhol et Lewis Kelly, encore ci biir 11 rep dugal ci 11 bar bi
2: donc ça c'est la meilleure idée de Arteta ça
0: la meilleure idée
2: qu'il avait mis au frigo
0: parce que Zubi Mendy ak Rice bi instant d'autre rôle Zubi Mendy un peu en dedans des passes latérales ñëmel passe caram
3: mais Rice est blessé
0: Luis Skiri hein
3: Rice mo blessé
1: est-ce que c'est quand
0: non Rice blessé ou le

0: Non, blessé. Je ne match bon dire
1: Ben Wade mon blessé.
2: Ben Wade,
1: Ben Wade.
0: De toute façon,
1: il est pas en saison. Vous avez erreur là. Au milieu de terrain, commence à se faire déborder. Mohamed Dokhul Moussa Zoko. Maintenant, man pour man, City, parce que vous nul contre Everton, moi wati. Te City des équipes de dire pour l'Europe. Notamment terrain, bu mass minum terrain Bournemouth. C'est pas du tout pas une. Bournemouth day, moi tek bouta milieu champion, mon nek mon dem. Ensuite, vous avez Aston Villa dernière journée, mais dernière journée pour man, c'est pas grave, mais terrain Bournemouth bi dem ak Crystal Palace. Ça sera pas du facile pour Man City.
0: Crystal Palace amna qui est à mettre Arsenal.
1: Bah,
0: mais déjà ah, ils ont un jour un match en moins, c'est ça aussi, c'est important wow. Là. City a un match en moins qu'Arsenal. Wow. Mais Arsenal vous gagnez son premier qui son mathématiquement.
3: Vous allez gagner, vous gagnez ces deux matchs là, il faut au moins
1: pour
3: que City xalat mu gagne, il faut que mom contre
1: performance.
3: Madame City n'a plus son destin en
1: main,
3: nul par moi. Donc pour moi Arsenal c'est
1: Arsenal 22 ans après, pas près que le meilleur peut-être que ma baye bañ wax ci de merci le champion, ben parisien na oui par déjà pas toi. Mais attention. En 2006, Arsenal perdait la finale des champions à Paris. Contre Barcelone, nous rouge Le Mans, nous sommes à 10 sur le Campbell Dougal. Ensuite, Larson Nio avec Belletti, nous gagnons. Arsenal qui gagne, Barcelone gagne. Mais 20 ans après, vous avez Arsenal, il a mis Mouzou au match de ce but de queue. Attention, prof, l'histoire ne bégait pas. Hein.
0: Final Budapest là.
1: Ouais, Budapest.
3: Budapest.
0: Mais par contre,
1: bon, bon,
0: de toute façon, ce qui est c'est positif parce qu'ils ont leur destin en main. Mais c'est-à-dire, si on regarde les trois dernières saisons, Arsenal jusqu'à la peut-être 25e, 28e journée.
2: C'était cruel.
1: Mais
0: chaque fois,
3: c'était friable.
0: On a l'impression que c'était friable. Et puis même Nini, il gagne. Mais c'est un jeu, c'est pas très lisible, je trouve.
2: Oui, mais parce qu'ils sont sous pression.
3: Ils sont sous pression.
2: Ils sont
0: justement
2: sous pression.
0: Pression, Bob, moi. Parce que même Mikel Arteta, tu sens que.
2: Hier, j'ai failli me lever, manger, parce que c'était 0-0 jusqu'à 70e minute. 75e man ah match Arsenal dal ñak na fay de City dina ñëwaat mi may dem bay jog rek la Arsenal marqué
3: en fait moi je pense qu'ils sont sous pression, mais ce qui le déclic pour moi c'est le nul de City avec des champions. Pour moi ñaar ça a compté parce que Ligue des Champions finalement ils qualifiés. Pour moi ça a boosté un peu l'équipe, ça a montré que ils peuvent dépasser ils peuvent dépasser leurs limites avec la Ligue des Champions, parce que aussi les champions Arsenal gagne ñeu ay demi finale
1: amul
3: défaite. Donc ils gagnent 1-0. Pour moi tay ji Arsenal dafa délaisser le beau jeu pour ñeu ci efficacité. Ligue City en 2023 mi gagne Ligue des Champions bi finale Inter da ka doone match bi yépp ak occasion Pep dafa dem ba xamné tay ji des fois beau jeu bi gagnewul mu tek ko né une efficacité bu dougalé un taxaw défendre Pep ana bobu mi gagne Ligue des Champions connaissent les meilleures défenses. Tu dis Arsenal, je pense qu'en Europe c'est la meilleure défense dans les grands championnats. Ils ont encaissé 48 buts. Les buts de la compétition. Ils sont rendus compte que tu dis beau jeu, c'est bien. Parce qu'Arsenal n'est pas obligé c'était du beau jeu, mais c'était des losers en réalité. Mais ils ont une défense.
1: Magnifique.
3: Les limbes de moi, affaire n'est-ce pas? On te marque un but. Tu vas défendre. Le mambal de l'Orec. Ne pas de Arsenal Dougal, ni qu'il Dougal. Bon, moi tout. Je vais jouer deux jours de Dougal. Et c'est vrai, parce qu'Arsenal, ils sont en pour nga dougalé mo fo nga am chance deug pour mo len dougal sinon day compliquer trop
1: ba cheikh pour deugal nga pour te dire que tay football pragmatique bo pa fa dafa am fumuy toy mais xolou ris indiqué ka ba tati la indi bir minute xamna ne suma ñew ubi jeu ak compagnie mëna dougal 5 bi mu dougal 4 bi mu dougal 6 bi mu dougal 7 bi mais wour lo sa arrange plus la père dafa téel dougal bi géré match bi tej
2: taxaw
1: dembali son mu gëné ko dougal yeneen soyu nango daw lo kessé la ful mo la ñol amna li na dem twitter ben way mu né le Bayern de compagnie et le Barça de Flick. Avec vos lignes au-delà, vous allez tout le temps gagner des championnats, c'est facile. Mais en Ligue des Champions où deux matchs, il y aura du calcul, vous aurez toujours des problèmes. Mmh. Le gars, il a raison.
0: En tout cas, Légui, bon.
1: Mais ça aussi, au même moment, elle a mal Diouf, c'est dommage.
0: Oui.
3: Non, il faut que
0: tu fasses un bon match.
2: Elle a mal dit.
0: Non, moi, je pense que nous faisons
1: Si Tottenham gagne ce soir contre Lys,
3: C'est mort.
0: Bon, après, si Tottenham gagne, pas Matassar sera sauvé. Mais on aurait bien aimé voir.
3: Elle a mal dit. Non, parce que Tottenham s'est maintenu, Lys et tout ça. Donc, je pense que Tottenham, ils sont. Tottenham est allé gagner à Villa. Tottenham a battu Wolverhampton. Je pense que
0: vite fait, on est que 30 secondes. Il nous reste 2 minutes. J'aurais bien aimé qu'on parle un peu de la saison du Real Madrid. Mais on est la semaine prochaine. Parce que bon, temps habituel. Mais très rapidement, on est ce jour de la saison.
3: Non, je préfère David Raya d'abord. Qui Arsenal a gagné hier, et si Arsenal est la meilleure défense, c'est pas seulement Saliba et Gabriel. Hein,
0: est-ce qu'il n'est pas parti pour être titulaire équipe Espagne quand même?
3: Ah, pourquoi pas? Parce qu'en tout cas, peut-être de la Fuentes, dans sa tête, il y a la hiérarchie qui a changé. C'est pourquoi.

0: Je pense que le gourou Barça du dem c'est un rôle de mondial. Yakar mo ko pourtant il est très bon.
1: Mais quand le yobou Barça Unasimo Real
0: ak Raya, il y avait un troisième gardien parce que je pense qu'il était quatrième dans la hiérarchie.
1: Mais le yobou, dis le yobou.
0: Peut-être mon dem mais ça ce qui est sûr et certain moi, Unasimo Yakar na dans sa tête mon équipe numéro 1, mais Raya pour mon c'est un gardien.
2: Non, il a été exceptionnel.
0: Mais Arsenal t'a dit si Arsenal a la meilleure défense. C'est en grande partie grâce à Arsenal.
3: Oui, parce que tu mets le match de
2: Mbappé
3: devant Fernandez.
2: Un contre un. Oubi, je suis en train de faire un gardien qui est en train de faire un gardien qui est en train de faire un. Non, je te jure.
3: David Raya, pour Cheikh, c'est lui, c'est le jour de la semaine.
2: Moi, je suis en train de faire
3: un
2: gardien. Bien. Bamba, bien.
1: Ah non du bamba je sam souvent dega non dit le reste
4: quel jour quel jour parce que Angleterre Sénégal dama won chance dan ko mais dam ko don xol comment il occupe devant la l'espace. Il joue devant l'espace
2: il est costaud
4: nous amé vision de jeu xamna fa la wara passe courte passe longue boko pressé mu def ben touche de balle. En plus, c'est un jour où hier on l'a vu, je suis en train de décaler latéral, Ben White gagne, ensuite il doit être militaire, je dis mais mise. Les coups de RDI vont connaître la plupart de mon d'or, mais quel jour, quel jour. Dis la race.
3: Très bien. Moi, ce sera Ismaël Assar.
1: Ah, ouais.
3: Naturellement. Pour tout ce qu'on a dit, franchement, Ismaël Assar. Bon, les gars, merci beaucoup, Séni. À la semaine prochaine. Cher Sankar, merci beaucoup Mounir. Merci beaucoup. Et là, je tiens à remercier mon équipe de présentation. Bi, Tchabasek nek à la technique. Nous les remercions. Nous sommes suivis auditeurs. Nous les jours d'ailleurs. Lundi prochain, Inch'Allah, c'est le bon numéro. On s'en fout.

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5: Bonsoir, technique Tiabasek Djemé, premier essai national du certificat de fin d'études élémentaires CFE. Le coup d'envoi a été donné ce lundi matin et les épreuves se poursuivent jusqu'à demain. Cet essai national qui se déroule dans un contexte marqué par la suppression du concours d'entrée.

0: en sixième vise à moderniser le système d'évaluation et à préparer tous les acteurs à la digitalisation du processus. Ils sont près de 306 000 candidats pour faire l'examen. La Direction générale de la comptabilité publique et du Trésor annonce un incident qui affecte une partie de ses systèmes d'information depuis hier dimanche. Dans un communiqué de presse signé par son directeur général, elle informe que dès la détection de l'incident, des mesures conservatoires ont été prises conformément à son plan de continuité d'activité. Amadou Tidiane Gueye rassure les usagers sans toutefois communiquer sur la nature de l'incident. L'évêque de Saint-Louis demande aux populations de prier pour la paix et un bon hivernage au Sénégal. Monseigneur Augustin Simel Ndiaye sensibilise également sur l'utilisation des nouvelles technologies pour la vie et l'harmonie. L'évêque de Saint-Louis était à Gascop dans le Bambey pour présider la messe célébrant la fête patronale de la paroisse Notre-Dame de l'Annonciation. Dans un instant, la version en wolof.
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2: Papa Malick Ndao.
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5: Au Sénégal, les femmes représentent presque la moitié de la population, très actives dans l'élevage, l'agriculture et notamment la pêche. Et pourtant, elles éprouvent d'énormes difficultés à jouir d'un droit fondamental, l'accès à la terre. 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La plateforme Alliance Nationale Femmes et Foncier, sous le leadership de Sicodev Afrique, met en œuvre la campagne Stand for Land pour l'accès et le contrôle de la terre par les femmes. 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
8: 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Donc nous, c'était vraiment pour mettre à disposition ces moyens-là pour que nous puissions dérouler ces actions de terrain. C'est ce qui vraiment nous créer une
6: plateforme.
8: Et aussi dans le cadre de la campagne, c'était la stratégie que nous avons utilisée. Nous avons une organisation qui a été créée. 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
6: 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Alors Ngone Ngom, je le rappelle, elle est la chargée de projet gouvernance foncière à Sicodev Afrique. Sicodev Afrique qui sponsorise donc des émissions ci Radio Sénégal Djomeko ci jappalé giñu jappalé jigen ñi ngir ñu joté ci walu souf. 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Alors, Marie-Moi, de ma question, déjà, nous avons fait une petite présentation sur l'organisation de Binganek.
9: Wow, Elise, je suis au collège des femmes du CNCR, je suis au l'Union nationale des producteurs maraîchers de Niaï. Okay. Et là, je me suis dit que je suis au collège des femmes du CNCR. Je suis au collège des femmes. Collège des femmes, c'est un des membres du CNCR. Si vous avez des femmes, comme vous l'avez dit, vous avez des femmes qui ont été en train de se faire. 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
8: Oui, on va dire que c'est une question très pertinente parce que tout simplement danaka lepp luñu yëngatu ci walu accès des femmes au foncier njéxital bi fofu la naka lañuy fexé ba jigéen ñi buñu nan leen accès contrôle ñu mëna am délibération.
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6: oui.
8: C'est ça que la loi dit
6: oui.
8: 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Ce qu'on voit moy que né commission domaniale bobu fof la jigéñ ñi néw
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8: 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commission environnement parce que ça touche un peu à certains domaines yo xamantene né vraiment c'était toujours donné aux hommes mais commission domaniale duñu mëna xam moy c'est pas toujours la femme qui dit maintenant sur nos combats beaucoup n'ont vraiment ces commissions là puissent être des commissions élargies
6: oui
8: parce que conseil municipal quand même moi désigné sur le plan technique bonne personne moi habilité à être dans une commission parce que c'est des commissions techniques qui vont travailler parce que d'ailleurs aider maire à prendre des décisions sur une question bien donnée donc nous devons être capable de donner des éléments yo xamantene technique moy permettre maire bi mu jël ko mais suñu 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les
6: bien
8: choses
6: sûr, bien sûr.
8: 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conseil ne parvient toujours pas à se mobiliser pour mëna def délibération yoy non. Et souvent, ce qu'on te dit, moi, on a vraiment des problèmes de ressources. Des choses, pour moi, je pense que c'est un appel aussi qu'on lui lance. Les collectivités, on a dit qu'on a dit en charge.
6: Oui.
8: Parce que la femme, une régularité, on va observer par rapport à la tenue de ces sessions de délibération-là. Ce n'est pas respecté. Mais l'île est aussi, moi, on a du mal à mobiliser les conseillers. Des conseillers qui ont été élus, quand même, pour moi, on a dit qu'on a fait cet effort-là, pour moi, ces sessions-là de délibération. Et pour en revenir aux commissions domaniales, je pense que c'est beaucoup de nos points de plaidoyer important.
6: Oui.
8: Parce qu'au-delà de ce qu'on a dit, on a dit qu'il y a une instance de décision de gouvernance foncière. Oui. L'état important, c'est qu'on a dit qu'on a fait un effort pour le cadre. On a dit aussi ay décisions de les quotidiennes ay morom
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8: 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simplement parce que c'est pas institutionnalisé mais c'est un outil bo xamantene pour man collectivité yi war nañ ko utiliser manam fexé ba commission domaniale au-delà de conseiller ñu élargir ko aux organisations de femmes aux organisations de jeunes plaidoyer bi ñing koy def parce que dans pas mal temps dinañ ko commencer pour au moins fexé def plaidoyer bobu gën ko def dans toutes les 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
8: parce que on a vu qu'il y avait une faible participation des femmes dans les sphères politiques c'est ce qu'on avait dit maintenant suñu ñëwé ci conseil municipal, c'est parce qu'en fait, en réalité, fofu la décision bi nga xamni moy concerne vraiment la commune fa la wara djugé. Donc s'il y a pas la présence des femmes, il y a pas la prise en charge des besoins spécifiques des femmes et des jeunes.
6: Effectivement.
8: Moi, si nous demandons que les commissions de manière soit élargie, c'est beaucoup plus pour que les femmes puissent être là, mon adjoint sen ay kandu au-delà de conseiller, parce que on se dit souvent que les conseillers peut-être am nañu xamantane beaucoup ñu intégrer les commissions de manière et autres pour plusieurs raisons, mais au moins nous élargir aux organisations de femmes. Il y a quand même un certain leadership, nous mon faut dougu bu ñuy jël délibération ñu né len ka len tok ka len fekke ñu mëna xam mëna wéccenté ak ñom xalaat. C'est des choses yo xamantene juste pour woné né il y a une certaine transparence dans la gestion même du foncier au niveau local. 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
8: C'est un véritable blocage parce que bo xolé d'habitude pour plusieurs projets li ñuy def moy li nga xamni moy sen stratégie c'est de venir demander au conseil municipal de délibérer pour les femmes, appuyer les dans la mobilisation des conseillers, dans la mobilisation, je pense qu'il y a beaucoup plusieurs exemples dans la zone des Niay avec le projet Piezan, avec d'autres projets yo 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Donc vous voyez un peu tout ça, c'est des éléments yo xamantene s'il y a des projets qui sont qui ont cette volonté là, mais nous on pense que la loi nous le permet et on va demander à ce que ça soit ainsi pour, au moins ñu mëna respecter li nga xamné mom la loi bi wax.
6: Et finalement ngone on va se demander quel est le rôle des femmes conseillères au niveau des mairies.
8: Ça aussi c'est une autre problématique qui est souvent soulevée parce que dañ leen di jël dougal leen ci conseil au nom de la parité. Ñu nek ci au nom de la parité parce que l'ici buñ koy def tout le monde sait ce que cela veut dire. 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C'est un problème bo xamantene da fay am, c'est tellement politisé. Maintenant suñu intégrer aussi le conseil municipal ce qui est souvent souvent dommage moy que ni suñu fa nekké aussi on dit que ni il faut une représentation de qualité, que les femmes am ay sujet unité sur la table de débattre. Mais représentation de qualité, à chaque fois on dit une participation, mais une participation de qualité.
6: Oui.
8: Parce que il s'agit pas d'être là, oui, mais il faut que tu sois là et être audible. 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
6: Tout à fait. Alors pour poursuivre du 21 au 23 avril ci wër bi ñu nek, amaloon nañ li nga xamni mo di les journées de l'agroécologie du Sénégal, ditayes amalko dina pour une transition agroécologique au Sénégal. 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
8: Waaw, effectivement Sikodev dafa nek membre de la DITAES, membre fondateur de la DITAES moy la dynamique pour la transition agroécologique au Sénégal. Mu nek une plateforme bo xamantene aussi c'est coordonné par Indapronat. Donc vraiment féliciter wat, c'est une tribune qu'on nous offre pour nous féliciter vraiment organisation DITAES yoy ndax jaar na yon machallah. 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Bu wara def agroécologie, c'est un investissement, c'est une pratique qu'elle doit faire. Parce que c'est une pratique qui permet vraiment de préserver les terres, de permettre de gérer les terres, mais de permettre aussi la santé des sols et la santé des êtres humains. Parce que ce qu'on fait, c'est le sel. Mais si on a aussi le sel, on a aussi le sel, donc on a contribué à la santé des personnes. Donc il y a des éléments qui sont importants. Pourquoi on le fait? Parce que tout simplement, on sait que c'est un homme. 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
6: c'est important,
8: il faut déjà avoir des droits sur une terre ou sur une parcelle pour mën ci def lula neex lolu moy li nga xamni mu gon nañ ko avancer parce que pour leur permettre d'investir durablement sur cette terre là il faut que ñu am accès à ce foncier là que ça soit sécurisé parce que buñ la abalé buñ la louéwé mënulo def ay yenn pratique buñ la abalé li ngay ñëk xalat moy naka lay produire gaaw def li 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

0: 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Vraiment on fait le maximum pour que les femmes puissent participer. 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
1: C'est important. Wow. C'est une question vraiment clé. 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nous et vraiment lan moo ñu tax a jóg également ouais. 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
2: 17h sur les antennes de Radio Sénégal. À la technique, nous sommes avec Kilifa Ngendiop. Et c'est parti pour ce flash d'information.
3: Moussa Joseph Faye.
2: Évidemment, c'est un flash qui annonce ce qui vous attend à 18h. Ce sera avec Boursine Famak, Abdoulaye Ndiaye. Et puis à 19h avec votre serviteur. On parlera avec Ras Adramé, Ismaël Colli, de ce point par rapport aux migrants de retour au Sénégal. 380 migrants sénégalais ont été rapatriés lors du premier trimestre de l'année en cours grâce à l'appui de l'OIM. L'OIM, c'est l'Organisation internationale des migrations. En 2026, il faut savoir que la question des migrants de retour au Sénégal a été marquée par une accélération

0: des réformes structurelles. On verra tout cela à 18h, à 19h avec le Rastaman, Adrami Ismaël Koli. Et puis on parlera également du certificat de fin d'études élémentaires, le CFE, le tout premier essai national. Le coup d'envoi a été donné en tout cas ce lundi et les épreuves se poursuivent jusqu'à demain mardi. Nous verrons cela avec le professeur Youssouf Conté à 18h et à 19h. Et puis le sous-secteur de l'assainissement passé au crible par des experts face à une population qui ne cesse d'augmenter. Le gouvernement du Sénégal veut prendre les devants pour un système d'assainissement de qualité. Les progrès dans ce domaine ont été rappelés lors de l'atelier de restitution du rapport de diagnostic du secteur de l'assainissement. Évidemment, on verra tout cela avec l'excellence Mansour Bar. Les services d'urgence doivent être davantage renforcés dans les centres et districts sanitaires. Pour cause, en tout cas, 90% des malades passent d'abord dans ces structures de proximité avant d'aller vers les hôpitaux. Nous verrons tout cela avec le docteur Ibrahim Assi, qui présidait un atelier de réflexion par rapport à ces questions. Évidemment, ce sera au micro de la baronne de Mour, Marie Diagna. Et puis, nous irons sur la terre des braves hommes, à Kédougou. 86 jeunes du village d'Ebarak, d'Enyissara et d'Etcholo sont rentrés dans le bois sacré. Cependant, ces initiations se tiennent au moment où l'eau potable, l'éclairage public et la couverture sanitaire fait défaut dans ces localités. On verra tout cela avec Essamay Aline Badara à Djémé. Actualité inter. Au Mali, l'affaire Maître Muntagatal. Plusieurs personnalités comme l'avocat Maître Muntagatal ont été enlevées depuis le 25 avril dans la foulée des attaques coordonnées des djihadistes Djenine et des rebelles du FLA. Des enlèvements par des hommes armés et cagoulés en dehors de toute procédure légale. L'expert indépendant sur les droits humains au Mali, mandaté par l'ONU, appelle les autorités de transition à cesser ces pratiques. Si une personne soupçonnée est arrêtée et détenue, elle doit être respectée dans ses droits. RDC, la diplomatie est en marche. Et Félix Tshisekedi, il est à Kampala aujourd'hui pour deux rendez-vous distincts. D'abord, la conclusion de la 9e session de la commission permanente mixte RDC-Ouganda et le 12 mai, l'investiture du président Yoweri Museveni, un déplacement qui dit l'importance que Kinshasa accorde à cette relation partenaire militaire dans l'Est congolais. L'Ouganda est aussi devenu le premier débouché commercial de la RDC, mais cette alliance a ses frictions. Sommet Africa Forward, vous le savez, c'est à Nairobi au Kenya. Le président français Emmanuel Macron a annoncé donc ce lundi 23 milliards d'euros d'investissement pour l'Afrique, dont 14 milliards d'investissement strictement français et privé et public. C'est en clôturant le forum des affaires du sommet franco-africain Africa Forward à Nairobi. C'est la fin de ce flash d'info. On se retrouve à 19h, mais auparavant, comme je vous l'ai dit, à 18h, c'est avec Abdoulaye Ndiaye, Boursine Famak. Dans quelques secondes, l'émission dont je suis le parrain, Forum de l'actualité, évidemment, c'est avec le grand Alain Diop. Bonne écoute sur Radio Sénégal.
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6: Ah, mes chers auditeurs, merci beaucoup de réitérer votre confiance à la radio de tous les Sénégalais. Dans quelques instants, place à votre émission actuelle, place à votre rendez-vous forum sur l'actualité, excusez-moi, parce que Béa actuel, Bimorod Dial, Ngaïd, Mordarmou, Mounaïkon, Sawachel. Alors, forum sur l'actualité, moi, avec la légende Alun Diop qui sera là dans quelques instants. Restez en compagnie des programmes de la radio de tous les Sénégalais.

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0: 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Forum sur l'actualité Radio Sénégal International. Allô. 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

0: Forum sur l'actualité, Radio Sénégal International. Allô?
1: Allô, M. Diop.
0: Voilà, voilà, c'est très bien. Moussa, oui, vas-y.
1: Voilà, les gars, je suis à l'usine, je fais bruit.
0: D'accord.
1: Vous m'entendez?
0: Oui, Bouba, là c'est bon.
1: Bouba,
0: Moussa, vas-y.
1: Voilà, les gars, je suis un homme qui a été demandé rendez-vous.
0: Ah, oui.
1: Voilà, les gars, pour te dire que. 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
0: Merci.
1: Voilà.
0: Merci beaucoup.
1: Mais,
0: Moussa Touré.
1: Je vais vous donner ce cadeau d'anniversaire.
0: Merci beaucoup, Moussa. Merci beaucoup.
1: Voilà, merci beaucoup.
0: Moussa Touré, Dakar, la Yuwe, nous sommes ko santé. Nous sommes tous. Nous sommes tous. 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

0: Forum sur l'actualité, Radio Sénégal International, allô.
1: Salam
0: 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Malaikum salam.
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0: Forum sur l'actualité Radio Sénégal International. Allô.
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1: Hier, c'est un petit parti qui est dans le grand entretien pour Salam Sénégal. Ramatoulaye Sarr, qui est dans le lieu, je vais vous parler de
2: Salam Sénégal. Arona, nous, auditeurs également, avec Internauti. Alors, c'est avec un énorme plaisir de voir Dalal Sénégal, monsieur Issa Lai Diop, direct le président du 12e Gaïndé. Nous sommes vous voir président Dalal avec beaucoup de plaisir dans le studio Radio Sénégal.
3: 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Autour de ce dossier aussi sensible, la détention des supporters là. 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
3: 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l'hôtellerie l'hébergement la mobilité des joueurs camp d'entraînement restriction des billets des VIP des billets de match pour les supporters yoy yep ay éléments lo xamné da ko def à la faveur subir mais fanañu fatone d'abord le mental des Sénégalais ils n'avaient pas mesuré ça ils avaient surévaluer leur chance et minimiser notre force. Et la force des Sénégalais, c'était le mental d'abord. Pour le faire de jambes, nous avons eu un amour. Et le deuxième, il y a beaucoup de moyens importants de la chaîne. Nous avons eu un amour. Le Sénégal, qui est un amour, il y a un amour. Il y a un jour, mais il y a un amour avec 19 millions de Sénégalais.
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1: Oui.
0: Canal de la RSI. Dañuy lancé un appel solennel à sa majesté. 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
0: 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Et là ils l' ont fait on tue on ne déshonore pas le Sénégal nous a tout donné.
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1: d' accord.
0: oui parce
1: que. kon ça veut dire que condition yi c' était.
0: non ils n' ont jamais été maltraités.
1: d' accord.
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1: bien sûr
0: donc stress de désarroi bi donc motax c'est le lien de demander solennellement à l'état et à toutes les bonnes volontés nous j'appelle les familles des détenus pour ñu mëna gérer l'économie pauvre dafa am dañen dépenses biir kër gi dafa ay soxla ay besoins individuels yo am sen lek c'est pas comme ça comme ñu option pas nos petites donc dañuy soxla ay bari bari ci soxla pour voté am nga possibilité pour voter mais da ngay fay voilà donc ils ont besoin de tout cela là-bas l'autre chose c'est très important mais ils ont été très bien traité si détention maintenant nak moment de la de l'audition ak digënté jël ci stade bi yobbu ci police bi yoy ñu fay to yu fay xew na do nga mëna comprendre mais bu nekké ci entre les mains de la détention des prisonniers de des maisons d'arrêt et de correction de Arjet 1 et Arjet 2 d'ailleurs pour parler rek ñun dañu bu nekk familiarité avec la direction administration pénitentiaire de Maroc pourquoi le un très bon compte amon ci bir té dañ 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d'ailleurs bu la ëndé procès may rappelé wu certaines anecdotes bob mi la ëndé procès ñu taxaw ñu wara def ben pause ma ñow ba la approcher ñu waxtaan ak ñom ils m'ont demandé mais ma sénégal père ñu 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
0: ñu cette fierté d'appartenance à une nation ce dévouement cet attachement à leur nation bon ligue mom lañ amé donc yoy né da fay marqué policier day marqué lay marqué il parle que de l'équipe nationale du Sénégal il parle que de du Sénégal avec toute fierté nga xamné ni c'est des gens yo xamné ni liñu def luñu gëm la quoi
1: alors président dina am ben côté bo xamné dañuy wax revenir sur quelques points en français excusez-moi alors yow aussi il faut bien que ñu wax ci yow parce que ni nga taxawé sa taxaway aussi 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
0: 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bougui ak le président Djibi Gueye bi nga xam moy président comité supporter de Casa Sport les Casa bu Djibi Gueye ak spécialement Wadou Zem Gaynde ñi nga xam ni ils ont manifesté toute leur solidarité j'ai dit qu'on a fait là-bas 100 jours voilà 100 quelques jours mais chaque jour je reçois 100 et quelques appels multiplié par 100 et quelques jours am ko do wet donc pour wala ni ñun sunu bir c'est la fraternité c'est la solidarité c'est une famille j'ai laissé une famille ici j'étais avec des familles avec une famille moy ñoñu fa nekkon même moy moi je n'ai jamais été seul Rama vous parlez de moi en tant que président deuxième gagne mais quand je suis bien ou bon c'est parce que j'ai de très bons collaborateurs ceux qui font le travail parce que si nous on ne donne pas un ordre c'est pas l'armée au niveau de deuxième gagne c'est une famille on propose on discute on exécute ensemble c'est ça qui fait notre force donc liñu def lay dañ koy waxtane voilà donc motax mu nek lo 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
1: c'est
0: nous la lañ wax
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0: mais Aruna mais Rama
1: son humilité en fait
0: non Rama damay rappelé wu le 13 décembre ye ñep gis ngeen précipice yi amone deuxième gène ciowli xëccio bi c'est ça normal lay dox lañuy xëccio lu baax lu won kenn du xëccio dafa dox ñep ku nekk 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Issa Lay fatte bopam ndax ñooñu c'est normal c'est un devoir
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0: même moi je n'ai pas regretté vraiment du tout j'ai amou ci ben gène et ben degré parce que c'est une fierté pour moi d'avoir servi cette nation qui nous a tout donné mais servir aussi ñi nga xamni ñom daf confiance suma moy la famille des supporters du Sénégal.
2: Alors président Magnam Basti Ramatoulaye ñaari laaj rek. 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
0: C'est d'abord c'est être sénégalais, nationalité sénégalaise, engagement, dévouement, c'est personnel et individuel. Et du bénévolat pur et dur. Comme toute association, on a 4 membres, effectivement, donc on a adhéré. On a fille Sénégal, partout. Dans toutes les 14 régions du Sénégal, on a une section, régionale, départementale et locale. On a une à la base, dans toutes les communes, on a une représentation. Mm-hmm. La diaspora aussi, auprès des représentations diplomatiques.
1: Okay.
0: Donc, nous, au niveau des consulats, au niveau de l'ambassade, nous avons toutes les informations, nous avons adhéré. Mais, Aruna, je vous dis, que tous les 19 millions de Sénégalais sont des 12e gaynde.
1: Okay.
0: De cœur. Ñi am carte, ñi amul carte. Mais lolu mo nekkon la force de l'équipe, invisible de l'équipe. Tanger, on a gagné parce qu'on était unis, un seul. La presse, tout l'écosystème du football, du sport sénégalais, la presse, les supporters, le ministère, la fédération, la diaspora avait une très forte présence. On a un degré de patriotisme inégal.
1: D'accord.
0: Donc lolu dank ci tuntu leena coup du monde bi aruna du fuñu jëm lañ dan def rek xam nga deuxième ngay ndé toujours été sous la coupole du ministère de l'état du Sénégal donc fuñu jëm ni aussi ba légui ministre lañuy xaar mu wax ñu exactement les tenants et les aboutissants xamna ni metti na amna restriction bien cher na mais état du Sénégal n'a jamais lâché le deuxième ngay ndé a toujours été à nos côtés on a toujours travaillé ensemble côté bi. Donc, si nous avons 500, 400, nous avons dit que nous avons dit quota. Nous avons aussi un problème, nous avons toute responsabilité. Ça a toujours été le cas. Donc, nous avons dit que nous avons dit l'État du Sénégal, nous avons dit toutes les possibilités profiter ici pour que le Sénégal soit encore le 12e guerre.
1: Alors, la toute dernière question que je vous présente, avant de faire un petit résumé, sans que vous ayez interpellé et sollicité l'autorité qui est la famille. Mais aujourd'hui, si vous avez dénoncé par rapport au comportement institution, comme le CAFB et tout ça, qu'est-ce que vous avez dit?
0: Non, parce que dénoncer, parce que si tu le dis, ils n'ont pas dénoncé ça. CAF d'Allemagne faillir à sa mission, ma père d'avoir une responsabilité. Mais il faut aussi que tu mettes la bravoure et l'ingéniosité de la Fédération Sénégale de football en tant qu'instance de la CAF.
1: D'accord.
0: Oui, c'est une dignité, c'est un degré de responsabilité, mais c'est une ingéniosité. Donc il faut que tu félicites pour Bach. Monsieur le président de la Fédération Sénégale de football, Monsieur Abdoulaye Fall, c'est taxawayam. Mais aussi tu m'ingéniosité le secrétaire général, Monsieur le ministre Abdoulaye Seydou Sow, vraiment tchambar. Oui, donc avec l'ensemble de membres du comité exécutif de la fédération, ils ont été très solidaires. Mais on a aussi que quelqu'un de casser l'image du Sénégal.
1: Yes.
0: Parce que la limite, la CAF, il faut on fait him. De l'autre, je pense que ni Augustin Senghor l'a toujours dénoncé. Mon bébé n'est que fédération, d'ailleurs, moi, je suis en train au niveau de la CAF.
1: Ouais.
0: Nous commençons avec la fédération B, mais du Diallo. Parce que, à travers les actes qui ont été posés par le Sénégal, toutes les fédérations, savent, il faut que nous se barricade contre cette hégémonie, voilà, quand on a la CAF. Donc, nous, heureusement, que nous avons un État responsable. D'ailleurs, moi, je salue la responsabilité de notre président, son excellence le président, M. Diamaye Faye. On a fait full lac fête. Il me l'a recevé. On a le dug. Non seulement le dug, mais on a fait affaire supporter, mais vous avez laissé faire. Et ça, c'est extrêmement important.
1: Tout à fait.
0: Voilà.
1: Monsieur Issa Lai Diop, le président du 12e Gaïn des présents, merci encore. Nous les Yadji Folad Boubar qui
0: était avec nous. Merci encore une fois. Merci à vous, Rama. Merci à vous.
2: Merci beaucoup. Merci, Ramatoulaye.
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1: Moussa Joseph Faye.
0: Au sommaire, en 2026, au premier trimestre de l'année, plus de 300 migrants de retour au Sénégal. Le point d'ailleurs avec le secrétaire d'État au Sénégalais de l'extérieur, Amadou Chérif Diouf.
2: C'est vraiment quelque chose d'extrêmement important parce que nous ne pouvons pas traiter les gens de manière disparate. À travers ce mécanisme-là, nous allons avoir un processus assez clair. Lorsqu'un migrant arrive, quel est le processus pour pouvoir nous occuper réellement de ce migrant-là. Donc c'est un grand jour aujourd'hui pour les migrants.
0: District sanitaire et prise en charge des urgences, innovation, défis et perspectives. C'était le thème des deuxièmes journées scientifiques de l'amicale des médecins chefs de district. Le ministre de la Santé et de l'Hygiène publique se prononce, Dr Ibrahim Assi.
3: Les districts, c'est à peu près plus de 80% de la demande en soins. Donc, il y a un besoin de renforcer notre politique au niveau des districts sanitaires. C'est ce qui explique que nous avons élaboré une nouvelle carte sanitaire qui a entraîné un nouveau niveau, ça veut dire les centres de santé de niveau 3, qui vont avoir la possibilité d'abriter des spécialités que nous avons que dans les hôpitaux.
0: Voilà donc l'essentiel du menu de ce 19h sur Radio Sénégal. Les détails après ceci.
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0: Nous sommes avec Kilifa Ngaïn Diop, Mourid Sadir, aux opérations techniques. Bienvenue. Migration, les chiffres ont parlé. 381 migrants sénégalais rapatriés lors du premier trimestre de l'année en cours grâce à l'appui de l'Organisation internationale des migrations en 2026. Il faut savoir que la question des migrants de retour au Sénégal a été marquée par une accélération des réformes structurelles. Le compte-rendu est signé Rasra Drame Ismaël Koli.
5: Le processus de réintégration a trois dimensions. Une dimension économique, une dimension sociale et psychosociale. Donc dans toutes les trois dimensions, les migrants déjà réintégrés sont au nombre de 2300.
6: L'État du Sénégal, l'Organisation internationale pour les migrations et la société civile

0: le Mans dans la Mans pour un accompagnement optimal des migrants de retour. Pour renforcer la cohérence de leur stratégie de lutte contre l'immigration irrégulière, les acteurs institutionnels misent sur le MNO, Mécanisme National d'Orientation. Amadou Chérif Diouf, secrétaire d'État chargé des Sénégalais de l'extérieur.
1: C'est vraiment quelque chose d'extrêmement important parce que nous ne pouvons pas traiter les gens de manière disparate. À travers ce mécanisme-là, nous allons avoir un processus assez clair lorsqu'un migrant arrive. Quel est le processus pour pouvoir nous occuper réellement de ce migrant-là? Donc c'est un grand jour aujourd'hui pour les migrants.
0: L'opérationnalisation du MNO est en passe de se réaliser. D'ailleurs, le recensement des migrants rentrés au bercail se poursuit. Aissata Kane, chef de mission OIM Sénégal.
2: Depuis 2022, nous avons eu à assister au retour et à la réintégration. Au retour d'abord 4740 migrants et à la réintégration 2300, dont 800 déjà engagés dans le processus de réintégration.
0: Grâce au MNO, le Sénégal pourra bientôt franchir un cap dans le renforcement de son dispositif national d'accompagnement des migrants de retour.
3: Rassa Adramé, Ismaël Koli, en matière de migration, tout est urgent. Tout est urgent également quand on parle de santé. Et justement, pour les deuxièmes journées scientifiques de l'Amicale des médecins chefs de district du Sénégal, le thème, c'était district sanitaire et puis en charge des urgences, innovation, défis et perspectives. La recommandation, en tout cas, de la tutelle, c'est que les services d'urgence doivent être davantage renforcés. Le ministre de la Santé et de l'Hygiène publique, le docteur Ibrahim Assi, est au micro de Marie-Diane Labaronne.
4: La gestion de l'urgence, c'est pas seulement au niveau hospitalier, c'est pas seulement une affaire de SAMI, mais c'est aussi une affaire même du poste de santé au niveau du centre de santé et qu'on doit renforcer davantage le dispositif en termes d'adaptabilité du cadre d'accueil pour les urgences, en termes d'équipement, en termes de personnel, mais aussi et surtout la disponibilité des médicaments qui est extrêmement important. Et je pense qu'en collaboration avec le SAMI, il y aura une stratégie de travail surtout à faire de sorte que ce qu'on appelle les kits d'urgence puissent être accessibles, surtout au niveau des centres de santé dans les districts. Parce que les districts, c'est à peu près plus de 80% de la demande en soins. Donc, il y a un besoin de renforcer notre politique au niveau des districts sanitaires. C'est ce qui explique que nous avons élaboré une nouvelle carte sanitaire qui a entraîné un nouveau niveau, ça veut dire les centres de santé de niveau 3, qui vont avoir la possibilité d'abriter des spécialités que nous avons que dans les hôpitaux. Et cela pour réduire davantage les références au niveau des centres hospitaliers qui sont en général très débordés parce qu'on n'en a pas beaucoup au niveau du Sénégal. Mais les centres de santé, on peut avoir la possibilité d'en avoir au moins dans chaque arrondissement ou dans chaque commune et qui offre des soins de santé de qualité, de proximité au niveau du pays. Et l'urgence, c'est vital. Être très performant dans les urgences, c'est apprendre à sauver des vies.
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3: 5 minutes après 19h, on parle du CFE. C'est le certificat de fin d'études élémentaires. Le tout premier essai national a été lancé ce lundi matin. Les épreuves se poursuivent d'ailleurs jusqu'à demain mardi. Objectif, moderniser le système d'évaluation et préparer tous les acteurs à la digitalisation du processus. Le compte-rendu est signé du professeur Youssouf Konté.
6: Essai national biñu amal fepp ci réewmi day dugg ci tabaxat école biñu amal jamono ji fi ci réewmi ci buñu sukkandiko ci secrétaire général.
3: Erreur d'aiguillage. On va rechercher rapidement le français ou bien on y reviendra dans nos éditions à venir. On parle d'assainissement. Au même moment, le sous-secteur de l'assainissement passé au crible par des experts a tenu des restitutions du rapport de diagnostic du secteur au Sénégal. La Banque africaine de développement se dit prête à soutenir des projets dans ce domaine. Le compte-rendu est signé de l'excellence Elage Mansourba.
7: Chantier exigeant, l'assainissement mérite une attention particulière et des financements conséquents. Ces dernières années, le Sénégal a fait un bond en avant dans ce sous-secteur. Amadou Salman Fall, directeur de cabinet du ministre de l'Hydraulique et de l'Assainissement.
8: La couverture du réseau d'égouts en milieu urbain a plus que triplé entre 2005 et 2023. Dans le même temps, l'accès via les fosses septiques et les latrines améliorées a connu une expansion comparable en valeur absolue, traduisant la dynamique d'un modèle dual de service qui constitue désormais une caractéristique structurelle du sous-secteur.
7: Toutefois, les défis à relever restent importants face à une population qui ne cesse d'augmenter.
8: L'assainissement devra accorder une priorité claire aux villes intermédiaires sans exclure les zones périurbaines. Capitaliser sur la dynamique des opérations pilotes de PPP innovants, en particulier le projet de la station d'épuration de Tiwaonpol, et intégrer pleinement la dimension de l'économie circulaire et la réutilisation des eaux usées traitées.
7: Cette rencontre vise donc à étudier les moyens à mettre à disposition pour soutenir ce sous-secteur de l'assainissement. La BAD, Banque africaine de développement, s'engage à apporter sa pierre à l'édifice. Wilfried Abiola, représentant pays Sénégal de la BAD.
9: Cette étude permettra de travailler étroitement avec les autorités du ministère pour la mise en œuvre d'un programme d'investissement dans le secteur.
7: La Fondation Bill et Melinda Gates accompagne les initiatives. L'objectif est de donner au système d'assainissement du Sénégal le saut qualitatif qu'il mérite.
3: Merci à son excellence Elhadji Mansourba. On revient donc à l'élément de Youssouf Konté.
6: Selon le secrétaire général du ministère de l'Éducation nationale, Pape Malick Ndaw, le lancement du premier essai national du CFE s'inscrit sous le signe de la refondation de l'école sénégalaise.
10: Donc c'est dans ce contexte que nous avons pensé à préparer l'organisation d'un CFE dans le centre, donc au mois de juin, dans tout le Sénégal, en organisant un essai national qui se passe au même moment dans tout le pays, dans toutes les IF. C'est dans ce cadre que le ministre nous a délégué pour venir faire le suivi dans deux écoles de Dakar Plateau. Mais globalement, nous sommes satisfaits de cette organisation.
6: Cet essai national, c'est aussi un test pour l'utilisation de la plateforme Anadol qui permettra de rendre les résultats dans une décade, selon Pape Baba Diassé, directeur des examens et concours.
11: De l'administration des épreuves jusqu'à la proclamation des résultats, tout se passe dans le centre et en un maximum de 10 jours à l'image du CFE et du BFM. Et ça, c'est une réponse directe aux attentes des parents d'élèves parce que l'attente était trop longue.
6: D'après l'inspecteur d'Académie de Dakar, c'est un travail de rigueur qui a permis d'organiser cet essai national.
12: Vraiment, pour réussir ce dispositif-là, l'organisation du CFE au centre, il a fallu une planification très rigoureuse, prenant en compte l'ensemble des facteurs, mais également effectuer un large partage sur l'examen avec l'ensemble des familles d'acteurs pour mettre à niveau tout le monde et engager les acteurs à assurer leur responsabilité, à jouer leur rôle dans ce nouveau dispositif-là.
6: Cette année, 305 974 candidats vont faire le CFE, soit 5 089 de plus que l'an dernier, dont 173 970 filles réparties dans 2080 centres.
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3: 9 minutes après 19 heures, effectivement, nous sommes sur la terre des braves hommes Kédougou. Rite initiatique dans le Salemata. 86 jeunes sont dans le bois sacré actuellement, mais c'est dans une ambiance de pénurie d'eau potable. L'éclairage public et la couverture sanitaire également fait défaut. J'appelle Samaï Alimbadara Diémé.
14: C'est au rythme de ces sonorités traditionnelles que les villages des Baraques, des Tcholo et des Nissara ont démarré leur initiation. Tony Benja, le chef de village des Tcholo.
15: C'est une coutume, tant que tu n'es pas initié, tu n'as pas le droit de marier.
14: La joie du chef de village semble être atténuée par les conditions difficiles.
15: J'ai pas de lumière, pas de latrine, pas d'eau, une seule forage. Nous avons beaucoup de difficultés, il n'y a pas la Croix-Rouge. En cas de blessure, nous avons rien.
14: Les efforts d'éclairage, d'adduction d'eau et de couverture sanitaire sont certes réel, mais le maire de Tcholo reconnaît que beaucoup de choses restent à faire. Lamarana Ndiaye.
16: Il y avait un problème d'accessibilité, mais on a programmé pour le second tour de la distribution des lampadaires. On a un forage à la place du village qu'on a réparé pour assurer les initiations. D'habitude, on amène des citernes, mais les citernes ne peuvent pas accéder jusqu'à la place du village. La route, elle n'est pas bonne. On a créé d'autres forages dans les quartiers de Tcholo.
14: Chez les Bassari, l'initiation est loin d'être une unique affaire de festivité, précise le patriarche. Gaherandemi, Benja, alias Balengo.
17: Égorger les coqs pour savoir le bien ou le mal du garçon selon la couleur des testicules du coq. Si les testicules du coq sont de la couleur noire, donc le garçon a un porte malheur. Si les testicules du coq sont de la couleur blanche, il a un porte bonheur. Tous les coqs sont accrochés aux arbres.
14: Après Goumo, Etcholo, Ebara et Nissara, les villages des caisses et des danes prendront le relais. À Kédougou pour la RTS, Aline Badara Diémé.
3: Merci à Essama et Aline Badara Diémé. Certainement, ces initiés sortiront avant la fête de la Tabaski. En tout cas, ce Tabaski se prépare dans le Saloum à Kaouna. Le marché est suffisamment approvisionné en mouton. Un seul bémol, les prix sont excessifs. J'appelle Manfatou Sall.
18: À quelques jours de la Tabaski, le forêt de Kaouna est bien approvisionné en mouton. Mais les pères de famille doivent mettre la main à la poche. Ce vieux rencontré sur place risque de rentrer brodu. Retraité, il juge les prix excessivement chers.
19: Je suis venu acheter, mais quand même les prix sont un peu chers. Il y a des moutons à 200 000, 250 000, 140 000. Parce qu'ils disent que l'aliment bétail est trop cher. Cause pour laquelle ils augmentent les prix, c'est très difficile. Surtout pour les retraités, comme moi, c'est un peu dur.
18: Les éleveurs ont bien affirmé que la cherté de l'aliment de bétail cette année s'est répercutée sur les prix de vente, ce qui ne dépend pas de leur volonté.
20: Parce que bon, c'est à ça qu'on gagne 7500.
21: Actuellement, le sac de la paille d'arachide coûte 7600 francs et le prix sera plus élevé les jours à venir. Le tourteau d'arachide qui se vendait entre 16 000 et 17 000 francs est actuellement de 20 000 à 21 000 francs. Le sorgho, on l'achetait à 8 000 francs pour économiser, mais cette année, le sac est à 13 000 francs. Donc, si on élève 100 têtes avec notre propre argent, vendre moins cher ne sera pas facile.
22: Bon, bougez,
18: malgré les prix élevés, les pères de famille rencontrés au forêt de Kaouna espèrent trouver un mouton correspondant à leur bourse. Toutefois, ils appellent chaque père de famille à faire l'essentiel pour célébrer la Tabaski en famille, avec sérénité. Kaolek Fatou Sall, Radio Sénégal.
3: Merci à Mam Fatou Sall et très bonne fête à Fatou Sall. Religion toujours, fête patronale de la paroisse Notre-Dame de l'Annonciation. C'était sous la présidence de l'évêque de Saint-Louis, Mgr Augustin Simengaye. Il a d'ailleurs sensibilisé sur comment utiliser les nouvelles technologies de l'information et de la communication pour une vie harmonieuse. Le voici d'ailleurs au micro d'Oscar Tendeng.
23: Nous prions que le Seigneur nous donne des pluies abondantes, des pluies bienfaisantes, et que les parents paysans du monde rural qui vont s'activer, qui vont travailler la terre, mais que le fruit de leur travail vraiment soit fructueux pour eux-mêmes, leur famille, mais aussi pour le pays. Quand nous demandons la paix, il faut aussi avoir le cœur ouvert. Donc c'est ça qui fait que nous sommes en bonne entente les uns avec les autres, ne partageant pas nécessairement les mêmes idées, mais nous avons le même idéal. Bon, ces nouvelles technologies font également un bien extrême. Donc il ne s'agit pas, à mon avis, de se focaliser sur le mal que ça peut faire, mais de se focaliser surtout sur le bien que cela peut apporter à notre humanité. Ces nouvelles technologies nous ont fait avancer, mais vraiment d'années-lumière. Il faut maintenant veiller à ce que ça ne se retourne pas contre nous. Par rapport à ces nouvelles technologies, nous disons, oui, les jeunes, les enfants, prenons à cœur d'éduquer, c'est-à-dire de faire quoi ? De faire naître à la vie des hommes et des femmes de valeur. Pas seulement des hommes et des femmes qui sont dans la morale, la petite morale. Ce que nous vivons depuis quelque temps, je ne sais pas si ça participe vraiment à rendre notre société plus sereine. Donc il y a du mal. Nous sommes pécheurs, nous le reconnaissons, mais il y a du bien et un extrême bien qu'il faudrait promouvoir pour la vie et l'harmonie ensemble.
3: La voix que vous venez d'entendre, c'est celle de Mgr Augustin Simengaye. C'est l'évêque du diocèse de Saint-Louis. Il était dans le Baoul pour présider donc une fête patronale. Déclaration de patrimoine maintenant. L'OFNAC épingle des assujettis à l'obligation de déclaration de patrimoine sur 1594 personnes concernées. Seules 558 ont déféré à l'OFNAC. Le Forum civil, à travers son coordinateur, recommande en tout cas des rappels pour un respect des règles étatiques. N'est-ce pas, Migi Maremdiaye?
24: Sur les 1594 personnes concernées par la déclaration de patrimoine, seules 558 déclarations ont été faites. Le coordinateur du Forum civil, Matar Sall, déplore ce faible taux de conformité.
25: Effectivement, lui-même, il a utilisé le terme faible taux de déclaration. C'est la réalité parce que c'est moins de la moitié, donc vraiment des assujettis qui ont fait donc leur déclaration. Et là, c'est un réel problème parce qu'il a dit que sur les 1594 assujettis, il n'y a que 558 déclarations. Et là, je pense que à travers cette sortie, là, on voit que l'OFNAC va prendre les mesures idoines pour faire respecter la réglementation.
24: Préoccupé par les questions de bonne gouvernance, le coordinateur du Forum civil a invité l'OFNAC à poursuivre ses efforts afin de faire toute la lumière sur le niveau de respect des obligations de déclaration de patrimoine.
25: On l'encourage à continuer et surtout aussi, l'OFNAC a des moyens vraiment pour faire appliquer la réglementation, notamment donc là, il peut même donc vraiment décider de retenir ses salaires, mais également donc là, il peut faire de sorte que vraiment les juridictions prononcent des peines parce que la loi prévoit des peines privatives de liberté.
24: Pour le coordinateur du Forum civil, le respect de la déclaration de patrimoine constitue un impératif de transparence.
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3: 17 minutes après 19h. Le monde bouge, la RTS bouge également. Elle est suivie sur les 5 continents grâce à la magie du net et du satellite. Un grand coucou fraternel, amical à tous nos Sénégalais et de la diaspora. Africa Ford, sommet France-Afrique, la France devant un dilemme. L'Afrique lui échappe et manifestement les Français n'arrivent toujours pas à s'y faire. Analyse avec Mamadou Thior.
0: Le nom du sommet de Nairobi, Africa Forward, en avant l'Afrique, vient en complément du dernier sommet où Emmanuel Macron avait convié des jeunes Africains. Cette fois, les chefs d'État et de gouvernement sont de retour, mais la France entend parler d'économie et d'investissement. À travers le forum d'affaires qui lance le sommet, les Français affichent leurs ambitions dans divers secteurs comme l'énergie et le numérique, où la Chine dame le pion. Pour preuve, la part du commerce de la France en Afrique est un peu plus de 3% contre 17% pour la Chine. Signe que les choses ont changé, le Nigeria est devenu le premier partenaire commercial de la France en Afrique subsaharienne devant l'Afrique du Sud et la Côte d'Ivoire. Ces dernières années, les anciennes colonies françaises ont pris leur distance, certaines comme le Mali, le Niger et le Burkina Faso, allant jusqu'à rompre tout lien. Au nom du souverainisme, des pays comme le Sénégal sont en froid avec l'ancien colonisateur, car plus de 60 ans après les indépendances, il n'est plus question de chasse gardée de la France en Afrique francophone. Un des symboles est le retrait des bases militaires et le départ des soldats français du Sahel. Nous sommes loin du sommet de la Bole de 1989, où il n'était question que de politique avec une incitation à s'ouvrir à la démocratie. Au sommet de Nairobi, l'économie passe devant la politique avec une quarantaine de chefs d'État et de gouvernement présents.
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3: 19 minutes après 19h. Bonsoir, Sahiba.
2: Bonsoir, Moussa Joseph Faye.
3: Le projet de code du sport est examiné en ce moment même à l'Assemblée nationale.
2: Après plusieurs renvois, le projet de code de sport est en train d'être examiné actuellement même en plénière, donc à l'Assemblée nationale. Le texte est présenté et défendu par la ministre des Sports, Khadija Ndiaye. Cette étape est annoncée comme particulièrement attendue par les acteurs du mouvement sportif national ainsi que par les différentes disciplines relevant du département ministériel. Dans sa chronologie, le dossier arrive donc à une phase d'examen parlementaire. Après avoir été reporté à plusieurs reprises, le projet de loi portant nouveau code du sport du Sénégal, adopté en Conseil des ministres le 24 juillet 2025 et en cours d'adoption à l'Assemblée nationale, modernise donc le cadre juridique sportif sénégalais. Il vise à professionnaliser les clubs, encourager l'investissement privé, lutter contre le dopage et sécuriser les infrastructures.
3: Et certainement, dans nos éditions à venir, nous aurons des échos de l'examen de ce projet du Code des sports. On reparle de nos supporters. Vous le savez, 3 sont rentrés. D'ailleurs, le président du 12e Gaïdé plaide pour une grâce royale pour les autres supporters qui sont restés au Maroc.
2: C'est Sedina Issa Laïdjoub qui lance un appel solennel à une grâce donc royale auprès du roi Mohamed VI pour la libération des 15 autres supporters sénégalais encore détenus au Maroc. Invité ce matin de la matinale Salam Sénégal sur RSI, le président du 12e Gaïdé est revenu sur la situation des supporters détenus encore à Rabat après les incidents qui ont témoigné la finale de la CAN gagnée pour le Sénégal. Sedina Issa Laïdjoub dénonce une défaillance de l'organisation de la CAF qu'il considère comme le seul responsable du chaos. Je propose de l'écouter au micro de Ramatoulaye Sarr et Arnaud Diouf.
4: Même les Marocains sont une victime parce que le Maroc n'a pas organisé. Le Maroc a accueilli. Mais c'est la CAF qui a organisé. Il y a une défaillance dans l'organisation. Et c'est la CAF qui devait être sanctionnée. Mais malheureusement, nous sommes victimes. La CAF est responsable de tout. tout. Et d'ailleurs, notre avocat, M. Mercabou, l'a évoqué devant le juge. Il a demandé la comparution des éléments de la CAF, la comparution des stagiaires. Parce que c'était pas normal. Le Sénégal a été victime. On nous a sanctionné pour une même peine. Deux fois, la CAF a sanctionné. Le Maroc nous a sanctionné. Nous aussi, nous avons été victimes. Manque de sécurité totale. Il n'y a pas eu de sécurité. Et ce n'aurait pas été l'intervention de la police sénégalaise qui, depuis le début, la CAN a été là. Et là, il faut saluer la bravoure, et l'intelligence, la diligence, le professionnalisme de la police sénégalaise qui est avec nous. Et nous lançons encore cet appel pour ce talent de soldats de continuer à se mettre autour de ces détenus, des familles de détenus et ces détenus qui ont besoin de gérer leur économie au niveau des prisons. Oui. Parce que ça, c'est extrêmement important. Ils ont des besoins à subvenir au niveau des prisons. Je lance un appel encore une fois à travers votre canal à une grâce royale auprès de Sa Majesté le roi Mohamed VI.
2: Trois des 15 des 18 supporters sénégalais arrêtés au Maroc ont été libérés après avoir purgé leur peine de 3 mois et 15 autres sont restés en prison. Et puis, aux côtés des présidents William Ruto, Emmanuel Macron et Douma Boko, le chef de l'État Bassirou Diomaye Diakhar Faye a participé à la clôture du panel de haut niveau consacré au sport et au développement organisé à l'Université de Nairobi dans le cadre du Forum des Affaires Afrique-France en présence du président de la Confédération africaine de football, Patrice Morsepe. Le chef de l'État a ouvert son intervention par rappeler la CAN gagnée par le Sénégal au Maroc en janvier dernier. Un rappel qui a soulevé l'ovation de toute une salle. Devant ses homologues, le président de la République a annoncé l'inscription du sport au cœur de l'agenda national de transformation et appelle ainsi à des investissements à la hauteur, capable de générer durablement de la croissance, des emplois et de la cohésion sociale. Un appel important puisque le Sénégal est à 5 mois des Jeux olympiques de la jeunesse de Dakar 2026, premier événement olympique accueilli sur le sol africain avec un impact déjà tangible.
3: Affaire à suivre, comme on dit. Basket chez les hommes, la IC Ville de Dakar vient d'essuyer sa toute première défaite de la saison.
2: C'était ce dimanche donc au Stadium Fatou Tamba, battu par Louga Basket Club 55-67. Donc c'était lors de la 13e journée de National 1 chez les hommes. Donc une victoire capitale pour Louga. BC donc qui sauve ainsi sa saison et assure sa place hors des playdowns. Écoutons à ce propos Ndiaga Sarr, c'est l'entraîneur de Louga Toa qui savoure sa victoire face au leader invaincu depuis 2 ans, suivi de Ousmane Diallo de l'AC Ville de Dakar au micro de Ouri Diallo.
5: C'est les féliciter, hein. Ils ont été meilleurs en fin de partie, finalement ils ont gagné, donc bravo. Nous, je pense que c'était un match très serré du début jusqu'au 4e carton, que finalement ils ont eu plus de réussite que nous, ils sont passés devant. Je pense qu'il faut qu'on ait à travailler, corriger. Il y a eu des erreurs, mais c'est comme ça. Louga a été meilleur aujourd'hui, ils ont gagné. Nous, on est premier du championnat.
7: Dieu merci, on a gagné le match avec la manière. C'était un match décisif parce que c'était les 2 derniers matchs du championnat. Il fallait jouer et gagner le match et rester au moins en 6e position pour ne pas aller en play-down.
8: C'est comme vous avez réussi face au leader du championnat.
7: C'est extraordinaire, on l'a réussi parce que Ville-Dakar, depuis 2 ans, 3 ans, personne ne l'a battu. Donc on vient de le battre. Sur cette année, c'est sa première défaite qu'il vient d'enregistrer.
8: Donc la saison est sauvée.
7: Effectivement, la saison est sauvée parce qu'il nous reste un seul match contre RSIO. Même si on perd le match, nous, on est sauvés sur le championnat.
3: Du basket, on passe maintenant au football en Europe.
2: Effectivement, avec des affiches donc, qui vont se jouer donc, un peu partout en Europe, avec surtout en Angleterre le match de Tottenham de Pape Matar Sarr qui lutte pour le maintien, qui reçoit Leeds United. En Espagne, le Rayo Vallecano de Paté 6 fait face à Girona. En Italie, au moment où nous parlons, Naples fait face à Bologne.
3: Quel est le menu d'Omnisport ce soir?
2: Ce soir, Omnisport reçoit Ndari Aïdara, c'est le trésorier général de la Ligue de football de Dakar. Il fera avec Benoît Badiane et Tanda Khandiaï le bilan des 6 mois de la Ligue de Dakar et les perspectives qui s'ouvrent devant eux. Avec Benoît Badiane, ils vont également parler de toute l'actualité sportive qui concerne l'équipe nationale du Sénégal, mais également toutes les autres sélections ainsi que le championnat local. C'est Omnisport, donc ce sera de 20h à 21h30 sur Radio Sénégal International et aussi ces résultats de la Ligue 2 avec la 26e journée qui s'est clôturée cet après-midi. 1-0 entre Oslo FA et l'AS Douane. Même score entre Gelvard Fatigue et SMI. Donc, pas de changement à la tête du classement puisque Djambar, qui garde toujours la tête, avait également fait match nul. Pas de but lors de cette 26e journée hier.
3: Merci à Sakhéwa, cher Turpin.
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3: 26 minutes après 19h. Focus sur la 12e conférence de l'Union des ordres fiscaux de l'Afrique de l'Ouest qui s'est tenue récemment à Hambourg. Notre invité, c'est l'expert en politique publique et directeur pays de l'ONG IBP, Malène Amadounia, interrogée par Marie-Diagne Labarone.
6: Malène Amadounia, ces dernières années, la situation économique est très perturbée au niveau mondial. Dans ce contexte, comment la fiscalité peut aider à renforcer la souveraineté économique dans les pays de l'Afrique de l'Ouest?
9: La fiscalité est un moyen d'intervention de l'État, au même titre que les dépenses. La manière dont les politiques fiscales sont conçues va avoir une incidence sur la capacité qu'aura l'État à répondre aux besoins qui sont en face de lui. La fiscalité est le moyen principal dont disposent les États de l'Afrique de l'Ouest, parce que l'UMOA étant en charge de la politique fiscale et la BCAO gérant donc la politique monétaire, donc vous n'êtes pas sans savoir que nous n'avons pas de maîtrise sur la politique monétaire. La maîtrise que nous avons, c'est sur la politique fiscale. Or, il y a deux choses qui permettent à l'État de répondre à ses besoins. C'est soit les dépenses, donc dépenses directes, ou sa fiscalité, en ayant ce qu'on appelle des dépenses fiscales, des exonérations, des exemptions et autres. Donc la souveraineté est intimement liée à la fiscalité. Parce que la souveraineté, c'est quoi? C'est la capacité qu'a l'État d'autodéterminer ses politiques et d'avoir les moyens pour les couvrir. Or, le principal moyen que l'État a pour couvrir ses dépenses, c'est la fiscalité. Donc, le lien entre fiscalité et souveraineté est un lien naturel, si tant est que l'État arrive à maîtriser son assiette, et une fois qu'il maîtrise son assiette, à mobiliser suffisamment les ressources pour couvrir ses besoins.
6: Sera-t-il alors facile d'harmoniser les procédures dans les espaces de l'UMOA et de la CEDEAO? Et que doit être le rôle de ces organisations dans cette harmonisation-là?
9: Alors, en termes simples, l'harmonisation, c'est trouver des règles communes sur l'assiette, sur les taux, sur les modalités de recouvrement. Il y a des efforts qui ont été faits en matière de fiscalité de porte et même en matière de fiscalité intérieure. Mais le principal obstacle à l'harmonisation, c'est la souveraineté que vous avez vous-même mentionnée. L'État exprime essentiellement son pouvoir par l'organisation de son administration, son pouvoir par la possibilité de voter des lois et des règlements, mais il exprime également son pouvoir par sa capacité à décider de l'étendue de son pouvoir en matière de collecte de revenus et en matière de dépenses de ces revenus-là. Donc le principal obstacle qu'il y a aujourd'hui à l'harmonisation fiscale, c'est la question de la concurrence fiscale.
6: Les chocs économiques récents ne nous ont pas aidés à sortir de cette crise persistante. Comment les systèmes fiscaux ouest-africains peuvent-ils devenir plus résilients?
9: Aujourd'hui, les crises nous obligent à trouver les moyens de financer notre économie, de trouver une alternative à la dette publique. Soit réduire les dépenses de l'État, ce qui n'est pas souvent facile, parce que les marges qui sont tirées de la réduction des dépenses de fonctionnement ne sont pas suffisantes pour couvrir les dépenses d'investissement, ou alors maintenant aller chercher d'autres recettes fiscales. L'assiette fiscale au Sénégal est assez étroite. Ça veut dire que ce sont les mêmes personnes qui payent pour la majorité des contribuables. Il s'agit essentiellement des entreprises, il s'agit des salariés, et ça ne tient pas compte des capacités contributives des uns et des autres. Que vous soyez milliardaire ou que vous soyez un citoyen qui a un revenu simple, vous payez le même taux de la TVA, vous payez le même taux d'impôt indirect. Ce qu'il faut aujourd'hui, c'est que plus de Sénégalais payent l'impôt. Mais c'est également que plus les Sénégalais gagnent, plus ils payent des impôts. De manière simple, c'est que chacun paye en fonction des revenus dont il dispose. Ces revenus ne sont pas seulement des revenus salariaux, c'est également le revenu du patrimoine, c'est le revenu des placements, mais c'est également les revenus qui sont tirés du secteur informel.
6: Malène Amadounia, je vous remercie.
3: Merci, merci à Marie-Diagne Labarone qui signe donc l'invité économie de ce lundi. Le rappel du sommaire.
10: Moussa Joseph Faye.
3: En 2026, au premier trimestre de l'année, plus de 300 migrants de retour au Sénégal. Le point d'ailleurs avec le secrétaire d'État au Sénégal et de l'extérieur, Amadou Chérif Diouf.
11: C'est vraiment quelque chose d'extrêmement important parce que nous ne pouvons pas traiter les gens de manière disparate. À travers ce mécanisme-là, nous allons avoir un processus assez clair. Lorsqu'un migrant arrive, quel est le processus pour pouvoir nous occuper réellement de ce migrant-là? Donc c'est un grand jour aujourd'hui pour les migrants.
3: District sanitaire et prise en charge des urgences, innovation, défis et perspectives. Et c'était le thème des deuxièmes journées scientifiques de l'Amicale des médecins chefs de district. Voici les recommandations du ministre de la Santé et de l'Hygiène publique, le docteur Ibrahim Assi.
10: Les districts, c'est à peu près plus de 80% de la demande en soins. Donc, il y a un besoin de renforcer notre politique au niveau des districts sanitaires. C'est ce qui explique que nous avons élaboré une nouvelle carte sanitaire qui a entraîné un nouveau niveau, ça veut dire les centres de santé de niveau 3, qui vont avoir la possibilité d'abriter des spécialités que nous avons que dans les hôpitaux.
3: Un très grand merci à toutes les équipes techniques et rédactionnelles de Radio Sénégal. Merci à Kilif Ngendjop, Mouril Sadir sur RSI. À la régie, nous sommes avec Didier Maxime. Et puis sur la nationale, c'est Madiaga Mohamed Brayambaye. Et sur Dakar FM, c'est la diva Fatima Diaye Diop. Au CDM, l'homme d'affaires Ousmane Diop. À la poste synchro, Adja Soufal. Et puis au montage, le Bourba Diolof, Amadou Ndiaye. À la coordination éditoriale, Elisabeth Agnessar et Papa Malik Ndaw. À la réalisation, nous sommes avec la grande royale KFC. Vous le savez, le procureur, il est en congé administratif. Il est parti se ressourcer dans le Fouladou à Kolda. Il va nous revenir dans un mois, en tout cas avec plein de dossiers. Et salut en tout cas à notre duo, l'indépendant Joseph Dion, mais également à la pivot Alicia Pereira. Prochain rendez-vous avec l'actualité, c'est à 21h30 et puis à 22h avec votre serviteur. D'ici là, bonne écoute sur nos antennes à Dakar et dans les régions Sénégal Rec et Tessac.
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Merci beaucoup à mes chers auditeurs de réitérer votre confiance à la radio de tous les Sénégalais. Dans quelques instants, place à votre émission Omnisport, présentée par Benoît Badiane, en compagnie de Tandar Ndiaye et de Yatmelo, avec comme invité ce soir M. Ndari Aïdara, trésorier général de la Ligue de Dakar.

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3: 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Mais à partir des 8e de finale, c'est la fédération qui finance.
0: Tout à fait.
3: Donc pour vous dire que c'est vrai que merci na mais le fait qu'il y ait des matchs division régionale mom meun nañ wax né c'est les clubs qui financent. 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
0: oui.
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3: donc waaw donc pour vous dire que on reçoit une subvention de 12 millions mom lañu recevoir Rennes au niveau de la fédération avec une dotation de 4 550 000 donc à part engagement yi nga xamé né mom lañ jël cela veut dire que ci avancer yi nga xamé né ligue def na à travers son président Nyambay parce que lu mu diggé won ci campagne yi bu mu ñëw da ko def parce que dafa néwon da fay engagement catégorie cadette ak catégorie junior da koy exonérer
0: tout à fait
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0: tout à fait
3: parce que tamit fi lu fi nek ci ay clubs ci Dakar bari na trop mu exonéré 30 licences surtout ci petite catégorie donc lolu yep nak nek na vraiment lo xamé né peut-être meun nañ wax né bari na tay bu doon lolu dafa ñëw dugg ci caisse ligue bi xeyna danañ xawa respirer touti
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3: 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engagement yi nga xamé né mom lañ jël ça tourne autour de 6 millions et quelques donc pour vous dire que luñu ramasser ci subvention fédérale ak dotation bi nga xamé né mom lañu fédération jox 4 500 000 ak ligue bi li nga xamé né mom lañu jotté jël ci coupe bi ça tourne autour de 24 millions ñu dépenser 45 millions et quelques donc pour vous dire que président Nyambay def na ay effort yu bari presque plus de 21 millions mingo def de lepp mingo injecté pour au moins compétition et pour au moins ligue bi mëna
0: dérouler ay compétition
3: parce que tamit comme lu ñu wax rek année bi si on tourne ci ay match yi nga xamné mom lañu organiser dana dem ba ay 500 matchs donc lolu ça montre que vraiment le président Nyambay a fait un excellent travail avec son équipe
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2: c'est excessif même à la limite parce que gis nañu xamna sax ni dañuy casse nan même les mardis les mercredis jeudi dañuy jouer amatu ñu vie de famille amatu ñu dara mais amna ben avantage moy Khalid dinañ jouer comme bapat nga xamna ñoñu ku leen mëna jël ci équipe nationale ak ku leen mëna sélectionné day fekk ñu japp lolu c'est très important xeyna le suivi médical quand tu as plus de 500 matchs boy joué est-ce que la ligue insiste sur le suivi médical parce que c'est très important moi déposer cette certificat médical d'aptitude à la pratique du sport est-ce que lolu yeen di ngeen ci insister
3: Merci beaucoup, président. 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engagés dans la ligue donc tay côté suivi médical bi am nañ ko donc benen bi aussi moy dañuy saluer aussi la commission médicale dirigée par le président Haruna momit muy dafa effort yu am solo parce que tamit dañu insister tamit parce que comme ay xalé tamit ñom ñoy nek ci terrain yi ñom ñoy daw dañu insister tamit chaque match championnat lu mu gatt dana am ñent nit ñi nga xamé né ci commission 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qu'on a démarré le championnat donc ñi ngi gis la commission médicale à travers son président liguey bu am solo bu ñi def
2: c'est bien de jouer, de gagner, de perdre, yep, aspect sportif. On a le suivi médical, assurance, ce qui est important, mais aussi le dopage. Parce que aussi, sur ce plan-là, est-ce que parce que un joueur peut aller prendre des comprimés que nous avons le demain. Mou diap forme de jouer. Moi, si il y a des conséquences, je vais parfois, c'est un même le coup d'aller.
0: Tout à fait.
2: Est-ce que l'OL aussi termine bien une
3: bah, je pense qu'au futur, l'OL tamit, comme l'on a dit, c'est très important parce que c'est vrai que le football amateur, l'on a dit, le football professionnel. Je pense que côté l'on a dit, côté football professionnel, nous sommes tous les plus. Mais quand même, l'on a dit, l'on a dit, parce que nous avons un niveau football amateur, nous sommes développés. Quand on a dit, day laacc
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3: aussi sur le plan du dopage tamit dañ ci mëna baye xel bu baax
0: 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justement avec les clubs surtout est-ce que les préoccupations yi nga xamanté ñom seen mbeubat yi nga xamanté né ñoo leen gëna soxal danaka préoccupations yi nak jëlul ñen ka en compte surtout
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0: assemblée générale
3: et je pense que après 6 mois il l'a fait donc presque je peux dire que on avait 85% des clubs qui étaient présents donc pour vous dire que tellement que club yi lu ñu impliquons ci assemblée générale ordinaire bi parce que d'habitude bon reproche nga xamné mom lañ doon reprocher l'équipe sortante
0: tout à fait
3: on disait que donc daawlon am assemblée générale de bilan daawlon am assemblée générale ordinaire même bon len set lo il y a de cela un an dernière assemblée générale fédération sénégalaise de football def on nous avait privé de parole bu ñu démé feulé au niveau de Guérou donc toutes les régions ont parlé toutes les ligues ont pris la parole pour faire leur bilan mais
0: Dakar
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2: financier
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3: bon sur le plan des stades lañu dik wax parce que fi ci Dakar on a homologué 80 on a homologué 14 stades ça veut dire que bon tay meun nañ wax ni am nañ ay jafé stade mais téwul né batay yang koy 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ces matchs national 1 national 2
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3: les arbitres on n'a pas de problème parce que quand le Dakar ils sont bien organisés parce que taille à travers les districts parce que comme on a 5 districts le district de Dakar le district de Rufisque de Keur Massar de Guédiawaye et de Pikine donc ñom ils se sont bien organisés en souka ba tax né match yi mom wax deug yalla amuñu déficit arbitre parce que je pense que ma ngi wax sous le contrôle du président de la CAD de Dakar monsieur Aziz Tall. Je pense que ñom ils se sont bien organisés ba match yi nga xamé né mom lañu jouer donc arbitre ñing koy arbitrer comme nous waré parce que da ngay gis match on se trouve avec 4 arbitres ou 5 donc pour vous dire que côté bob mom côté arbitre ñom
1: voilà Elage xam nga avec la rareté des moyens que fi mu nek ni wax nga légui ni président mu ngi respecter engagement yi nga xamné mom lo xon mais aujourd'hui je ne sais pas est-ce que le président parce que moyen yi nga xam yop mom ngeen di wax nga ñu subvention bi len di la fédération di jox ak yoy rek je sais que c'est pas suffisant mais doom ni mo président pour combler yef yi mom moy jindi 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Benen question bu mu djibi modi c'est vrai que les académies yi nga xamni ñoo nek fi à Dakar académie dans la région de Dakar lañu nek donc c'est pas des académies nationales donc à sen rapport yeen par rapport à ces académies là lan la en tant que ligue régionale de Dakar.
3: Tout à fait, merci beaucoup. Bon comme ni nga laaj légui bon c'est vrai que ma ngi koy wax sank mën nañ wax né dépenses Ligue de Dakar à 70% c'est le président qui finance.
1: 70%
0: le président Niambay.
3: C'est le président Niambay. Voilà. Parce que moi je suis le mieux placé en tant que trésorier pour mon tiwar. Minimum chaque semaine on dépense 3 millions. Minimum chaque semaine on dépense 3 millions. Tay pour vous dire que bon, si c'était pas le président Niambay, de le mettre trop. Parce que tay on reçoit à la fédération 12 millions de francs
0: de
3: francs
0: 12 millions de subventions
3: bon, bien vrai que ils ont promis que ñom dañen doliwat et je pense que sur une dernière assemblée générale avec le président Sidilo Pape Sidilo il a dit nénon xam nañ jafé yi nga xamé mom mo am ci Dakar ak dépenses énormes nga xamné président Mamadou Niambay mom lay def mais vraiment ils ont promis que danañ amal benen avance pour ñu def pour au moins mën ko jappalé ci liguey mais nak lu ci am 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au moins ñu mëna ñu jappalé ci sur les dépenses. En tout cas pour vous dire que bon maintenant mettre bout à tay ñi ngi ñaanat encore une fois la fédération ñu gëna taxaw la Ligue de Dakar
0: parce que tay
3: Ligue de Dakar mënul tollalé ak subvention ak yeneen ligue parce que à part la Ligue de Dakar mën nañ wax né Ligue de Thiès mo upp ci ligue avec presque plus de 100 clubs.
0: Club.
3: Mais tu peux trouver avec une ligue, 20 clubs. Mm-hmm. Imagine. Tu peux trouver avec. Une ligue entière, mm-hmm. avec 20 clubs. Donc, pour vous dire que Dakar, Warul, Tolo, Nyenenni, subvention. Donc, Dentiwo, le président Ablaye Fall, qui est notre président de la Fédération Sénégalaise de football, mm-hmm. et que moi aussi, vraiment, il avait promis, il avait promis qu'une fois que Yalla may condamne de ne subventionner la Ligue de Dakar à hauteur de 100 millions. Parce que ni savoir.
0: 100 millions.
3: Mais quand même, bon, 100 millions, il y a beaucoup de gens qui ont été en train de se faire. Mais le chien, il y a vraiment moment où la Ligue de Dakar souffre. Motax nak dañ ci sante suñu président Ñambay benen bi aussi sur le plan des
0: académies
3: wax ma ko légui parce que tamit ñun yoruñu contrôle académie pour vous dire vrai parce que fi wax jé fi nek mais académie lu ci ëpp ci académie bon c'est vrai
0: c'est des privés
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1: ah bon la ligue ne contrôle
3: non,
1: pas
3: non,
1: ça
3: non la ligue ne contrôle pas ça donc xamna lek bon ma ngi dégg ci jamono yi passé fédération ñi ci waxtan pour xol aussi nan lañuy mëna organiser bobu ëlëgé tamit donc académie yoy tournoi yoy académie di def ñom aussi ñu mën ci am ben
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3: parce que amna ay académie yu am affiliation
0: mais bo xolé yu mag yi rek ñu
3: xam wax def nek 90% académie yu nek fi Dakar
0: amagu ñu sont pas affiliés
2: c'est surtout au plan financier
0: oui
2: parce que xam nga au plan financier mo dafa nek lo xamné il faut réfléchir, il faut avoir des plans. Parce que les sponsors ne sont pas pratiquement. Je ne sais pas si je suis à cause de la fédération. Parce que la fédération est le sponsor.
3: Mais permettre-nous de le faire. Parce que c'est vrai que même si on est un démembrement de la fédé, mais aussi on est autonome.
2: Non, je suis d'accord. Mais je suis d'accord. Clébi, mon moi sponsorise fédération. Est-ce que Clébi, mon gagne qu'on sollicite hier pour Clébi, mon l'aine sponsorise. Deuxièmement, quand vous dites que le président Ñambay, en fait, près de 70%, d'après le site Google Khalis, après me dire rembourser ou pas rembourser, mon problème n'est qu'aussi. Mais d'ailleurs, qu'il rembourse quand même. Alors, parce que il faut que nous nous disions. Parce que nous nous disions que nous nous disions que nous nous disions. D'accord. Mais il faut que nous nous disions. Parce que

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1: 800 000 par journée oui
0: par journée mature parce que tamit tay da ngay jël cadet ñi jouer championnat cadet ñi jouer championnat junior ñi jouer championnat senior aussi
2: très bien
0: arbitre tamit bon ñi ngi Dakar ñi ngi Kermassar ñi Pikin ñi ngi Rufisque ñi ngi Diédié Baye aussi mais xeyna bon avec vraiment le soutien du président Tal parce que moi aussi il est membre du COMEX Aziz Tal de Rufisque il est le président des arbitres de Dakar
2: moi aussi
0: il collabore parce qu'il est membre du comité exécutif de la Ligue de Dakar moi aussi vraiment mi am liguey bu am solo mais pour vous dire que arbitre mom luma leer ba leer championnat bi bu démé ba jeex sen luñ leni fay dana upp 12 millions c'est clair mais nak ñi ngi waxtaan ak ñom amna déjà ben avance buñ leen jox té inshallah semaine bi dana am benen avance bo xamé né
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2: 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20 club bu fa né est-ce que par ce mécanisme de dañan ligue dañan académie par exemple 10 000 ngeen di joxé club bi di joxé 5 000 est-ce que lolu
0: d'accord xam nga ñun au niveau de Dakar pour les clubs amateurs même bu dé académie nga ñepp ño tolo engagement bi ben la
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0: académie affiliée ak club que ça soit club traditionnel engagement ben la donc mais au niveau de la ligue pro am nga ñom aussi fofu tamit sen engagement à part la
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3: parce qu'il y a eu tellement de nuls sept matchs nuls ben victoire rek mo am donc sept matchs ben victoire nombre de buts ñaata manane 11 buts qui ont été marqués à mon avis c'est faible hein, ouais. 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

0: Calada, derby Bumagamac, heureusement. Ça s'est joué dans un esprit de pure fraternité sportive. Mais heureusement, ça a été bien maîtrisé.
1: Mais en tant que dirigeant sportif, est-ce que tu as un enjeu du match?
2: Bon, absolument. Parce que le match, parce que si on regarde l'aller et le retour, tu sais, l'aller et le retour, peut-être, il y a parce que Alibi joué nanko tengeit mo agel mo recevoir on Alibi tengeit gagné ko 2-0 mais retour bi nak vraiment dañ ko tamit jaay parce que ce que j'ai vu hier à Tengeit ce derby à Ngalandou musul am parce que salle bi fess na
1: tel
2: même bo xolé xam nga d'habitude les conférences de presse avant match on les fait à partir du siège de la Ligue
1: Pro
2: donc mais bi dañ ko djel donc au niveau de refus donc vraiment lolu woné né wax deug yalla donc derby bobu nonou dañ ko don xaar motax bo xolé comme niñ ko waxé légui bon même ci match bi bo xolé tamit calcul bi tamit quoi dafa bari
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2: pression bi peut-être mën na nek ci jour yi
0: voilà
2: mais quand même bon d'après luñ jotta gis mom xamna né mom club bi nga xamné mo organiser match bi mom génné ci parce que stade bi dafa fess del finalement buntu bi sax dañ ko muju té
1: tout à fait et là je
0: voilà donc 0-0 là match bobu lé donc match sans but bon mën nañ wax rek au sortir de cette journée-là, Agel Monek toujours à la tête avec 45 points, Tengeit FC 44, Gorée à 43 points. Je crois qu'au milieu du tableau, nak Mananou Diapay joue équipe Menaka Wakam, Casa Sport, au bas du tableau, Sonakos, Modi premier non relégable, premier relégable, Modi l'équipe de Cameroun, deuxième Bila Linguère de Saint-Louis, parce que nous avons fait match nul, Linguère à Cameroun. Alors, bon, je merci, Ligue 2. Bon, je n'ai pas encore les résultats des matchs d'aujourd'hui parce que t'es équipe nga xamni ñoo warone jouer Essamay ak Gelwar ak Douane ak équipe Oslo. Moi, dans tous les cas Jambar
1: si, Monique si, moi j'ai le résultat un but partout et match nul là
0: match nul
1: Gelwar fatigue Essamay un but partout Oslo AS Douane un but partout
0: bon ça ne changerait au classement
1: match nul bari na
0: voilà donc ça ne changerait au classement bon président Aïder nul bari na mom vraiment bon je ne sais pas voilà. Et puis il nul avec 0-0 un partout
3: l'autre moi c'est ça ce sont les défenses qui ont été efficaces
1: et puis championnat
2: mais bon cette année on marque moins de buts parce que quand ça bougne def mieux pour def parce que les attaquants ne marquent plus parce que man xawma calcul bi la xawma lan la
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2: 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Mais mon de quoi l'air de vous assurer 3 matchs.
3: Oui.
2: De faire tahouat.
1: Oui. Assurer le maintien.
2: Voilà. D'assurer le maintien. Donc, pour vous dire que c'est tellement serré que calculer Baril.
1: Mon Baril. Yeah. Et là,
0: bon, donc, Jamba reste toujours en tête.
1: Tout à fait.
0: Le suivi de l'équipe Essamay. Après, Douane Niou. Donc, ça, c'est le trio de tête. Maintenant, nous allons dire que le port a gagné. Le port a gagné amitié, mais le port, ça y est, va descendre. Hein? Donc, de fait, il a relégué où. Alors, bon, Maye Benoît, mais aussi la Coupe africaine au niveau des clubs, la Coupe de la CAF.
1: Ouais, sur le continent.
0: Sur le continent. Et équipe USM Algérie, Sénégalais, Khamdan Koba,
1: Khamdan
0: Yonfi, avec Djarab, vous rappelez, match Boba, mon incident.
1: Tout à fait.
0: Donc, Lamine Diaye, moi, c'est mon entraîneur. Donc, gagné la nuit Zamalek 1-0. Mais attention au match retour parce que, pour moi, au Caire, bonne affaire, là, il donne. Voilà. Alors, maintenant, bonne qui vient, maudit, la Coupe de la Ligue des Champions. Profitons. Amnalo xamné fi japp na ko le phare de Rabat ñoy dajé que équipe Mamelodi bi ñuy fekk ya c'est l'équipe de Johannesburg maintenant prési bëggoon naa si déglu ton pé bi xam naa ni sensé mo va venir foofu alors on a mis sur orbitre un arbitre qui a été banni un arbitre qui a été Menani, le héros de la finale, tristement célèbre de la finale, Jean-Jacques Ndala, le Congolais. Mais Mandemani, c'est un cadeau empoisonné ou c'est quel cadeau Wadi, banni par la FIFA, parce que FIFA de nous que dindi carrément, Coupe du Monde va de dem, mais la CAF le prend. Nous devons qu'on lui donne l'insigne, il a l'insigne honneur de disputer la finale de notre Ligue des Champions.
1: Et la CAF a insisté, ouais, récusé
0: l'inconvénient. Parce que là, c'est absurde quand même.
2: Ouais, je pense que, vous savez, une décision de la CAF, c'est vrai que contester avec l'homme, mais quand même ñom ñi nga xamné ñom ñoko choisir aussi ñom xam nañ lutax ñu choisir ko parce que c'est vrai que la dernière fois buñu kiwé génné ki bi wax né moy arbitré donc vraiment ça a surpris tout le monde ça a choqué tout le monde c'est vrai que même gis nga équipe ki mi ngi koy contester 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
0: mu terminé toujours ci football bi le Barça ça y est c'est fait est champion maintenant Espagne en Angleterre Premier League bi Arsenal mon est en pole position évidemment am na match de retard pour City hein c'est parce ça. Que City 74 points là Arsenal a 79 points malheureusement pour les Sénégalais Tottenham de Pape Matar Sarr qui actuellement est 17e bon c'est pas encore sûr pour rester en
1: Premier League
0: West Ham avec Elhaj Malik aussi idem momi tamit son équipe est 18e fofu itam dana xawa doy war ma terminer nak si ben information modi le prix
1: Marc Vivien Foy oui
0: on avait beaucoup d'espoir mais malheureusement perte na nou kibi parce que c'est Mamadou Sangaré hein donc le
1: vétéran
0: malien
1: de Lens oui
0: de Lens mon que mou di gagner devant
1: Lamine Camara
0: ak Niakhaté mais lima ci jangat président Modi man au début le coach bitay bima ka laje defanima sénégalais amna nu chance mais man j'étais très très sceptique parce que ce malien qu'on a vu petit coupe d'Afrique ça duguna ci coupe d'Afrique mais xeyna ci pas titulaire à part entière mais boko gissé ci coupe d'Afrique U20 ba won Maroc mais boko xolé koko rek avec un gaucher bo xamni bi qui couper les trajectoires man dama ni ki attention à lui maintenant ñewna man defena ni sama pronostic parce que man dama non j'étais pas très sûr pour les Sénégalais mais imaginez-vous 300 points le deuxième Sénégalais à 82 points Lamine
3: Camara boule dam table yé
0: mais non ça c'est à dire que
1: wadi si ñu xolé Sangaré si xolé avec les championnats de France Lens parce que le prix ouais histoire du lot so xolé le prix Marc Vivien Foy faut ñu rappeler qu'on ben récompenser le meilleur joueur africain en Ligue 1 française pour les championnats français il faut ñu préciser quoi té si ñu xolé mom nous évoluer Rennes il a fait une très bonne saison avec Lens est deuxième actuellement au niveau des championnats de France mon équipe bien matin mon sonal Paris Saint-Germain
0: finaliste
1: voilà te mom finaliste en Coupe de France c'est bokna sur les ak ñi xamanté ñoy les artisans de cette performance de Lens donc pour Mana donna ko depuis le début mom il sortait du lot franchement c'est vrai que Lamine Camara ñaxaté c'est vrai c'est des Sénégalais ñu ñep bëggon nañ ñu gagner comme mais suñu ko téggé ci table tek ko ak li nga xamanté les performances nga xamanté mom la def au niveau du championnat français
2: non man mom wax deug yalla pour dire vrai ça ne m'a pas surpris. Parce que vu Sangaré avec son club, lance vraiment de match en match. Donc, depuis Guinée lance. En plus, mon équipe titulaire indiscutable. Je pense qu'il l'a mérité. Parce que tu as mis 300 et quelques points. Donc, je pense que nous avons mis
1: encourager Lamine Camara surtout il est très jeune
3: c'est ça,
1: saison bi di ñew ci reste en France
2: ak ñaraté aussi
1: très bonne saison
3: dem Angleterre
1: voilà bon donc su demé Angleterre tant mieux voilà donc mu nékkone parenthèse bi merci beaucoup Ayla je tant da xay président
3: c'est une manière pour la CAF de confirmer ce qu'il a fait. Pour Nyom, ils ont vu que Ndala a fait un bon arbitrage
1: à la finale.
3: C'est analysé. Alors, pour ne pas se tirer une balle dans la tête, ils disent non, on le met parce qu'il a été bon. Gars, insister.
1: Pour Nyom,
3: alors, par ricochet, Sénégal aussi profite.
0: Comment ça? Comment?
3: Parce que s'il a fait un bon arbitrage à la finale, c'est que le Sénégal aussi a gagné la Coupe d'Afrique des Nations. Voilà.
1: Voilà. Non, bon, c'est discutable.
0: C'est un peu absurde.
1: Voilà, tout à fait. Voilà, président, donc, Nari, trésorier général, comme ce n'est pas le moment de président, votre trésorier général. Mais Nari, casquette là,
0: Nari, casquette
1: là. Voilà, district Kermassa.
3: Trésorier,
1: wow, Nari, là. Voilà,
0: Tout
1: à fait. Donc, trésorier Nari, Aïdara. Nous avons aussi la perspective. C'est vrai que sans que nous avons tout, si nous avons maintenu, nan la ngeen fassiyene yeen équipe bu bes bi dérouler li nga xamantene moy le développement du football régional fi au niveau de Dakar 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
2: 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playoffs parce que c'est l'autre tamit c'est très important pour la montée en national 2 bon comme nous ko gaay défé Dakar Sénégal Dakar on aura deux équipes qui vont monter en national 2 bon instant 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
3: arbitre c'est la ligue qui paye ouais.
2: C'est la ligue qui paye
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2: il y a 6 clubs
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3: non Kemassar forme même 2 clubs
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3: parce que toi tu es fort de toute façon
2: 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amené département de Kemassar non pas fort beaucoup de clubs qui ont amené affiliés bon par exemple nous Yeumbal on a trois clubs il y a UFI qui date des années 67 je pense que UFI voilà UFI donc des le défunt Kalela je pense que nous voilà nous avons fait un qui date des années 67 donc qui est dans la division régionale depuis il y a aussi AS Yeumbal donc qui a été créé est affilié en 2012, mais aussi il y a Yombal Academy.
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3: 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Am club bu fort bo xamne de la imposer au niveau national. Parce que le véritable mot est là. 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
4: 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Peut-être ñom c'est un projet à part. 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
1: vrai formation formé comme c'est tout vrai Yembol Academy la
4: way parce que on avait démarré par une école de football. Je pense que quand j'ai joué étant jeune, donc je pense que moment yoy ma ngi joué dans le championnat national, je pense que j'avais 25 ans.
1: Mais on va tamit nak
4: créé une
1: gardien de but bu mag nga wona
4: vers les années 2007 ouais, vers les années 2007-2008 j'avais créé cette école de football en 2007-2008 qui est devenu maintenant Yembol Academy Foot. Parce que ma ngi jot sama affiliation en 2021. Donc pour vous dire que man xeyna peut-être sama côté man je mise plutôt ci
1: formation.
3: Mais le bigué wax ni 1967.
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3: 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Té ñoñu non, c'est-à-dire tant de fois parfois il faut oser et puis que les gens se retrouvent.
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5: c'était
1: lolu ambition di
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4: pourtant moi j'ai joué à IFI, je pense que IFI fallait démarrer
3: calé.
4: J'ai joué là-bas en calé. Donc rien après là que j'ai fait juger donc ñeu fi non pas mère ñeu bon peut-être dire club ou Dagari tu mets les Jia tu mets les Gorée. 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
4: oui c'est vrai que le district de Kamassar c'est un nouveau district parce que je pense que bokku na ci district li nga xamné
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4: 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plan des infrastructures à part le stade de Malika bon amul benen stade bo xamé né tay mën nañ fay jouer parce que bo xolé même les navetane dañuy dem rabattre ay pikine guedjaway parfois dañuy day 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
3: parce que les gens veulent jouer les gens ont envie de jouer
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4: 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stade départemental parce que boulé espace la am nañ ko parce que xeyna ñom jafé jafé yoy lañ doon wax mais ñun yalla def na tamit on sait bien organisé avec les acteurs donc won len ay site yo xamé 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
4: 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districts ils vont subventionner et les districts parce que mënuñ ñu denk c'est vrai que district tamit démembrement fédération démembrement ligue la mais tamit mënuñ ñu denk ba paré té duñu 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
0: 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Alors dit item Sengar Ndaw, son technicien bien très sportif à Louga qui a perdu sa fille. Nous dit que Diallo et puis dit que Nyana il y a une boucade qui travaille et qui bobo nga xamni mom la perdu sa fille là. 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
0: C'est très important le championnat élite pour handball.
1: Parce que
0: souvent, nous avons fait des choses. 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Gaston Berger mo gagné 32 contre 31. 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Moi je misais sur les Saltigué parce que Goré dafa défon un petit recul là. 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Gendarme voilà ñom modiqué Diop équipe gendarme mo gagné US Rail 24-20. 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
0: parce que
1: il
0: est dem sen assemblée générale
1: effectivement voilà
0: et de recevoir dans le frère de docteur Ndaraw
1: tout à fait le directeur technique voilà et surtout tamit ñi ngi dogo dorat sen championnat
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4: waaw xamna mom j'en profite vraiment pour féliciter le nouveau bureau donc parce que moi aussi j'ai été président de Yumble Handball Club pendant 5 ans à Yumble Handball Club donc j'ai été président de ce club pendant 5 ans donc vraiment donc ñom aussi ñu am ligue bu am solo bo xamé né ñing koy tamit def j'étais aussi tamit deuxième vice président de la ligue de handball de Dakar
0: donc pour
4: Dakar donc
0: en quelle année
4: c'était il y a de cela maintenant 5 ans oui donc pour vous dire que tamit handball bi aussi ñing ci don xawa dem touti c'est vrai que donc Belen bi aussi di lancer un appel occasion le pour suñu club bi yembal andul club parce que je pense que donc suspension bi nga xamé né mom lañ leen tek pour deux ans daw demi-finale bo amone demi-finale monté bi mo am ay incident yu amone
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4: vrai que ñun mom bon
1: ancien gardien de but bu ay la
4: suñu ki ñu ko def dans le championnat national donc on a joué à Goré man j'ai fait l'US Goré j'ai fait là-bas 4 ans j'ai joué aussi à l'Agent d'Arc de Dakar donc pour vous dire que bon on a pas eu la chance de signer des contrats
1: professionnels
4: mais quand même sur le plan national on a eu vraiment
3: une opération il y a deux trois semaines stage animation initiation pendant 2 mois après maintenant le président de la fédération dem Égypte pour assister à l'assemblée générale de la fédération mondiale là-bas il a décroché un stage international juge arbitre bon xamné dafa démarrer tay avec le président de la confédération africaine Ahmed Hosni Hassem qui est un bon expert avec une rigueur bo xamné ça way lu mu wax lu leer la il y a des choses il faut 85% au moins pour admis à cet examen mu nek lo xane boko admis da ngay dem au niveau africain da ngay dem au niveau mondial di arbitrer donc ça va finir le 15 fallait ici ben hôtel de la place je ne peux pas faire de la publicité pour cet hôtel fallait que de fait pour les remises de diplômes mu nek un événement bo xamné vraiment musul am d'abord fédération sénégalaise de tir musul organiser stage et cette fois-ci ni ngi dougal ci formation des cadres et c'est ça le plus important maintenant pour avoir des champions d'Afrique ou champions du monde ou champions olympiques il est nécessairement nga am de bons formateurs de bons arbitres yo xamné au niveau mondial dinañu mëna exercer. Benen bi moy féliciter le président de la fédération Momodou Ba parce que aussi il s'est mobilisé vraiment autour de l'essentiel ba président Yves-Sien bi ñew mu jël ko mu nek lo xamné dañ ko ci féliciter mom ak Youssou Ndiaye qui est le président de la commission formation nek en même temps caractère bo xamné club Ndiaye Honda bu Kaolack mom mo koy diriger Ndiaye Honda bi bi gennon adina di grand frère bi mu genné adina mom mo jël club bi après dal ci yok nak club de tir lolu nek lo xamné tamit ça c'est lo au tir actuellement ça se développe au niveau des régions amna Thiès légui amna Kaolack wajurbel fi nek ni wonañ dem jurbel pour def ben journée porte ouverte wonañ dem Diguinchor aussi parce que ni feug à la porte on doit aller à Kolda yoyep c'est des choses que xamné parce que société lo xam nga dañ tir et chasse
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1: 6 mois de mai bi
3: hein 6 mois de mai bi ça veut dire que parce qu'il fallait ñuy fekk
0: c'est arbitré par le ministère
3: oui voilà mon nek lo xamné vraiment bu gaay lay dem dañuy parce que def nañu Diego au Caire au dernier championnat du monde def nañu Diego bu len djubaté minute dañ defat Diego pour mëna bok ci ranking commencer di grignoter comme elni soxna nya déjà elle est au top comme elni Fadel Fall mom tamit il peut faire des résultats ak Djitien Chen qui est la nationalité sénégalaise c'est un chinois ak ñom Gombo gaay yo yep ils ont une motivation très forte pour mener def de bons résultats voilà pour changer de discipline je vais parler de ce tournoi international de judo de la ville des parties de Sénie organisé par Gata Amadelba Amadjalo mon nek lo xamné d'ailleurs ce club bi tuddé nako légui papam
0: Gata
3: Ba tuddé nako Gata Amadelba donc moi lui logique son père fut un grand champion de judo champion d'Afrique champion du Sénégal tireur d'élite hein garde rapproché du président Senghor yeup ba dimu guéné atina alors mo organiser ko nak samedi vraiment au terrain de basket de Parc des Princes il y a eu plus de 100 et quelques combattants ñep ñew nañu mu nek c'était la fête en fait c'était la fête alors li ma neex ci judo même buñu amé ay problème entre ñom quand il y a compétition ñu pay ñew
1: et se retrouve hein
3: voilà man lool mom ci gëna neex voilà karaté nak dañu organiser demb coupe du Sénégal championnat du Sénégal cadet junior espoir. Et depuis un certain temps, le karaté est en train de s'agrandir. Il y a eu 400 et quelques combattants. Nous avons 4 tapis à 20h, 21h par année. Pour dire qu'il y a au moins 15 arbitres qui sont au niveau de continental, des arbitres. Il y en a 10 qui sont au niveau mondial. En plus de Numéfal, qui est membre de la commission technique mondiale, arbitre mondial. Pour dire qu'actuellement, à coach, on en a 5 au niveau mondial. Alors pour dire que karaté bi mi ki avancé mi ngi dox ay djégo problème yi am yépp gaaya ngi délu ci wat ndank gaaya ngi ñëwaat ndank té lolu différence c'est très important pour la promotion et le développement du club. Maintenant on va au championnat d'Afrique dañuy dem championnat d'Afrique au mois de septembre en Algérie défon nañu de bons résultats bañu démé ci dernier championnat yi au Caire biñu démé Maroc bi inshallah les gosses feront de bons résultats parce qu'ils sont au top niveau. Oui. D'autant plus que maintenant, le président Souleymane Gueye, il faut nous inviter le Omnisport. Moi, le président de la Confédération de l'Union des Fédérations Africaines de Karaté. Et je crois qu'il souhaitait, plein succès pour qu'on réussisse cette mission qui n'est pas facile du tout. Voilà, c'est le moyen d'information.
0: Mais, comment vous êtes arrivé à avoir simultanément 4 tatamis et une belle compétition? Ça, c'est rare, hein?
3: Non, c'est pas rare parce que...
0: 4 tatamis, c'est une belle compétition.
3: Wow, parce que, vous savez, Marie Ndiaye, l'espace, c'était 4 tatamis. Man nga tek deux filles, deux volets. Def nañ ko Guédiaway avec la Coupe du Sénégal à Guédiaway, Amadou Barry. On a mis les 4 tapis ni. Bo ñu ci stade bi soxol day sédd parce que c'était la première fois man. Bon, c'était pas la première fois. Guédi na tok compétition ba 3h du matin. Mu tass. Ça veut dire que ça a été bien organisé, schématisé, combattants yi ñi juggé fu nek dans le Sénégal. So gënal ci gën biti bi, da ngay gis car yi rang. 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
1: Oui.
3: Parce que dañu interdiron car yi di daw à partir de
1: au-delà
3: de 0h.
1: 0h.
3: 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Ñop pour dire que maillage bi c'est vraiment vaste. Gis nga question bi nga posé ni, c'est vrai on avait l'habitude d'organiser des championnats mais avec deux tapis rek lañ ñaan def, mais au fil des temps aussi la fédération des jënd ay tapis avec aussi le centre de formation bi nga xamné et de perfectionnement bi ñu ambassade bi may, ça permet aussi d'avoir des tapis yo xamné di nga fay tap. Donc bu compétition amé ki nga xamné dañ ko nommé responsable à l'organisation au niveau de l'UFAC, té Souleymane Gueye moko fal muy Ababacar Khalifa Ababacar Ndiaye, qui est de comment dire Yembal ou Tiaroy. Kogu ce garçon là il est extraordinaire dans l'organisation. Donc il s'est en train d'organiser et Souleymane Gueye xol ko dañ ki dañ koy dougal UFAC, dougal nañ ko UFAC pour dire que li ngay wax ni c'est tellement important que on a des combattants yo xamné actuellement ils sont en France, ils sont aux États-Unis de préparer les championnats d'Afrique du mois de septembre prochain. Et là c'est très important. Fumé dans les moyens, le karaté a fait un projet tagat avec les JOJ ba gagner ci trophée bo xamné après dañuy am subvention bo xamné dina tax karaté gëna avancer. Voilà.
1: En tout cas, jërëjëf, merci beaucoup Sensei Yatmalo. 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
3: Je le félicite
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4: Bon, normalement fin mai ou plus tard. Ou plus tard,
1: comme ouais, pratiquement le desbréetoule.
4: Bréetoule.
1: Ouais, il essaie peut-être les 3, 4 jours.
4: Ouais, il nous reste les playoffs. Donc, playoffs, c'est les quarts de finale, demi-finale, finale, quoi. 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Président Sensei Yadma. Donc, mon nek si man vraiment élevé. Bon, d'y remercier aussi Benoît, donc, tu invitation. Bon, d'y remercier aussi notre président de la Ligue, Momodou Niambaye, à travers lui aussi, d'avoir tout le commerce de la Ligue de Dakar. D'y aussi, wa Keur Massar aussi, wa district de Keur Massar. D'y n'y a le projet, y'a même mon nek sur une
3: calme.
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1: C'est la bonne.
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1: Moussa Joseph Faye.
0: Au sommaire, Djougop, projet de relèvement d'urgence et de résilience lancé en 2018. L'État a remis 307 logements sociaux sur 436 prévus. Le ministre des tutelles, Moussa Balafofana.
2: Face à ces situations, l'État a fait le choix de l'anticipation, de la résilience et de la solidarité. C'est tout le sens du CERF. Avec le CERF, les projections les plus réalistes prévoient à terme la réalisation de 436 logements sociaux.
0: Tournée de l'Autorité nationale de biosécurité à l'étape de Tambacounda, les acteurs ont été outillés. Voici d'ailleurs les précisions du directeur général, le professeur Aline Ndiaye.
3: Si ils ont le besoin d'utiliser les organismes génétiquement modifiés, comment on peut les encadrer de telle sorte que l'utilisation puisse donner plus d'avantages que d'impacts potentiellement négatifs pour la santé humaine, pour la santé animale, mais également pour l'environnement.
0: Voilà donc pour l'essentiel, le menu de ce 22h sur Radio Sénégal. Les détails après ceci.
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1: Moussa Joseph Faye.
0: Nous sommes avec Kilif Nganjop, Mourid Sadir, aux opérations techniques. Bienvenue. Je vous le disais, Djougop, c'est à Saint-Louis du Sénégal. Le site de recasement dispose désormais d'un poste santé, mais également d'un marché. C'est d'ailleurs le ministre de l'Urbanisme, des Collectivités Territoriales, de l'Aménagement des Territoires, Moussa Balafofana, qui a procédé à la réception des clés. J'appelle le capitaine Célina Omar Nyeng.
5: Ces personnes figurent parmi les bénéficiaires des logements sociaux construits à Djougop, commune de Gandon, dans le cadre du projet de relèvement d'urgence et de résilience à Saint-Louis. Le projet SERP est mis en œuvre par l'État en partenariat avec la Banque mondiale. Bala Moussa Fofana, ministre de l'Urbanisme, des Collectivités territoriales et de l'Aménagement des Territoires.
2: La langue de Bakay a subi de plein fouet les effets de l'érosion côtière et de la vulnérabilité environnementale. Face à ces situations, l'État a fait le choix de l'anticipation, de la résilience et de la solidarité. C'est tout le sens du CERF. Avec le CERF, les projections les plus réalistes prévoient à terme la réalisation de 436 logements sociaux.
5: Plus de 300 logements sont déjà distribués aux ayants droit, le ministre Bala Moussa Fofana.
2: Les logements sociaux dont les clés seront remis aujourd'hui aux ayants droit se répartissent en trois catégories. Des rez-de-chaussée plus 1 et plus 2 sur les 436 villas 257 de type rez-de-chaussée. Ces logements intègrent toutes les commodités nécessaires.
5: Après la remise des clés, le ministre de l'Urbanisme, des Collectivités Territoriales et de l'Aménagement des Territoires a inauguré un poste de santé et un marché construit également dans le cadre de la mise en œuvre du projet SERP. Omar Nying, Saint-Louis, Radio Sénégal.
0: Merci, merci à mon capitaine Sedina Omar Nying. Après Saint-Louis, direction l'Est, là où le soleil se lève, Tambacounda. On parle de biosécurité là-bas. Les acteurs de la Sodefitex de Tambacounda ont été sensibilisés sur les avantages et la prévention des risques liés aux biotechnologies émergentes. C'est dans le cadre de la tournée de l'Autorité nationale de biosécurité. J'appelle Tida Sanegagne.
6: Les biotechnologies comme les OGM, organismes génétiquement modifiés, présentent plusieurs avantages dans le domaine de l'environnement, la santé, l'agriculture, l'élevage, l'alimentation et l'atelier de sensibilisation des acteurs de la Sodefitex de Tambacounda sur le cadre national de biosécurité et pour réfléchir sur les enjeux. Docteur Issa Diédio, enseignant-chercheur au laboratoire de biotechnologie de Dakar.
7: L'augmentation des rendements dans le domaine de l'agriculture, la résilience de l'agriculture par rapport aux stress environnementaux tels que la salinité et aussi à la sécheresse offre effectivement des potentialités de production de variétés qui sont adaptées à ces stress environnementaux. Dans le domaine effectivement de la santé, par la production de médicaments tels que l'insuline en utilisant une bactérie qui est capable de produire la protéine de l'insuline.
6: Comme toute invention, les biotechnologies présentent également des risques pour l'homme, d'où l'importance de connaître le cadre juridique pour éviter au maximum les conséquences. Professeur Aline Ndiaye, directeur exécutif de l'Autorité nationale de biosécurité.
3: Si ils ont le besoin d'utiliser les organismes organismes génétiquement modifiés, comment on peut les encadrer de telle sorte que l'utilisation puisse donner plus d'avantages que d'impacts potentiellement négatifs pour la santé humaine, pour la santé animale, mais également pour l'environnement.
6: Face aux effets des changements climatiques, les biotechnologies semblent être une alternative aux multiples chocs. La tournée de l'Autorité nationale de biosécurité est pour vulgariser la nouvelle loi adoptée en 2022. Tida Sane Tambacounda, Radio Sénégal.
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0: 5 minutes après 22h, retour ici à Dakar avec ce chiffre, 381 migrants sénégalais rapatriés lors du premier trimestre de l'année en cours grâce à l'appui de l'Organisation internationale des migrations. Il faut dire que cette année, la question des migrants de retour au Sénégal a été marquée par une accélération des réformes structurelles. Le compte rendu est signé Ras Khadrami Ismail Koli.
8: Le processus de réintégration a trois dimensions. Une dimension économique, une dimension sociale et psychosociale. Donc dans toutes les trois dimensions, les migrants déjà réintégrés sont au nombre de 2300.
9: L'État du Sénégal, l'Organisation internationale pour les migrations et la société civile ment dans la ment pour un accompagnement optimal des migrants de retour. Pour renforcer la cohérence de leur stratégie de lutte contre l'émigration irrégulière, les acteurs institutionnels misent sur le MNO, Mécanisme National d'Orientation. Amadou Chérif Diouf, secrétaire d'État chargé des Sénégalais de l'extérieur.
10: C'est vraiment quelque chose d'extrêmement important parce que nous ne pouvons pas traiter les gens de manière disparate. À travers ce mécanisme-là, nous allons avoir un processus assez clair. Lorsqu'un migrant arrive, quel est le processus pour pouvoir nous occuper réellement de ce migrant-là? Donc c'est un grand jour aujourd'hui pour les migrants.
9: L'opérationnalisation du MNO est en passe de se réaliser. D'ailleurs, le recensement des migrants rentrés au bercail se poursuit. Aissata Kane, chef de mission OIM Sénégal.
8: Depuis 2022, nous avons eu à assister au retour et à la réintégration. Au retour d'abord 4740 migrants et à la réintégration 2300, dont 800 déjà engagés dans le processus de réintégration.
9: Grâce au MNO, le Sénégal pourra bientôt franchir un cap dans le renforcement de son dispositif national d'accompagnement des migrants de retour.
0: Ras Adrami Ismaël Koli, merci. Au même moment, le sous-secteur de l'assainissement a été passé au crible par des experts. Atelier de restitution du rapport de diagnostic du secteur au Sénégal, la Banque africaine de développement se dit prête à soutenir des projets dans ce domaine. Le compte-rendu est signé de son Excellence Elhadji Mansour Ba.
11: Chantier exigeant, l'assainissement mérite une attention particulière et des financements conséquents. Ces dernières années, le Sénégal a fait un bond en avant dans ce sous-secteur. Amadou Salman Fall, directeur de cabinet du ministre de l'Hydraulique et de l'Assainissement.
12: La couverture du réseau d'égouts en milieu urbain a plus que triplé entre 2005 et 2023. Dans le même temps, l'accès via les fosses septiques et les latrines améliorées a connu une expansion comparable en valeur absolue, traduisant la dynamique d'un modèle dual de service qui constitue désormais une caractéristique structurelle du sous-secteur.
11: Toutefois, les défis à relever restent importants face à une population qui ne cesse d'augmenter.
12: L'assainissement devra accorder une priorité claire aux villes intermédiaires sans exclure les zones périurbaines. Capitaliser sur la dynamique des opérations pilotes de PPP innovants, en particulier le projet de la station d'épuration de Tiwawenpol, et intégrer pleinement la dimension de l'économie circulaire et la réutilisation des eaux usées traitées.
11: Cette rencontre vise donc à étudier les moyens à mettre à disposition pour soutenir ce sous-secteur de l'assainissement. La BAD, Banque africaine de développement, s'engage à apporter sa pierre à l'édifice. Wilfried Abiola, représentant pays Sénégal de la BAD.
13: Cette étude permettra de travailler étroitement avec les autorités du ministère pour la mise en œuvre d'un programme d'investissement dans le secteur.
11: La fondation Bill et Melinda Gates accompagne les initiatives. L'objectif est de donner au système d'assainissement du Sénégal le saut qualitatif qu'il mérite.
0: Son Excellence est largement sourde. Je sais que vous avez acquis de bonnes luttes, en tout cas, votre entrée en sixième, mais également votre certificat de fin d'études alimentaires. Alors, Je vous invite, donc, Son Excellence, à repartir à l'école. Et c'est pour accompagner nos jeunes frères qui ont été donc soumis aujourd'hui à un essai donc national. Les épreuves se poursuivent d'ailleurs pour jusqu'à demain, mardi. Objectif, moderniser les systèmes d'évaluation et préparer tous les acteurs à la digitalisation du processus. Le compte-rendu, évidemment, est signé du professeur Youssouf Kondé.
14: Selon le secrétaire général du ministère de l'Éducation nationale, Pape Malick Ndaw, le lancement du premier essai national du CFE s'inscrit sous le signe de la refondation de l'école sénégalaise.
15: Donc c'est dans ce contexte que nous avons pensé à préparer l'organisation d'un CFE dans le centre, donc au mois de juin, dans tout le Sénégal, en organisant un essai national qui se passe au même moment dans tout le pays, dans toutes les IEF. C'est dans ce cadre que le ministre nous a délégué pour venir faire le suivi dans deux écoles de Dakar Plateau. Mais globalement, nous sommes satisfaits de cette organisation.
14: Cet essai national, c'est aussi un test pour l'utilisation de la plateforme Anadol qui permettra de rendre les résultats dans une décade, selon Pape Baba Diassé, directeur des examens et concours.
16: De l'administration des épreuves jusqu'à la proclamation des résultats, tout se passe dans le centre et en un maximum de 10 jours à l'image du CFE et du BFM. Et ça, c'est une réponse directe aux attentes des parents d'élèves parce que l'attente était trop longue.
14: D'après l'inspecteur d'Académie de Dakar, c'est un travail de rigueur qui a permis d'organiser cet essai national.
17: Vraiment, pour réussir ce dispositif-là, l'organisation du CFE au centre, il a fallu une planification très rigoureuse, prenant en compte l'ensemble des facteurs, mais également effectuer un large partage sur l'examen avec l'ensemble des familles d'acteurs pour mettre à niveau tout le monde et engager les acteurs à assurer leur responsabilité, à jouer leur rôle dans ce nouveau dispositif-là.
14: Cette année, 305 974 candidats vont faire le CFE, soit 5 089 de plus que l'an dernier, dont 173 970 filles réparties dans 2080 centres.
0: Le professeur Youssouf Konté, en tout cas le certificat, c'est le premier diplôme, c'est le premier examen scolaire, c'est comme un rite en tout cas. Et ce qui nous fait penser d'ailleurs à ce qui se passe actuellement dans le Salemata, dans la région de Kédougou. Là-bas, les 86 jeunes sont rentrés dans le bois sacré. C'est pour subir des rites initiatiques, mais l'ambiance n'est pas du tout bonne parce qu'il y a une pénurie d'eau potable, l'éclairage public également, et la couverture sanitaire fait défaut. J'appelle Essamay Alimbadara Diémé.
18: C'est au rythme de ces sonorités traditionnelles que les villages des baraques, des Tcholo et des Nissara ont démarré leur initiation. Tony Benja, le chef de village des Tcholo.
19: C'est une coutume, tant que tu n'es pas initié, tu n'as pas droit de marier.
18: La joie du chef de village semble être atténuée par les conditions difficiles.
19: J'ai pas de lumière, pas de latrine, pas d'eau, une seule forage. Nous avons beaucoup de difficultés, il n'y a pas la Croix-Rouge. En cas de blessure, nous avons rien.
18: Les efforts d'éclairage, d'adduction d'eau et de couverture sanitaire sont certes réel, mais le maire de Tcholo reconnaît que beaucoup de choses restent à faire. Lamara Nandjaye.
20: Il y avait un problème d'accessibilité, mais on a programmé pour le second tour de la distribution des lampadaires. On a un forage à la place du village qu'on a réparé pour assurer les initiations. D'habitude, on amène des citernes, mais les citernes ne peuvent pas accéder jusqu'à la place du village. La route, elle n'est pas bonne. On a essayé d'autres forages dans les quartiers de Tcholo.
18: Chez les Bassari, l'initiation est loin d'être une unique affaire de festivité, précise le patriarche Gaherandemi, Benja, alias Balengo.
21: Les gorges, les coques, pour savoir le bien ou le mal du garçon, selon la couleur des testicules du coq. Si les testicules du coq sont de la couleur noire, donc le garçon emporte malheur. Si les testicules du coq sont de la couleur blanche, il emporte bonheur. Tous les coques sont accrochés aux arbres.
18: Après Goumo, Tcholo, Ebara et Nissara, les villages des caisses et des danes prendront le relais. À Kédougou pour la RTS, Aline Badara Diémé.
0: Et merci à Essamay Aline Badara Diémé. En tout cas, lui, il a subi ce rite initiatique. Il a fait le bois sacré au niveau de la Casamance, dans le bois sacré de Bayotte. Il est du village de Touba Kouta. En tout cas, espérons que ces initiés sortiront avant la Tabaski. Comme ça, ils pourront, en tout cas, déguster un bon mouton de Tabaski. Et ce qui nous amène à Kaone, c'est dans la région de Kaolack. Là-bas, le marché est suffisamment approvisionné en mouton. Le seul bémol, c'est que les prix sont très, très chers. J'appelle Manfatoussal.
22: À quelques jours de la Tabaski, le forêt de Kaone est bien approvisionné en mouton. Mais les pères de famille doivent mettre la main à la poche. Ce vieux rencontré sur place risque de rentrer brodu. Retraité, il juge les prix excessivement chers.
1: Je suis venu acheter, mais quand même les prix sont un peu chers. Parce qu'il y a des moutons à 200 000, 250 000, 140 000. Parce qu'ils disent que l'aliment bétail est trop cher. Cause pour laquelle ils augmentent les prix, c'est très difficile. Surtout pour les retraités, comme moi, c'est un peu dur.
22: Les éleveurs ont bien affirmé que la cherté de l'aliment de bétail cette année s'est répercutée sur les prix de vente, ce qui ne dépend pas de leur volonté.
2: Parce que pour ces retraités, ça coûte 7 500.
5: Actuellement, le sac de la paille d'arachide coûte 7 600 francs et le prix sera plus élevé les jours à venir. Le tourteau d'arachide qui se vendait entre 16 000 et 17 000 francs est actuellement de 20 000 à 21 000 francs. Le sorgho, on l'achetait à 8 000 francs pour économiser, mais cette année, le sac est à 13 000 francs. Donc, si on élève 100 têtes avec notre propre argent, vendre moins cher ne sera pas facile.
22: Malgré les prix élevés, les pères de famille rencontrés aux forêts de Kaoun espèrent trouver un mouton correspondant à leur bourse. Toutefois, ils appellent chaque père de famille à faire l'essentiel pour célébrer la Tabaski en famille, avec sérénité. Kaolek Fatoussal, Radio Sénégal.
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0: 16 minutes après 22 heures, le monde bouge, la RTS bouge également. Elle est suivie sur les 5 continents grâce à la magie du net et des satellites. Coucou à nos 5 millions de Sénégalais de la diaspora. On commence par le Cameroun. Des violences à l'ouest du pays. Des hommes armés appartenant à des groupes séparatistes anglophones, selon des témoins, ont semé la terreur dans un village de la commune de Bangourène. C'est dans l'ouest du pays, en zone francophone. Et c'était dans la nuit de samedi au dimanche 10 mai. L'incursion, selon un bilan non encore officialisé, a fait 1 mort et 13 personnes enlevées, dont on reste pour le moment sans nouvelles. Au Nigeria, c'est à côté, une frappe aérienne a fait un carnage. Au moins 72 personnes, en majorité et des civils, ont été tuées dans une frappe aérienne de l'armée nigérienne visant un marché bondé dans l'état de Zamfara. C'est dans le nord-ouest du Nigeria. C'est ce qu'a déclaré en tout cas ce lundi à l'AFP un chef communautaire. La branche nigérienne d'Amnesty International a fait état d'au moins 100 civils tués, tandis qu'un habitant a avancé un bilan de 117 morts. La frappe a touché le marché de Koumfa dimanche dans la ville de Zourmi, selon différentes sources. On termine par l'Afrique du Sud avec Kémi Séba, l'activiste qui était à la barre. C'est une nouvelle comparution devant les tribunaux sud-africains ce lundi à Pretoria pour Kémi Séba, l'influenceur anti-occidental sous le coup d'un mandat d'arrêt émis par son pays. Le Bénin avait été arrêté avec son fils, un troisième suspect, début avril. Lors de cette audience, les demandes de remise en liberté sous caution ont continué à être examinées avec les réponses apportées par la défense face aux arguments du parquet qui réclament notamment un maintien en détention. La décision ne sera rendue que le 19 mai prochain.
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0: 18 minutes après 22 heures. Bonsoir, Sarah.
24: Bonsoir, Moussa Joseph Faye.
0: Alors, une bonne nouvelle, le projet du Code du sport défendu par la ministre des Sports a été adopté ce lundi à l'Assemblée nationale.
24: Et le Sénégal se dote d'un nouveau Code du sport. Donc, le projet a été examiné, comme vous l'avez dit, et adopté en séance plénière à l'Assemblée nationale ce lundi. Le texte est présenté et défendu par la ministre des Sports, Khadija Ndiaye, qui est revenue sur beaucoup de points importants de ce Code adopté en Conseil des ministres face aux députés qui l'ont interpellé. Sur plusieurs questions, Khadija Ndiaye a énuméré certains avantages de ce code. Voici la ministre des Sports au micro de Alicia Prera.
25: Le code du sport offrira un cadre approprié maintenant et un cadre confiant pour que ces entreprises privées-là, au-delà même de leur RSE, puissent intervenir vraiment dans le financement du sport, qu'il s'agisse de l'érection d'infrastructures sportives ou bien qu'il s'agisse aussi vraiment de financement de certaines compétitions et d'autres activités aussi. Parce que pourquoi pas, au sein d'une collectivité publique territoriale, si vous avez un stade municipal ou bien un stade à rente départementale, passer par le naming, une société privée, une entreprise, à travers le naming, qui va quand même procéder à l'exploitation de cette infrastructure sportive-là en vue de pouvoir favoriser sa pérennité aussi, mais aussi sa rentabilité.
24: C'est donc Khadija Ngaï, ministre des Sports. Ce projet de loi adopté en Conseil des ministres le 24 juillet 2025 va moderniser le cadre juridique sportif sénégalais. Il vise également à professionnaliser les clubs, à encourager les investissements privés, lutter contre le dopage et sécuriser les infrastructures sportives au Sénégal. Nous y reviendrons plus largement dans nos prochaines éditions avec notre reporter qui était à l'Assemblée nationale, Alicia Prera.
0: Et Coupe du Monde, la Fédération sénégalaise de football peaufine sa préparation.
24: Invité de Dakar FM Sport ce lundi, Ngambi Diop est revenu sur la préparation des Lions. À un mois du coup d'envoi de la Coupe du Monde, le président de la commission d'organisation de la FSF a rappelé plusieurs délégations sénégalaises qui sont rendues aux États-Unis pour préparer le camp de base des Lions, champions d'Afrique. Ngambi Diop révèle également que le premier choix a finalement été modifié sur la demande du sélectionneur national Pape Thiaw. Voici Ngambi Diop au micro donc de Tierno Souleymane Diallo.
3: Mais comme d'habitude, encore pour cette fois-ci, on a été à trois reprises aux États-Unis avec trois délégations. Donc pour toutes les délégations, avec à sa tête le président Abdoulaye Fall. Et encore pour cette fois-ci, nous avons déjà choisi notre camp de base. Et le premier choix a été changé parce que le coach Partiau, que je salue au passage, n'a pas beaucoup apprécié, pour ne pas dire qu'aimé, n'a pas aimé. Et c'est ce qui a permis donc à l'équipe fédérale de pouvoir chercher, n'est-ce pas, un autre camp de base beaucoup plus ambitieux, beaucoup plus à l'image même de la Fédération sénégalaise de football.
6: Validé par la FIFA.
3: Et donc aujourd'hui, donc c'est derrière nous, nous sommes prêts à y aller avec l'ambition de gagner la Coupe, d'aller en finale au moins.
24: À rappeler que donc nous sommes à un mois pile du début de la Coupe du Monde qui débute le 11 juin aux États-Unis. Le Sénégal partage la poule avec la France, la Norvège et l'Irak. Et puis une autre actualité sportive, aux côtés des présidents William Ruto, Emmanuel Macron et Douma Boko, le président de la République du Sénégal, Bassirou Diomaye Diakhar Faye a participé à la clôture du panel de haut niveau consacré au sport et au développement organisé à l'Université de Nairobi dans le cadre du Forum des Affaires France-Afrique au Kenya. En présence du chef, du président de la Confédération africaine de football, Bassirou Diomaye Diakhar Faye a ouvert son intervention pour rappeler la CAN gagnée par le Sénégal au Maroc au mois de janvier dernier. Devant ses homologues, le chef de l'État a annoncé l'inscription du sport au cœur de l'agenda national de transformation et appel à des investissements à la hauteur et capables de générer durablement de la croissance et des emplois et de la cohésion sociale. Un appel important puisque le Sénégal est à 5 mois des Jeux olympiques de la jeunesse de Dakar 2026, premier événement olympique accueilli sur le sol africain avec un impact déjà tangible.
0: Direction maintenant l'Europe pour les résultats de quelques matchs.
24: Après le service d'Arsenal contre West Ham, samedi dernier, Tottenham avait une belle opportunité pour faire un pas important dans la course au maintien. Mais les Spurs n'ont pas profité en se contentant donc d'un nul à domicile face à Leeds United, 1-0 ce lundi en clôture de la 36e journée de Premier League. Opposé à Girona, on parle du football espagnol en lutte pour le maintien avec toujours Patricis en défense centrale et Nouvelle Mendy sur le banc. Le Rayo Vallecano a pensé arracher la victoire en ouvrant le score par Alemão à la 86e minute, mais Christian Souani a égalisé à la 90e minute pour les Catalans. Avec ces résultats d'un but partout, les Madrilènes sont désormais à la 10e place et Girona reste à la 17e. Enfin, pour le compte de la 36e journée, on parle de la Serie A italienne. Naples a été battu à domicile par l'équipe de Bologne sur le score de 3-2.
0: Merci à Sahewa, cher Diop.
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0: 23 minutes après 22 heures, on va parler de la situation au Mali. C'est à côté. Et pour y voir en tout cas plus clair, notre invité, c'est l'enseignant en sciences politiques et relations internationales. Il prône d'ailleurs le dialogue inclusif. Docteur Jean-Charles Biagui est interrogé par Mamadou Thior.
7: Docteur Jean-Charles Biagui, bonjour.
8: Bonjour.
7: Les militaires maliens tentent de reprendre la main après les violentes attaques de fin avril. Les arrestations de soldats et d'opposants sont-elles de nature à assurer au pays cette union sacrée dont il a besoin en ces moments difficiles?
8: Il est vrai que le procureur de la République après le tribunal militaire de Bamako a effectivement annoncé l'arrestation de plusieurs militaires et même d'anciens militaires qui sont accusés de complicité dans les attaques que nous savons, les attaques du 25 avril, du groupe de soutien à l'islam et aux musulmans et des indépendantistes du Front de libération de Nazawa. C'est vrai que c'est une répression interne actuellement et c'est le signe de mon point de vue pour la manifestation de la faiblesse de l'État malgache. En réalité, nous sommes dans un État qui est incapable d'exercer ses fonctions régaliennes, en particulier dans le domaine de la sécurité. Et comme la plupart du temps, lorsque un gouvernement est incapable d'assumer ses responsabilités, il cherche des boucs émissaires. Et justement, cette arrestation, de mon point de vue, s'inscrit dans cette perspective. Non seulement l'État malien a perdu le monopole de la violence légitime, il n'a pas les moyens d'imposer un ordre dans le Nord, mais il cherche des boucs émissaires au lieu de se résoudre. À l'évidence, il n'y a pas, de mon point de vue, de solution militaire au Mali ou comme dans les autres pays, en particulier en RDC ou Burkina Faso.
7: L'armée malienne a un nouveau chef après la nomination de son ancien Semga comme ministre délégué à la Défense. Le général Assimi Goïta, en plus de diriger le pays et ministre de la Défense, ces changements peuvent-ils doper le moral des troupes pour reconquérir les zones perdues et rassurer les Maliens?
8: Je ne le pense pas, puisqu'il me semble que l'armée malienne ne peut pas compter sur ses propres forces militaires. Il ne peut pas non plus sous-traiter sa sécurité aux Russes. Les Russes sont également incapables d'assurer cette sécurité. Malheureusement, il ne peut pas non plus compter sur les forces de l'AS et celles de la CDAO. Les forces de l'AS, en particulier, n'ont pas les capacités nécessaires. Alors qu'en même temps, les forces de la CDAO n'ont pas non plus les capacités ni la volonté politique de régler le problème. Je ne suis pas sûr qu'un changement de stratégie militaire ou un changement de nom pourrait régler la situation. De mon point de vue, encore une fois, il n'y a pas de solution militaire. Il faut se résoudre à l'évidence et entamer pourquoi pas des négociations ou la concertation avec toutes les forces vives du Mali, pourquoi pas, et au gouvernement international. Mais il est évident de mon point de vue que la force militaire, les moyens militaires sont non seulement insuffisants, mais ils ne peuvent pas régler le problème malien en ce moment.
7: Pour vous donc, la jonction réussie entre les indépendantistes de l'Azawad et les terroristes du Jenin lors de ces attaques doit inquiéter les militaires au pouvoir au Mali?
8: Absolument, il y a de quoi s'inquiéter, même si je ne suis pas sûr que ces forces peuvent contrôler totalement le pays, ce qui peut arriver, et ce serait vraiment dommage, c'est une fragmentation du pouvoir entre plusieurs entités, comme on l'a vu dans d'autres pays, en République centrafricaine, aujourd'hui au Soudan, dans une certaine mesure, ce qu'on avait vu en Côte d'Ivoire, c'est possible, mais je ne suis pas sûr que, même avec la coordination de ces deux forces, je ne suis pas sûr qu'ils peuvent conquérir tout le pays. Mais n'empêche que c'est la coalition ainsi établie peut fragmenter considérablement le pouvoir et entraîner la déliquescence progressive de l'État malien.
7: Docteur Jean-Charles Biagui, je vous remercie.
0: Merci, merci à vous également, Mamadou Thior, qui signe donc l'invité de ce lundi 22h, le rappel du sommaire.
9: Moussa Joseph Faye.
0: Dugop, projet de relèvement d'urgence et de résilience lancé en 2018. L'État a remis 307 logements sociaux sur 436 prévus. Le ministre de tutelle, Moussa Balafofana.
10: Face à ces situations, l'État a fait le choix de l'anticipation, de la résilience et de la solidarité. C'est tout le sens du CERF. Avec le CERF, les projections les plus réalistes prévoient à terme la réalisation de 436 logements sociaux.
0: Tournée de l'Autorité nationale de biosécurité à l'étape de Tambacounda, les acteurs de la Sodefitex ont été outillés. Voici d'ailleurs le directeur général, le professeur Alunjaya.
11: Si ils ont le besoin d'utiliser les organismes génétiquement modifiés, comment on peut les encadrer de telle sorte que l'utilisation puisse donner plus d'avantages que d'impacts potentiellement négatifs pour la santé humaine, pour la santé animale, mais également pour l'environnement.
0: Un très grand merci à toutes les équipes techniques et rédactionnelles de Radio Sénégal. Merci à Kilifa Ngan Diop, Mourid Sadir sur RSI. Au niveau de la nationale, nous sommes avec Madiaga Mohamed Barayambaye à la régie. C'était DJ Maxime. Sur Dakar FM, c'est la diva Fatima Diop. Au CDM, l'homme d'affaires Ousmane Ba. À la poste Saint-Gros, Adia Soufal. Au montage, le Bourba Diolof Ahmadou Ndiaye. Et puis à la coordination, éditoriale, Elisabeth Agnassar et Papa Malikdao, à l'édition, à la réalisation KFC, la Grande Royale, assistée comme d'habitude du duo Lendanan Joseph John et la pivot Alicia Pereira. 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Si vous voulez connaître l'histoire de la civilisation Soninké à travers le Boundou, le Gabou, le Wassoulou, le Gorgol et aller élire domicile au Gadjaga, alors ne ratez jamais cette émission. C'est dans quelques minutes. Sur RSI, les lundis de 22h30 à minuit, c'est la rediffusion du magazine des grands reportages. Mon pied, la route, évidemment, à la baguette, le prince Ladema Malingboy. Si vous avez raté le direct du samedi dernier, alors connectez-vous sur RSI. Prochain rendez-vous avec Talut, c'est à minuit. Je serai avec Sahrewar. Donc, pour vous faire le dernier point sur l'actualité. D'ici là, bonne écoute sur nos antennes à Dakar et dans les régions Sénégal-Rec, RTS-Rec.

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4: Je suis fiché à l'état civil, donc j'existe. C'est une obligation et un des droits les plus fondamentaux consacrés par la Constitution sénégalaise du 22 janvier 2001. Son article 25-3, alinéa 5, dispose explicitement tout citoyen a le devoir d'inscrire à l'état civil les actes le concernant et ceux qui sont relatifs à sa famille dans les conditions déterminées par la loi. En substance, obligation d'enregistrer les naissances, les mariages et décès. Hélas, le premier volet surtout, l'enregistrement des enfants à la naissance, est trop souvent négligé, un peu moins dans les grandes villes, beaucoup plus en zone rurale. Les conséquences sont légion, des droits bafoués, multiplication des cas de fraude et tutti quanti. Pourtant, l'État consent beaucoup d'efforts pour revenir sur tant d'initiatives. Votre émission fait le point à Kaffrine et à Touba Mbaké avec nos reporters Eram Diagne et Bassirou Silla. Vous êtes mon pied, la route dans le Sénégal sur la radio de tout le Sénégal et sur les plateformes digitales de la RTS. Khalifa Lo, Fatima Ndiaye Diop, Soufal, Seydina So, Ibrahim Fall aux opérations techniques. Devant ce micro, Demo Malik Mbouch. Bien le bonjour.

0: L'état civil est une véritable problématique dans le département de Mbacké, le plus peuplé du Sénégal. Sur place, beaucoup d'élèves sont inscrits à l'école et présentés aux examens sans extrait de naissance. Les services d'état civil font des efforts pour faciliter la procuration des actes. Si la commune de Mbacké est plus ou moins bien lotie, il n'en est pas de même pour celle de Touba. Confronté à un manque de formation des officiers d'état civil et à un problème d'adaptation avec l'outil moderne de travail. La commune de Touba, mosquée, attend son salut des assises de l'état civil annoncé, qui Bassirou Silla.
1: Le problème d'obtention d'actes d'état civil dans le département de Mbacké, ce sont les élèves qui en pâtissent le plus. De l'inscription à la classe d'examen, nombreux sont les enfants qui font le cursus sans avoir cette pièce d'état civil, l'extrait de naissance. L'inspecteur de l'éducation et de la formation de Mbacké, Abdoulaye Omar Kane.
2: Effectivement, au niveau du département de Mbacké, nous avons des élèves qui n'ont pas de pièce d'état civil, aussi bien dans les classes d'examen qu'au niveau des classes intermédiaires. Voilà, cette situation est due au fait que lors des inscriptions au CI, il nous arrive de prendre des enfants qui n'ont pas encore d'extrait. Dans le seul souci de ne pas les priver de leur droit à une scolarité. Et si nous savons par ailleurs que ces enfants-là ne sont pas responsables de cette situation. Et très souvent, c'est dès l'instant que ces enfants sont pris, les parents ne font plus beaucoup d'efforts, en tout cas pour régulariser la situation, ce qui fait que certains élèves arrivent jusqu'à la classe SM2 sans avoir d'extrait.
1: L'école en appelle à une synergie d'action communautaire pour sensibiliser les parents à l'importance de l'état civil pour l'élève. L'IF de Mbacké.
2: Bon, cette situation, on peut la juger anormale. Hein. Je pense qu'aujourd'hui, il n'est pas très compliqué de déclarer son enfant. Voilà, ça ne coûte pas cher, ça ne demande pas de temps. Voilà, donc le fait qu'on ait des enfants qui arrivent au CI sans extrait, qu'on soit obligé de les inscrire sans extrait, pose problème. Et je pense que pour éradiquer ce fléau, il faut une série d'actions. En tout cas, il faut que la communauté s'organise, que tous les acteurs s'organisent, en passant par les collectivités territoriales, les Badianougok, les chefs de village, et les comités de gestion au niveau des écoles, le tribunal qui est là, qui aide pour sensibiliser davantage les parents, en tout cas les amener à inscrire les enfants dès les premiers jours. Ça, il faut nécessairement que ce dispositif-là existe.
1: La communauté éducative de Mbacké joue déjà son rôle dans la facilitation de pièces d'état civil aux élèves. Elle est aidée en cela par le tribunal qui consacre des audiences foraines aux élèves. Abdoulaye Omar Kane, l'inspecteur d'éducation et de la formation de Mbacké.
2: Je voudrais d'emblée préciser que la vocation de l'école n'est pas de trouver des extraits aux élèves. L'obtention de l'extrait de naissance est d'abord du ressort du parent. L'école accueille la plupart des enfants. Et sous ce rapport, nous ne pouvons pas rester les bras croisés. Nous devons nous organiser pour en tout cas faciliter l'obtention de ces extraits-là aux élèves. C'est pourquoi, au niveau de l'IF de Mbacké, nous avons mis en place un dispositif avec un point focal qui travaille avec le tribunal, qui travaille avec également les directeurs d'école et les comités de gestion pour permettre aux élèves sans extrait de pouvoir s'inscrire dans le cadre des urgences foraines. Et aujourd'hui, il est heureux de voir que le tribunal de Mbacké organise même des urgences foraines spécifiquement dédiées aux élèves. En tout cas pour leur donner la possibilité d'avoir des extraits avant d'arriver à la classe de SM2 ou à la classe de 3e. Voilà un peu en quoi notre rôle dans tout cela.
1: Cependant, l'absence de pièces d'état civil n'empêche pas la candidature de l'élève à l'examen. Abdoulaye Omar Kane.
2: Je voudrais enfin préciser que la non-obtention de l'extrait n'est pas un obstacle rédhibitoire pour l'enrôlement lors des examens CFE-BFM. Donc aujourd'hui, il nous arrive d'inscrire des élèves au CFE-BFM. C'est ce qu'on appelle des candidats sans extrait. Voilà, ça c'est des cas particuliers que nous gérons. Mais toujours est-il que ce n'est pas la situation idéale. Donc ça c'est une situation transitoire que le ministère a mise en place pour ne pas pénaliser certains élèves. Mais il arrivera un moment, certainement, où le ministère exigera l'obtention d'un extrait. C'est pourquoi les parents devraient en faire un effort.
1: Pourtant, la commune de Mbacké a fait des efforts soutenus pour faciliter l'obtention des actes d'état civil aux populations. Il a fallu un arrêté du gouverneur de Diourbel mettant en place une commission pour délivrer au plus vite les pièces d'état civil. Cheikh Mbacké Fall, chef de la division état civil de la commune de Mbacké. On a surmonté beaucoup de difficultés. En février 2025, le gouverneur avait signé un arrêté pour une commission de reconstitution sous l'égide du préfet. Le président du tribunal en fait partie, le procureur, le maire, les officiers d'état civil. Cette commission a fait un rapport contenant les numéros d'état civil. Ceux qui ont trouvé leur numéro à la préfecture, on leur a délivré leur pièce d'état civil. Un travail titanesque est abattu par le service d'état civil de la commune de Mbacké qui a délivré plus de 10 000 actes d'état civil en un an, cher Mbacké Fall. On a reconstitué des milliers et des milliers de pièces d'état civil que les propriétaires allaient perdre. Actuellement, 10 900 et quelques actes d'état civil ont été établis à Mbacké en un an. Toujours est-il que ce n'est pas suffisant.

0: délivrance de faux actes d'état civil non déclarés au tribunal. Cheikh Mbacké Fall. On doit connaître l'importance de l'état civil. Les naissances, mariages et décès doivent être déclarés. Si les délais pour faire les déclarations sont dépassés et l'on se fait établir une pièce par n'importe qui sans aller au tribunal, ce n'est pas valable. Cette reconstitution qu'on est en train de faire nous a permis de régler beaucoup de problèmes. Il reste les volets 1, les volets 1, appartiennent à ceux dont les actes ont été reconstitués. Les volets 1, il faut le savoir, ne sont délivrés qu'une fois. L'informatisation de l'état civil et le programme NECAL sont de grands soutiens à la commune de Mbacké qui, avec son seul centre, délivre des actes d'état civil aux populations environnantes, Cheikh Mbacké Fall. Ce qui rend difficile la situation, c'est qu'à Mbacké, il n'y a qu'un seul centre. Ce n'est pas uniquement pour les habitants de Mbacké. Ceux qui habitent dans les villages environnants se font établir leurs actes d'état civil à Mbacké. Quand ils arrivent en période d'événements comme l'ouverture des classes, les concours, on enregistre un rush. Mais on fait toujours de notre mieux pour délivrer les actes d'état civil à temps réel au niveau parvient grâce à l'informatisation et au programme NECAL du gouvernement.
1: Le programme NECAL, du moins actuellement, ni.
0: Dans la commune de Touba Mosquée, avec ses nombreux centres secondaires où l'on établit et délivre des actes d'état civil, la tâche nécessite une formation des officiers d'état civil pour l'utilisation de l'outil moderne de travail. Le directeur général de l'état civil, Matar Ndao.
2: Nous avons eu un entretien avec les officiers d'état civil qui nous ont évoqué beaucoup de soucis au niveau de l'état civil de Touba, notamment le domaine de l'archivage, donc physique comme numérique, mais aussi donc la formation des agences et l'harmonie, donc en fait sur les enregistrements des registres. Donc puisqu'ils ont énormément de centres secondaires, ils ont besoin que tout soit harmonisé. Mais l'utilisation aussi de l'outil qui est donc le logiciel de gestion des faits d'état civil, qui est encore un besoin pour qu'on les forme, qu'ils puissent maintenant pouvoir faire la délivrance comme ça se fait partout. Donc on a en tout cas retenu qu'il y a 10 travail donc à faire au niveau de Touba, faire un plan d'action donc pour établir un programme et spécifique donc pour Touba.
0: L'état civil va en tout cas vers ses assises pour résoudre beaucoup de questions. Objectif poursuivi, faciliter aux citoyens l'obtention des actes d'état civil. Matar Ndao, le directeur général de l'état civil.
2: Bon, les assises nationales de l'état civil, je pense que c'est un besoin. Il y a tous les Sénégalais, tous les acteurs confondus actuellement qui veulent vraiment qu'on tienne les assises nationales de l'état civil. On attend plusieurs résultats, donc auxquels je peux citer par exemple les statuts ou en fait une forme de statut donc pour les gens et officiers d'état civil. Parce qu'il faut noter au Sénégal, les gens comme les officiers n'ont pas de statut. Ils ont besoin quand même qu'on encadre ça pour avoir donc la bonne qualité qu'il faut. Mais on attend aussi d'autres résultats. Pourquoi pas donc l'imam ou l'homme religieux, que ce soit donc au niveau christianisme, comme musulman, comme autre, donc en fait qu'il puisse aussi intégrer donc cette partie officiellement. Hormis ça aussi, il y a la loi donc sur la dématérialisation de l'état civil qui va permettre à un Sénégalais donc de pouvoir récupérer son acte d'état civil à proximité et là où il le souhaite, tel qu'il n'est pas aujourd'hui donc résident dans le code de la famille, qui permet à un Sénégalais d'avoir son acte d'état civil que là où il est né.
0: Avec ces assises, le département le plus peuplé du Sénégal peut espérer avoir des solutions à la problématique de l'état civil. Bassirou Silla, Touba Mbacké, Radio Sénégal.
3: Bassirou Silla, que nous ne désespérons pas d'avoir en direct dans cette émission pour le débriefing. Nous sommes en studio avec Ibrahim Etia. Bonjour.
4: Bonjour, Demba Malik.
3: Oui, Ibrahim Etia, vous êtes directeur en charge de la formation et de la sensibilisation à l'Agence nationale de l'état civil. Merci d'avoir répondu à l'invitation.
4: Tout le plaisir est pour moi et je suis quand même ravi de partager ce plateau avec vous. Merci de l'invitation.
3: Oui. Une première lecture après ce grand report.

0: Portage à Touba Mbaké.
1: Oui, Touba Mbaké fait partie des cas particuliers dans la gestion de l'état civil au Sénégal. La ville de Touba, il faut le reconnaître,
0: c'est deux villages, hein, il y a Touba et Mbaké.
1: Oui, oui, j'en reviens. Je commence par Touba parce qu'on a été là-bas, on a suivi le reportage, on était sur place avec le directeur général. Touba, je le rappelle, c'est une ville spéciale. On a créé récemment à Touba 5 centres secondaires d'état civil, en plus du centre principal, mais il faut quand même reconnaître que c'est une ville qui présente un visage particulier. Déjà sur place, il y a beaucoup de problèmes parce qu'au niveau du centre principal, les agents sont envahis, le centre est envahi tous les jours par des centaines d'habitants qui viennent quand même pour demander des copies d'actes. C'est un problème, il faut le régler. Donc malgré les centres secondaires qui sont créés, il y a encore vraiment un besoin de réorganiser la gestion de l'état civil dans la ville de Touba. Raison pour laquelle, comme le directeur général l'a quand
0: est-ce
1: même...
0: Est-ce à dire qu'on n'a pas un peu planifié? Bon, parce que Touba, ça grandit tous les jours.
1: Ça grandit tous les jours, oui. Oui.
0: Est-ce que c'était prévu?
1: Bon, c'est une question de planification, oui, mais également, je dirais, c'est juste une question d'organisation. Raison pour laquelle le directeur général de l'Agence nationale de l'état civil a proposé un programme spécial pour la ville de Touba. Parce que c'est une ville qui grandit tous les jours avec beaucoup de ressortissants à l'international et il y a un problème. Et un problème, il faut l'affronter et le régler. Mbaké, c'est également la même chose, mais à la différence de Touba, Touba a des centres secondaires. Mais Mbaké, c'est juste un seul centre, un centre principal pour toute la population de Mbaké. Et Mbaké, c'est vraiment une très grande ville aussi. Quand vous allez sur place, vraiment, vous sentez, constatez nettement que les agents sont débordés. Donc, il faut un effort au niveau commun.
0: Parce que Mbaké et Touba, géographiquement, maintenant, c'est imbriqué.
1: C'est imbriqué, hein, voilà. Ouais. Vous ne sentez pas la frontière entre Mbaké et Touba. Et Mbaké également grandit comme Touba. Alors, un seul centre principal pour une très grande ville comme Mbaké, c'est un problème. Donc, raison pour laquelle on avait demandé au maire de faire vraiment la demande pour l'ouverture de centres secondaires pour au moins gérer les quartiers périphériques. L'officier a rappelé tout à l'heure que beaucoup de villages environnants donc cherchent des papiers d'état civil au niveau du centre principal de Mbaké. Pourquoi? Parce que dans la plupart des cas, quand une femme accouche dans certaines communes qui n'ont pas quand même l'infra nécessaire, elles sont envoyées, par exemple, à la commune principale, à la plus grande commune. Raison pour laquelle beaucoup de gens sont nés, qui sont établis dans ces villages environnants, donc sont nés à Mbaké commune, donc du coup sont enregistrés au niveau du centre principal de Mbaké. Et ça, c'est un problème. C'est un poids, un volume de travail vraiment indescriptible auquel le centre d'état civil de Mbaké fait face. Et il faut des centres secondaires.
0: Et il y a un chantier là-bas.
1: Ah oui, c'est un très vaste chantier, mais quand même, Mbaké a félicité. Moi, je félicite la commune de Mbaké parce qu'il y a 3-4 ans de cela, à Mbaké, la gestion de l'état civil, c'est un désordre total. Mais ils ont pu quand même suivre les recommandations de l'Agence nationale de l'état civil avec la digitalisation et vraiment, vraiment, ils font des efforts malgré le volume de travail très colossal. Vraiment, les agents de Mbaké sont à féliciter parce qu'ils respectent quand même les orientations qui ont été données par l'Agence nationale de l'état civil et je pense que d'ici peu, cette histoire sera quand même derrière nous.
0: Nous y reviendrons tout de suite. Eh ben, c'est Roussila, bonjour.
2: Bonjour, Demba Malik.
0: Vous êtes notre correspondant permanent à Touba Mbaké. Vous avez fait le tour de la question dans le département de Mbaké. On en retient, entre autres, qu'il y a disparité entre les communes de Mbaké et de Touba en termes d'enregistrement des enfants à la naissance. Bassirou, pour nos auditeurs qui n'ont pas bonne connaissance du statut de ces deux localités, qu'est-ce qui, sociologiquement et culturellement, peut expliquer ces disparités?
2: Voilà, donc Demba Malik, je salue au passage votre invité Tchad. Mais il faut dire que la disparité, ou bien les disparités s'expliquent entre Touba et Mbaké, c'est que c'est Touba qui est la capitale du Mourgisme. Il y a beaucoup plus de population à Touba qu'à Mbaké, ce qui fait que voilà, Touba a ses centres d'état civil secondaires et Mbaké n'en a qu'un seul.
0: Et Touba a surtout sa spécificité, voilà. Hein?
2: Oui, c'est ça. Mm-hmm. Comme spécificité, c'est en fait la population, mais également, il faut retenir que, Demba, mm-hmm. à Touba, la sensibilisation vraiment à l'importance d'enregistrer les enfants, principalement à l'état civil, mm-hmm. est un chantier, comme vous l'avez si bien dit. Mm-hmm. Il y a un manque vraiment de sensibilisation. Mm-hmm. Il faut dire aussi qu'à Touba, voilà, Touba, c'est en fait le poumon de ce département. Mm-hmm. Et voilà, et Mbaké, c'est vrai, Mbaké, c'est en tout cas le fief départemental, de département, comme on dit,
0: administrativement.
2: Le chef de département, administrativement parlant, mm-hmm. mais toute la population, pratiquement, se réveille à Touba, comme on a l'habitude de le dire ici. Mais toujours est-il que sur le plan administratif, mm-hmm. c'est en tout cas Mbaké qui évolue,
0: qui est chef de département,
2: de département mm-hmm. et qui centralise tout. Mm-hmm. Mais c'est la population qu'il y a à Touba, mm-hmm. il n'y a pas cette population-là à Mbaké.
0: Alors, voilà qui à Touba, Bassir aussi là, mm-hmm. Touba, capitale du mouridisme, dans quelle mesure l'establishment religieux est-il impliqué dans la sensibilisation?
2: Voilà, donc il faut dire que l'establishment religieux doit être impliqué mm-hmm. dans cela. Il faut en tout cas...
0: Est-ce qu'il l'est pour le moment?
2: Bon, pour le moment, on peut dire que non, il n'y a pas une très grande implication. Mm-hmm. Sinon, si vraiment on vient voir, par exemple, un marabout, un dignitaire, pour lui expliquer l'importance de l'état civil, mm-hmm. c'est un porte-voix. Mm-hmm. Et quand le marabout va prendre la parole pour s'adresser vraiment aux fidèles, mm-hmm. pour leur expliquer l'importance mm-hmm. d'enregistrer les enfants à l'état civil, mm-hmm. là, il faut voir que c'est une consigne, une recommandation, un digueur, comme on dit, mm-hmm. qui sera suivie à la lettre. Mm-hmm. Il faut leur expliquer cela. Mais si, par exemple, l'établissement, en tout cas religieux, lors de Maraboutique n'a pas cette information-là, et la population également n'a pas, la population non plus n'a pas cette information, vous voyez qu'il y a des problèmes.
0: À Touba Bassir Roussila, on est dans une dynamique de modernisation des dara. Est-ce que ces dara exigent en tout cas l'extrait de naissance pour inscrire les enfants?
2: Non. On n'exige pas cela. C'est une tradition. Quelle que soit la modernisation des dara à Touba, mais il y a vraiment l'aspect traditionnel de fonctionnement des dara qui reste. Et là, c'est fondamental, c'est obligatoire. Vraiment, vous disent les maîtres coraniques, ils disent que pour bien, en tout cas, enseigner le Coran aux enfants, mm-hmm. il va falloir, en tout cas, se soumettre à certaines obligations, mm-hmm. N'est-ce pas, par lesquelles sont passées les générations vraiment antérieures. Mm-hmm. Vous voyez un peu, il est très difficile de changer cela, et mm-hmm. on ne juge pas, en tout cas, à l'enfant, mm-hmm. un extrait de naissance pour vraiment venir au Dara.
0: Les traditions ont la vie dure à Touba. Merci beaucoup, Bassir Roussila. Alors, Ibrahim Etia, il y a donc ce problème-là. Pourquoi ne pas profiter de la dynamique de modernisation des dara pour introduire un peu la nécessité d'avoir l'extrait de naissance?
1: En fait, c'est un vaste chantier. Mm. Déjà, pour le français, l'extrait de naissance n'est pas aujourd'hui une obligation pour accéder à l'éducation. Mm-hmm. Alors que c'est le principe, c'est juste vraiment...
0: Jusqu'au CM2 ou...
1: Non, à l'entrée, à partir de la sixième. Mm-hmm. C'est-à-dire, le principe, c'est que pour accéder à l'école, il faut présenter un acte de naissance. Mm-hmm. Mais cette obligation a été levée, bon, du moins pour le moment, pour un peu promouvoir l'éducation à tous. Mm-hmm. Alors, mais revenons sur la question des dara. Oui, ça fait partie de nos objectifs. Parce que déjà, à Touba, on avait rencontré le porte-parole du khalif, mm-hmm. Serigne Bass Abdoukhadr, parce qu'à l'époque, on devait rencontrer le khalif, mais à la dernière minute, il était un peu souffrant et avait demandé quand même au porte-parole de recevoir la délégation qui était conduite par le ministre même, mm-hmm. Moussa Balla Fofana, mm-hmm. pour présenter au marabout l'argumentaire religieux sur l'état civil. Mm-hmm. Parce que pour nous, l'autorité religieuse, l'imam est un officier de fait, parce que l'imam est présent à tous les faits d'état civil. Mmh. Quand il y a naissance, au baptême, c'est l'imam qui est là pour donner le nom. Quand il y a mariage, c'est l'imam qui est là pour sceller le mariage.
0: Dans les mosquées, il y a, oui, il y a des registres.
1: Bon, ce n'est pas des registres, j'en viens. Mm-hmm. Alors, également, quand il y a décès, l'imam, les marabouts sont là pour accompagner la personne, le disparu. Alors, raison pour laquelle l'Agence nationale de l'état civil à travailler sur un argumentaire religieux sur l'état civil, dont le contenu est tiré des enseignements islamiques et des pratiques du prophète sallallahu alayhi wa sallam. Donc c'est un document qui a été produit, et là, dans le cadre quand même de la dissémination, on a dans un premier temps ciblé les khalifs généraux, raison pour laquelle le document a été présenté à Touba, au khalif, au porte-parole. Donc ça a été présenté à Kaolack, nous devons aller à Tuaom et au niveau de l'ensemble des familles religieuses pour, dans un premier temps, présenter le document aux autorités religieuses pour recueillir leurs observations. Et dans un deuxième temps...
0: Sur le programme Nekel.
1: Non, pas sur le programme Nekel, sur ce document-là qui est l'argumentaire religieux sur l'état civil. Et maintenant, quand on aura recueilli les observations des khalifs, on consolide le document et on passe à la deuxième étape, c'est-à-dire sa dissémination au niveau de toutes les familles religieuses, les organisations islamiques, les daïras, etc., les écoles coraniques, etc. Alors, pour nous, donc, les autorités religieuses, les maîtres coraniques, c'est vraiment une cible à ne pas rater. Parce que quand l'imam arrive à comprendre les enjeux de l'état civil, il pourra valablement, à l'occasion d'un baptême, d'un mariage, etc., sensibiliser les populations. Il pourra valablement, lors de la prière du vendredi, lors des gamous, des grands événements religieux, sensibiliser les populations. Et vous avez tout à l'heure suivi le directeur général de l'Agence nationale de l'état civil, que je salue au passage, M. Matar Ndao, qui, dans les perspectives, compte intégrer l'imam dans le dispositif d'enregistrement des faits d'état civil, comme, entre guillemets, auxiliaire.
0: Comme le chef de quartier.
1: Oui, comme le chef de quartier. Parce que le chef de quartier, le chef de village, c'est des auxiliaires de l'état civil qui sont reconnus par le code. Parce que dans le code ne reconnaît que deux personnes, l'officier d'état civil et l'auxiliaire d'état civil. Même l'agent qui est dans le centre d'état civil ne figure pas dans le code.
0: Justement, là, il y a un problème.
1: Oui.
0: On l'a suivi durant ce reportage, l'absence de statut des agents de l'état civil. Que fait l'ANEC pour pallier le problème?
1: Voilà, justement, ça fait partie également des très grands chantiers de l'ANEC, parce que quand vous parcourez la presse, pas plus tard que ce matin, on vient de m'envoyer un article sur un réseau qui a été démantelé à Ziguinchor, parce que au niveau... Voilà. Donc, au niveau du centre d'état civil, il y a eu un complice, c'est l'agent d'état civil. Il faut le dire, parce qu'il n'y a pas ce traitement qu'il faut. Parce que aussi, quand il y a un problème, il faut oser l'affronter et trouver une solution à ce problème-là. Aujourd'hui, les agents d'état civil ne sont pas bien traités. Et ils ont de très bas salaires, déjà. Deuxièmement, la plupart d'entre eux n'ont pas quand même la formation qu'il faut, le background qu'il faut, la formation pour quand même pouvoir faire le travail comme ça se doit.
0: Ce qui les expose à la corruption.
1: Ben, bien sûr, parce que tous les jours, on assiste à des histoires de corruption pour des sommes de rien du tout, de 50 000, de 30 000, machin, pour faire de faux actes d'état civil. Et ce n'est pas normal. Raison pour laquelle, dans ces chantiers, l'Agence nationale de l'état civil travaille quand même à la valorisation des métiers de l'état civil. Parce que dans ces agents-là, il y a les agents, il y a les archivistes de l'état civil, et c'est des métiers, c'est des professions qu'il faut valoriser. Raison pour laquelle vraiment on travaille sur la mise en place d'un corps de l'état civil, et la forme, on va y revenir plus tard, parce qu'il appartient aux autorités de revenir sur cela.
0: C'est un vaste
1: chantier sur lequel, je vous assure, sur lequel on est en train de travailler.
0: C'était un vieux combat du défunt syndicaliste Sidi Ndiaye.
1: Oui. Parce qu'au-delà des agents...
0: On lui rend hommage.
1: On lui rend hommage, parce que c'est un combat qu'il faut poursuivre. Parce qu'au-delà des agents, l'officier qui est reconnu, il n'a pas de salaire. Il a juste une indemnité de 5 000 francs. Selon le code. Maintenant, dans certaines communes, on essaye de valoriser. Mais il faut tout harmoniser. Que tous les officiers du Sénégal, tous les agents du Sénégal soient sur le même pied. Vraiment, qu'ils se sentent des agents professionnels qui sont très bien traités et qu'ils puissent faire vraiment la mission ou bien les missions qui leur sont assignées. Tant qu'on n'arrivera pas à avoir des agents d'état civil professionnels, que vraiment que le centre d'état civil, le service d'état civil ne soit pas un frigo pour les maires, que le service d'état civil ne soit pas le coin pour juste sanctionner. Donc, il faut qu'on règle tous ces problèmes-là. L'autre problème, c'est la stabilité du service. Alors, nous, on a un sérieux problème. C'est que, par exemple, vous l'avez évoqué tout à l'heure, au niveau de la formation, on vient cette année, on forme des agents. Dans un an, on revient pour former, on passe du module X au module Y pour un peu évoluer. Mais le constat, c'est quoi? On vous amène des agents différent de ceux qui ont été formés l'année passée.
0: Ça change tout le temps.
1: Donc, ça change tout. Donc, du coup, ben, toi, tu n'as pas une bonne approche même pour mener ta formation comme tu veux le faire.
0: Le problème serait donc de dissocier l'avenir, en tout cas, de ces agents d'État civil de la politique.
1: Oui, effectivement.
0: De l'éternel changement au niveau des
1: parce
0: des
1: que
0: des
1: le
0: mairies.
1: Problème fondamental, il faut le dire, c'est à ce niveau-là. Parce que chaque maire qui vient, ils m'excuseront, mais systématiquement, ils balayent ce qu'ils trouvent sur place pour mettre d'autres personnes, parfois qui n'ont pas un background, qui n'ont pas la qualification, la formation qu'il faut pour vraiment assurer le service de l'État civil. Je pense que c'est un problème à régler et l'Agence nationale de l'État civil est en train d'y travailler.
0: Alors, vous avez touché le problème tout de suite. L'affaire de fraude, l'affaire fait grand bruit ces jours-ci, de Dakar en Casamance, vous l'avez évoqué tout à l'heure, des cas de faux et usage de faux en écriture publique dans des centres d'état civil, fraude ou simple dysfonctionnement, en attendant que la justice statue, direction, le Ndoukoumane, Kafrine ou l'état civil est au cœur des interrogations. Si les autorités réfutent toute manipulation, des insuffisances bien réelles fragilisent le système. Notre grand reportage vous plonge au cœur d'un enjeu crucial, garantir à chaque citoyen une identité et donc des droits. Eram Diagne.
3: Des cas présumés de fraude à l'état civil dans plusieurs collectivités territoriales du Ndoukoumane ne sont parvenus. Des accusations toutefois rejetées au niveau des mairies. À Kafrine, par exemple, le chef du bureau état civil se veut catégorique. Pour lui, évoquer une quelconque fraude relève tout simplement d'une méconnaissance du système en place. Matar Choban.
4: Je suis dans cette mairie depuis 2008. Et pour dire vrai, je n'ai constaté aucun cas de fraude jusqu'ici.
3: Des propos corroborés par l'existence de mécanismes de contrôle interne censés verrouiller toute tentative de manipulation. Registre physique sécurisé, vérification rigoureuse des pièces, validation hiérarchique. Selon Matar Choban, chaque étape du processus est strictement encadrée.
5: Parce que ici, moi, vraiment, etc., beaucoup bind.
4: Quand vous établissez un acte d'état civil, vous vous basez sur un numéro et l'année d'inscription au registre. C'est ce registre, ainsi que l'acte de naissance que vous présentez à l'officier d'état civil, qui vérifie à nouveau avant d'apposer sa signature. Cette double vérification fait qu'il est très difficile de frauder. Mais il peut arriver que des extraits soient introuvables en raison de la détérioration de certains registres avec le temps. Dans ce cas, l'intéressé doit se faire établir un certificat de destruction afin d'introduire auprès du procureur de la République une demande de restitution. Ce dernier lui établit une ordonnance, laquelle lui permet de se faire inscrire à un registre spécial ouvert par la mairie pour tous les cas similaires.
3: Dans ces conditions, il serait difficile d'introduire de fausses informations ou de modifier des données existantes sans être détecté. L'officier d'état civil de la mairie de Kafrine, Jean-Pierre Diatta, que nous avons sollicité, s'est débiné devant notre micro. À Kadiot, le discours est plus nuancé. Ici, le maire adopte une posture mesurée. S'il affirme n'avoir jamais été saisi de cas de fraude, il reconnaît toutefois l'existence de certaines failles, notamment liées à l'absence d'informatisation du système. Cher Vilan.
6: L'état civil, moi je l'ai délégué à quelqu'un qui s'en occupe et il ne m'a pas été donné connaissance qu'il y ait des fraudes quelconques dans ce sens. C'est vrai qu'à l'écriture, je ne peux pas écarter la possibilité, notamment au niveau des écoles, de vouloir renouveler une date ou bien rajeunir un enfant alors que la réalité pourrait être autre.
7: Mais vous êtes quand même conscient qu'avec cette technique d'écriture à la main au sein de l'État civil, il peut y avoir des fautes sans que vous, l'autorité municipale, vous ne soyez au courant.
6: Je le pense, oui, parce que nous sommes tous des êtres humains. De par des approches semblables, il y a des fraudes là-bas. Je ne vois pas pourquoi ici ça ne pourrait pas y avoir. Mais je ne le confirme pas, comme je vous l'ai dit au départ. Je n'ai pas vu personnellement des gens venir se plaindre d'une telle chose. Il y a des erreurs, par exemple. Ça peut arriver des dates de naissance qui ne correspondent pas. Mais là-bas, le cas que j'ai vécu pas plus tard qu'hier, c'était une date de naissance portée au niveau de l'état civil qui n'a pas été reproduit au niveau du casier judiciaire. Et ça nous a été retourné. Des erreurs pareilles peuvent paraître. Alors que si c'est la machine qui travaille, l'électronique, là, les risques de fraude, pas de fraude, mais aussi d'erreurs de ce genre pourraient être amenuisés.
3: La digitalisation constitue aujourd'hui un défi majeur. Son absence limite les possibilités de traçabilité, complique les vérifications croisées et peut, à terme, fragiliser la fiabilité des données. Pour beaucoup, ces insuffisances dans l'enregistrement des naissances peuvent créer un terrain favorable à certaines irrégularités. Morka, journaliste, secrétaire général de la Convention des jeunes reporters Zone Centre, et Cher Vilan, maire de la ville de Kachot.
6: Ce qu'on a vu au niveau des cartes nationales d'identité, où dès que vous posez vos empreintes, même tout en s'appelant A, si vous revenez avec un autre nom B, si vous posez votre identité, on vous dit que vous étiez venu sous l'appellation de A. Donc ça limite les fraudes. Ce qui a poussé certainement les décideurs, les autorités à vouloir digitaliser l'état civil, ça doit être certainement les mêmes causes. Je peux présager que le fait de digitaliser pourrait bien aider à réduire les fraudes et vraiment à rendre la chose plus fluide. On a eu à faire la formation et l'équipement a été déjà mis en place. Mais on est confronté à un problème de couverture de réseau. On a eu des problèmes. Je me suis moi-même personnellement déplacé pour aller voir Sonatel de Kaffrine. On m'a parlé de questions d'orientation d'antenne, mais je sais que jusque-là, on n'a pas le réseau qu'il faut pour faire le travail.
3: Dans le Ndoukouman, autorités territoriales, officiers d'état civil et observateurs s'accordent ainsi sur la nécessité de moderniser le système, mais aussi et surtout de renforcer la sensibilisation des populations sur l'importance de l'état civil.
6: On a des enfants qui sont partout dans le monde. Le fait de digitaliser nous permettrait vraiment de disposer de son état civil, carte d'identité ou certificat de décès, ou certificat de mariage et autres. Tout en restant sur place, il suffit d'utiliser les nouvelles technologies pour vraiment acquérir le document qu'il vous faut.
8: Surtout, c'est les gens qui sont très loin de leur lieu d'état civil. Toutefois, qu'on digitalise et qu'on informatise, ce serait un bénéfice pour eux. On peut rester pratiquement à Kungel, ou bien à l'USK, le Ribo, Kentepate, entre autres. Voilà, tu peux rester là-bas et se procurer de la pièce à l'état civil. Et aussi, je lance un appel à l'état du Sénégal parce que aussi nous sommes dans des zones où l'électricité reste défaut. Donc, l'accès à l'Internet, l'accès à l'électricité doit être de rigueur pour permettre aux usagers de se procurer de leur pièce d'état civil à chaque fois que le besoin.
3: Au-delà de la question de la fraude, un autre problème plus visible encore se pose dans la région de Kaffrine, celui des déclarations à l'état civil. De nombreux citoyens, notamment des élèves, ne disposent toujours pas d'acte d'état civil. Une situation qui peut compromettre leur scolarité, mais aussi leur accès à des droits fondamentaux. Amat John, directeur de l'école primaire Fatanjay dans l'IF de Kaffrine.
9: Il y a beaucoup d'élèves qui n'ont pas de pièce d'état civil. Si on parle du CI au CM2. Mais les cas les plus présents, les exigences concernent les CM2 surtout. que les parents se sont déjà engagés. Le problème, c'est le dégagement des parents. Tu appelles un parent, il ne vient même pas répondre à l'appel. Ton enfant n'a pas d'état civil. Le papa est divorcé avec la maman, il y a des cas comme ça. Le père refuse de donner sa pièce d'identité pour qu'on puisse ficeler le dossier. Ou bien c'est la maman. Donc il y a pas mal de cas comme ça. Donc il y a trop de problèmes dans les familles là. Et maintenant, nous, on court même des risques. Parce que des fois, tu entres dans ces détails-là, donc on arrive même à te créer des problèmes du genre comme c'est un cas de divorce. Tu appelles le parent et te dis que je ne viendrai pas. Donc tu fais des pièces et des mains maintenant pour essayer de convaincre le parent. Mais souvent, c'est des problèmes qui risquent de se reposer même sur le directeur. C'est pas facile. Avec l'intelligence d'Al, le maire a fait des moyens, le gouvernement a fait des efforts. Mais ce sont les parents qui sont désengagés. À beau sensibiliser, donc on a des plans d'action, de sensibilisation, on convoque des réunions. Même les réunions, tu convoques 600 élèves et quelques, 647 élèves. Tu convoques une réunion de parents d'élèves, tu ne reçois même pas 10 parents, une vingtaine de parents, tu reçois une vingtaine de parents. Ça aussi, c'est des problèmes. On est obligé de faire des VAD, des visites à domicile. Voilà, donc pour encore sensibiliser. Tout ça là, c'est inscrit dans le plan d'action volontariste. Malgré tout ça, ça traîne toujours.
3: Dans le document, entre démenti officiel et inquiétude persistante, la question de la fiabilité de l'état civil reste posée. Si la fraude est contestée, les failles, elles, sont bien réelles. Et pendant que le débat se poursuit, des milliers d'enfants sans existence administrative continuent de grandir en marge du système. Une réalité qui rappelle une chose essentielle. Sans état civil fiable et accessible, c'est toute une génération qui risque de rester sans voix. Et sans droit. Eram Diagne Kaffrine, Radio Sénégal.
0: Eram Diagne.
10: Bonjour Demba.
0: Vous êtes en ligne. Un résumé pour nos auditeurs. Les failles qui persistent, c'est quoi?
10: Bonjour Demba, bonjour à l'invité et bonjour également à tous nos auditeurs.
11: Bonjour
10: Ibrahima.
11: Bonjour madame.
10: Alors Demba, comme vous avez pu l'entendre dans ce reportage, Kaffrine, disons que c'est une zone rurale et il y a beaucoup de manquements au sein des centres d'état civil qui font que les fraudes ne peuvent pas manquer, mais également beaucoup d'enfants ne sont pas enregistrés à l'état civil. Mmh. Et parmi ces manquements, nous pouvons énumérer l'éloignement des centres d'état civil. Mmh. Aujourd'hui, beaucoup de villages sont distants de leur commune chef-lieu de village. Mmh. Ce qui fait que les parents sont obligés de parcourir de longues distances pour déclarer leurs enfants. Et parfois, ça peut ne pas être chose facile, surtout si la famille est une famille éclatée ou même démunie. Mm-hmm. S'il y a la pauvreté dans cette famille, parce que même si la déclaration peut être gratuite dans les délais, le coût du transport peut parfois peser sur ces familles-là. Mm. Autre fait également qui ne facilite pas la déclaration des enfants à l'état civil dès leur naissance, mmh. ce sont les accouchements à domicile. C'est un fait bien réel dans le Ndoukouman. Mmh. Beaucoup de femmes, du fait de la distance qui les sépare des structures de santé, préfèrent accoucher chez eux. Mmh. Et souvent, on n'a pas de carnet de maternité. Les centres d'état civil sont loin et l'enfant est né, mais on ne le déclare pas. Mmh. Maintenant, arrivé à un certain temps, il est difficile de déclarer l'enfant sans qu'il y ait une autorisation d'un juge, c'est-à-dire qu'il y ait un jugement. Mmh. Et ça également, il y a l'ignorance qui fait que beaucoup de parents aujourd'hui ignorent les délais légaux. Mmh. Maintenant, s'il faut maintenant passer à une déclaration tardive, les coûts, tout ça peut être des difficultés pour les parents. Autre problème, et c'est l'un des problèmes les plus en vue dans cette partie du Sénégal, ce sont les poids des réalités sociales. Ici, les mariages précoces sont d'actualité. souvent l'enfant ou bien la maman, c'est une jeune fille âgée de moins de 16 ans ou même un peu plus de 16 ans, elle n'a pas la maturité qu'il faut pour comprendre que dès que son enfant, dès qu'elle accouche, elle doit déclarer son enfant. Mmh. Il y a également les abus. Souvent, la fille est abusée par un membre de sa famille. Mmh. Maintenant, par crainte du regard de la société, la famille préfère ne pas déclarer l'enfant. Mmh. C'est-à-dire, il y a autant de manquements qui font qu'à Kaffrine, la déclaration de l'enfant à l'état civil est un réel problème.
0: RM Diagne, c'est vrai, on pointe toujours du doigt l'État. Mais avant l'État, est-ce que sur place, les communautés sont mobilisées pour changer la donne? Des associations, des Badienou Goré et tout?
10: Je ne l'ai pas carrément senti. Je ne l'ai pas carrément senti. La preuve, quand il me fallait collecter pour ce grand reportage, tu sens que les gens... En fait, il n'y a aucune sensibilité par rapport au fait que beaucoup d'enfants aujourd'hui à Kaffrine sont sans extrait de naissance.
0: Visiblement, ça ne dérange pas.
10: Ça ne dérange pas. C'est pourquoi j'ai dit, tu ne sens pas la sensibilité des autorités ou même de la communauté par rapport à ce problème. Maintenant, là où peut-être l'on voit un peu d'effort, c'est au niveau des établissements. Et même au niveau des établissements, c'est vrai que la sensibilisation est parfois de rigueur, mais on la limite tout simplement aux parents dont les enfants doivent passer l'examen du CFE. Là également, c'est un problème. Donc, je pense que il faut une vaste campagne de sensibilisation dans l'Ondoukouman pour amener les gens à comprendre l'importance de l'état civil. Et autre problème également, j'allais l'oublier, c'est la non-digitalisation du système.
0: Oui.
10: Dans beaucoup de localités, dans beaucoup de services d'état civil où je me suis rendue, malheureusement, je vois des registres ou même des extraits qui sont écrits à la main. Alors qu'il peut y avoir des incendies, il peut y avoir des pertes, entre autres, qui font que, franchement, en tout cas, le système n'est pas du tout fiable à Kaffrine, honnêtement.
0: Heureusement, RM Diagne, merci. Heureusement, l'ANEC est là, l'Agence nationale de l'état civil. Merci beaucoup, RM Diagne, pour ce reportage.
10: Merci à vous, Gamba.
0: Ibrahim Etia, la digitalisation.
1: Oui, la digitalisation fait partie des principaux chantiers de l'Agence nationale de l'état civil. En fait, digitalisation, tout le monde en parle. Digitaliser, il faut qu'on utilise le numérique pour l'état civil, mais attention. L'Agence nationale de l'état civil, depuis pratiquement 2 ans, a engagé vraiment un vaste chantier en commençant par numériser l'essentiel des registres d'état civil sur tout le territoire national à travers le programme NECAL. Après,
0: on a quand même le data center de Diamniadio.
1: Oui, j'arrive. Donc, après la numérisation, je rappelle un peu le processus, ces actes digitalisés ont été indexés. Alors, après l'indexation, le tout a été versé dans ce qu'on appelle le registre national de l'état civil, qui est la base centrale de l'état civil. Et toutes ces données-là, oui, sont stockées au data center, avec d'autres sites, pour mieux sécuriser, pour un peu répondre à ceux qui disaient que les données du Sénégal sont hébergées à l'international. Non, tout se trouve ici au Sénégal, à Diamniadio et dans d'autres sites très bien sécurisés. En plus de cela, l'Agence nationale de l'État civil...
0: Ma curiosité m'a poussé à entrer dans la plateforme Samoan État civil. On vous demande de vous inscrire. Si vous vous inscrivez, est-ce que c'est sûr que vos données sont sécurisées?
1: Très bien sécurisées. Alors, Samoan État civil, avant d'arriver à Samoan État civil...
0: Est-ce que sur cette plateforme, si je demande un acte d'État civil, on peut me le donner via mon mail?
1: Sama État civil fait partie des projets. Mais avant Sama État civil, il faut comprendre un peu le process qui a quand même amené à Sama État civil. Donc le registre national de l'État civil, c'est la base centrale. Après le registre national de l'État civil, on a conçu un outil d'abord pour les agents avant d'arriver à Sama État civil qui est pour les usagers. Alors, le LGEC, le logiciel de gestion de l'État civil du Sénégal, qui est le seul logiciel homologué, alors qui est déployé au niveau de 415 centres d'État civil du Sénégal. Donc, 415 centres sur les 605 disposent ce logiciel. Mais il faut dire que il y a certains centres qui ne l'utilisent pas pour défaut de couverture Internet, pour X raisons qu'on ne peut pas peut-être expliquer ici. Alors, le LGEC permet à l'agent de pouvoir interroger la base de données, le RNEC, pour pouvoir enregistrer, délivrer des actes en toute sécurité. Donc, tout agent qui utilise le LGEC travaille vraiment dans la sécurité totale. Mais il y en a qui ne l'utilisent pas, pour X raisons, je l'ai dit tout à l'heure. Alors, après cela, on a mis
0: Quelle raison?
1: Par exemple, il y a, dans certaines communes, la couverture Internet n'est pas assurée à 100%.
0: Mais pourquoi ne pas travailler avec justement les ministères concernés, ministère télécom, ministère énergie, ministère santé, pour un plan d'urgence?
1: Oui, on travaille avec le ministère en charge des télécoms,
0: L'énergie?
1: L'énergie, non. Okay. Avec Télécom, à travers le réseau gouvernemental. Mm-hmm. C'est-à-dire, mais dans certaines parties du territoire, le réseau ne répond pas à 100%. Et c'est un autre débat que je ne voudrais pas évoquer ici. Mm-hmm. Alors, Sama État civil donc, a été lancé à Mbacké. Alors, Sama État civil, pour le moment, est en expérimentation dans une phase pilote dans 10 communes. Pas toutes les communes du Sénégal. Par exemple, vous, si vous êtes natif de Saint-Louis, vous ne pouvez pas utiliser Sama État civil. Si vous êtes natif d'une autre commune qui ne fait pas partie des communes pilotes, vous ne pouvez pas utiliser Sama État civil, pour plusieurs raisons. Alors, Sama État civil offre plusieurs fonctionnalités. Dans les communes pilotes, par exemple, en Mbacké, un usager, à partir de chez lui, peut utiliser la plateforme pour faire une demande de copie d'acte de naissance, par exemple. Mais après la demande, après traitement de la demande, il reçoit un message qui lui dit que votre demande a été traitée. Maintenant, à partir
0: après,
1: de ce moment,
0: il doit se déplacer,
1: aller au niveau du centre d'état civil pour récupérer sa copie d'acte de naissance. Pourquoi? Parce que l'état civil est régi par le code de la famille, qui a été élaboré en 1972. Quand on élaborait le code, la digitalisation, numérisation, machin, n'était pas en vogue. Donc, c'est des choses qui ne sont pas dans le code. Ce n'était pas prévu. Alors, donc, on ne peut pas aujourd'hui plonger à 100% dans les procédés informatiques sans un encadrement juridique.
0: Pourtant, Ibrahim Etia, on nous présente la digitalisation comme le seul rempart contre les fraudes à l'état civil.
1: Je valide. C'est la principale solution pour faire face. Nous, au niveau de l'Agence nationale de l'État civil...
0: Pourquoi ne pas accélérer la cadence?
1: Nous, on a fait tout le travail nécessaire. On a produit tous les outils. Des outils pour les agents et officiers, le LGEC, des outils pour les usagers, Sama État civil, un module de notification pour les services de santé et les auxiliaires de l'État civil. Mais tout cela, on ne peut pas l'utiliser parce qu'il n'y a pas de loi. Pour le moment, on a déjà travaillé sur un texte de loi qui est dans le circuit. Donc, dès que ce texte arrive, par exemple, au Conseil des ministres, adopté, voté à l'Assemblée nationale, BOF sera parti, on pourra garantir la sécurité totale. Par exemple, revenons à Sama État civil. Aujourd'hui, Sama État civil offre 3 fonctionnalités. Ça arrive, vous faites une demande, comme par exemple, présentement, dans les communes pilotes, vous faites la demande et vous vous déplacez. Mais Sama État civil permet de faire une demande et de recevoir la copie de ton acte à travers ton smartphone ou bien l'ordinateur. Mais ça, on ne peut pas l'ouvrir parce qu'il n'y a pas de cadre juridique pour le moment. Il faut que la loi sur l'introduction de l'informatique pour l'utilisation de l'informatique à travers la gestion de l'État civil soit votée à l'Assemblée nationale. Raison pour laquelle on ne cesse de lancer un appel aux autres autorités pour qu'ils accélèrent, cela.
0: Ça veut dire que Youssouf Konté,
1: oui,
0: qui a son acte de naissance à Velengara,
1: oui,
0: s'il fait la demande même sur la plateforme,
1: oui,
0: après il faut qu'il se déplace à Velengara.
1: Velengara, pour le moment, n'est pas dans les communes pilotes, mais
0: c'est un exemple.
1: Vous êtes ressortissant de Mbaké, vous êtes ici à Dakar, vous entrez sur la plateforme, vous faites la demande, ben, malheureusement, vous devez vous déplacer jusqu'à Mbaké. Parce que on est régi par des textes. L'état civil est très bien encadré. On ne peut pas se permettre de faire du n'importe quoi. C'est pourquoi, quand on a lancé LGEC, on lançait également un appel aux communes qui avaient d'autres logiciels d'arrêter d'utiliser certains logiciels et de rejoindre le LGEC qui offre toutes les garanties de sécurité.
0: Merci beaucoup, Ibrahim Echa. Je rappelle que vous êtes directeur de la formation en charge de la sensibilisation à l'Agence nationale de l'état civil du Sénégal. Vous êtes notre invité dans ce studio pour cette émission. Mon pied, la route d'Allo Sénégal. Le Wolof, tout de suite.
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0: déjà.
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0: Zéro heure sur les antennes de Radio Sénégal et c'est le dernier point sur l'actualité.
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0: Kilifeu.